0: Si qui fait plaisir, 50 qu'on vient d'écouter à l'instant avec Just a Little Bit. Bon courage là si vous êtes en plein boulot, c'est le week-end dans quelques heures. Vous êtes très très impatient d'attendre le week-end en même temps, c'est normal. Bon courage à vous, le Sound Sky continue, je vous gère tout ça comme d'hab, hein, toute la nuit. On est toute de toute façon la seule radio en direct avec vous. Donc ça bouge pas. Le Sound Sky continue avec Ben PLG, c'est un rappeur du Nord qu'on vous fait découvrir là depuis quelques jours, quelques semaines sur Skyrock. On l'écoute avec Mathilde, le morceau s'appelle Histoire sans fin. Juste après, c'est Leto qui arrive avec Leto et Pineapple, voilà, je vais y arriver. Et Michael Jackson en souvenir Billie Jean dans les prochaines minutes, c'est Sky.
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0: morceau, vous l'avez découvert la toute première fois ici sur Skyrock, c'était This Is, This Is et Théodora. On écoutait Mélodrama et là c'est une nouveauté de ouf, très vénère, avec Ronisia, Meryl et Shai. Le morceau s'appelle Quenta, on l'écoute maintenant sur Skyrock et juste après, en souvenir, Hamza. Hamza et Damso, c'est God Bless à venir sur Skyrock.
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Elle fait plaisir, la connexion entre Hamza et Damso, la connexion 100% belge. C'était God Bless sur Skyrock. Belle nuit tout le monde, 2h41, on est en direct, c'est Skyrock, la seule radio qui vous lâche jamais, qui est tout le temps avec vous en direct. Bon courage là si vous êtes en train de bosser. Le son continue avec

0: focus et il pirate les cours en distanciel. Bah, écoutez bien le piratage Reine des Neiges pendant le cours avec la prof.
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0: Piratage de prof.
1: Eh ben, je n'y arrive pas en fait.
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0: Jusqu'au bout, vous la mettez au bout de nerf, la pauvre là. Un big up à la prof.
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grand classique du KAA sur Skyrock, Caris, qu'on vient d'écouter à l'instant avec Zo. C'est un extrait de son tout premier album qu'on a découvert sur Skyrock, son album qui s'appelle Zo. Et Caris a retrouvé au Stade de France l'année prochaine, c'est donc dans quelques mois, c'est le 22 mai prochain, Caris au Stade de France avec Skyrock. 3h du mat passé, 3h02, même si on va être précis. C'est Wahid, bien content de passer la nuit avec vous sur Sky. On est reparti maintenant avec une nouvelle heure de son, avec tous les numéros 1 qui sont là, PLK en tournée Skyrock dans toute la France, PLK qui sera ce soir et demain soir au Zénith de Lille avec Sky. PLK, on l'écoute avec Pocahontas, c'est juste après, c'est Tame Impala sur la BO du dernier Spider-Man. On se fait Loser sur Skyrock. Let's go.

Skyrock, je suis bien d'accord. En même temps, qui dirait le contraire? Gims et Mauvais Joe sur Sky. 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On profite du son de Sky et on continue toute la nuit avec Rihanna en souvenir. Grand classique de Rihanna maintenant. On écoute Man Down et juste après SDM est de retour avec Pas Comme Eux sur Skyrock.

Eh ben c'est Tiakola sur Skyrock avec Mélo Décalé. Salut à Blanca 972 qui démarre la journée avec le son de Skyrock. T'as bien raison, excellent choix Blanca 972. Bon courage à toi avec le son d'Ariana Grande maintenant. Hey That I Made You Love Me sur Skyrock.

avec Chéri Paille sur Skyrock en nouveauté, samplé sur l'artiste Shadé. On vient d'écouter Birakem à l'instant. Il est 3h44, c'est Waïd. Hyper content de passer la nuit avec vous là sur Skyrock avec tous les numéros 1. 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Restez bien dans le coin entre 6h et 9h30 et le son de Skyrock continue.

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avec Bello et Dallas sur Skyrock, les rappeurs de Rennes qu'on vient d'écouter à l'instant avec Belvedere. Bah ouais, c'est déjà en mode week-end, hein. Ils ont bien raison. 4h du mat sur Skyrock, 4h01 même pour être précis. On est aujourd'hui vendredi 9 octobre. Tout à l'heure à 5h, c'est le Morning Best avec Tim. Et à 6h, le Morning de Difool comme chaque matin. 6h, 9h30, venez délirer avec Difool et toute l'équipe. Et en plus de ça, ce matin, Difool a une bonne nouvelle à vous annoncer. Restez bien dans le coin, il vous dira tout. Nous, on est reparti direct, la nouvelle heure de son. Salut à Las Palais qui est connecté. Ezio Auditore aussi qui est dans le coin. M37, salut à toi, poteau. On est reparti donc maintenant là. Avec Mauvais Joe, c'est pilé. Juste après, Ben PLG et Mathilde, c'est Histoire sans fin. Et Victor Thompson aussi à venir. Je vais vous caler This Year sur Skyrock.

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En nouveauté sur Skyrock avec les meufs en force, Ronisia Shai et Meryl, c'était Quenta sur Skyrock. Et là c'est Niska avec Mimi KDS, Allo Doudou. Et juste après, Queen Bee, Beyoncé arrive en souvenir avec Beautiful Liar sur Sky, la première radio urbaine mondiale. Allez, bon courage là pour le taf.

Le son de Mauvais Joe sur Skyrock. Mauvais Joe avec Maladie. Le son de Sky continue. Le week-end approche aussi, ça fait bien plaisir. Il y en a là qui sont en train de compter les heures avant de pouvoir profiter du week-end. On est vendredi aujourd'hui, vendredi 9 octobre. Le morning de Difool tout à l'heure à 6h comme tous les matins, 6h-9h30 avec 1500 balles à choper à tout moment. Dès que Difool vous parle radio au téléphone, vous répondez Skyrock bien sûr. Et en plus de ça, Difool a quelque chose à vous annoncer dans le morning. Donc restez bien dans le coin. Le son de Skyrock continue, je m'occupe de tout. Avec JJ et Dinaz maintenant, voici Barack Obled sur Skyrock. Juste après, D6, Théodora, on se fait Mélodrama. Et le son de Boos aussi, avec Kota Laos sur Skyrock, premier sur le rap. Je suis plus trop...

de Gazo, c'est extrait d'un de ses projets qui s'appelle KMT, qu'on a eu l'occasion de découvrir sur Skyrock. Gazo, il est 4h44, on est en direct sur Skyrock vendredi aujourd'hui, vendredi 9 octobre. Il y a plein de choses qui vont se passer tout à l'heure dans le Morning Best, déjà à partir de 5h avec Tim, tous les meilleurs moments du Morning de Difool. Et Difool et toute l'équipe de retour à 6h, comme chaque matin, 6h-9h30. D'ailleurs, Difool a une bonne nouvelle à vous annoncer. Et 1500 balles à choper aussi à tout moment.

0: pour les 3 stades de France de Niska. Il est le premier à avoir rempli 3 stades de France à la suite. Et Big Flo et Oli. Et les 24 dates de Big Flo et Oli dans toute la France.
1: T'es prêt ou pas?
0: Info.

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0: pratiquement 5h du mat, le morning best se prépare tranquillement avec Tim, ça va?
1: Pas encore 5h du mat si je peux me permettre.
0: Donc techniquement,
1: je ne ferai rien, je ne ferai rien. Tant qu'il n'est pas 5h du mat, je ne ferai rien.
0: Ah oui d'accord, il était vraiment procédurier.
1: Ah mais moi c'est les horaires sont les horaires.
0: Ah l'heure c'est l'heure.
1: Bon, ça suffit de dépasser les horaires.
0: Ah non mais quand même.
1: C'est bon. Bon. Bonjour tout le monde.
0: c'est vrai que là il est pile 5h.
1: Salut, comment ça va?
0: Le focus. Bon, plein de choses qui vont se passer ce matin là.
1: Ouais, ah bah, des gros,

0: Alors je ne sais pas ce qui je ne sais pas ce que c'est.
1: Je sais pas
0: non
1: plus.
0: Ouais, tu as plus d'infos.
1: Même pas.
0: Moi j'imagine que c'est une somme d'argent.
1: Ouais, je pense.
0: Viens, on lance nos paris un petit peu là.
1: Ouais, c'est vrai.
0: Ouais, vas-y, on lance nos paris. Moi je pense qu'il va offrir une villa sur la Côte d'Azur.
1: Ah, peut-être.
0: Moi je pense qu'il va offrir un aller-retour à Dubaï en première classe.
1: Ah, tu crois? Bah écoute, faut rester dans le morning de Difool.
0: Exactement, on sort à tout avant 9h30.
1: On sort à tout, exact.
0: Et toi tu reviens ce week-end, Wade?
1: Exactement, salut tout le monde.
0: Bisous, ciao.

démarrer ce vendredi. Ça y est, oui, c'est vendredi, c'est le week-end ce soir. Et c'est du bon son, cool écoute, les meilleurs moments du morning de D-Fool. Et puis on pense sur la météo maintenant, en ce 9 octobre 2026. Aujourd'hui, il y aura des nuages de partout qui seront présents sur les deux tiers du pays, des averses du nord de la Loire à l'Alsace. Mais il y a des chanceux, le soleil sera là, des Pyrénées à la Provence et aux Alpes. Et puis il y a des averses orageuses en Corse et sur la Côte d'Azur. Pour les températures au max de la journée, on attend 13 degrés à Nancy, 15 à Tours, Clermont-Ferrand et Dijon, 16 degrés à Paris, Limoges et Strasbourg, 17 degrés attendus au max de la journée à Lyon et Lille, 18 à Brest, Biarritz, Cherbourg et Toulouse, 19 à Rennes et Nantes, 20 à Perpignan et Marseille, 21 à Bordeaux, 22 en Corse et 23 degrés à Nice. Voilà pour votre météo pour aujourd'hui. Bon, vous l'avez remarqué, tout coûte cher en ce moment, hein. Tout a augmenté, y compris l'essence et surtout même l'essence. Alors Romano a trouvé la solution, ne plus passer à la pompe et aller en chercher directement chez les Français. Affaire à suivre, vous allez comprendre comment Romano se débrouille dans les conseils pas chers sur Skyrock juste après Sexy Nana comme promis. Voici Aya Nakamura et la rafleuse pour démarrer ce vendredi ensemble sur Skyrock. On y va. 5h02. Bon réveil.

0: Fleuse. Un vendredi qui démarre à l'écoute de Skyrock. Ça y est, on a lancé le coup d'envoi du vendredi. Ce soir, c'est le week-end. Ça, c'est une bonne nouvelle. Et puis pour le son, on va écouter Michael Jackson très vite avec Billie Jean. Il y aura aussi Mauvais Joe avec Wagyu. Et juste avant, toujours de vos conseils pour économiser de l'argent, pour en gagner. C'est avec Romano. C'est dans les conseils pas chers. C'est sur Skyrock ce matin.
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2: Et attention, c'est l'heure de retrouver les conseils pas chers.
3: Allez.
2: Mais oui, Romano et les conseils pas chers de ce matin. Donc tu es pompiste.
3: Ouais, exactement. Je vais dire, ça arrive souvent, en particulier chez Total, vu que c'est les moins chers. Souvent, il y a des ruptures de stock. Et ce matin, je vais dire que je suis pompiste, la station est vide. Donc, je vais demander aux familles si elles peuvent dépanner quelques litres pour que je puisse servir les clients, bien entendu.
2: C'est encore ce qui m'est arrivé ce week-end. Je vois encore la station Total d'à côté de chez moi à 0 euros. Et là, je me dis, j'y vais. Bon, voilà.
4: En fait, il n'y en avait plus, quoi.
2: Non, il n'y en a plus.
3: Eh oui, c'était vide.
2: Et donc, heureusement que tu es là, tu es pompiste. Les gens gueulent, parce qu'ils sont pas contents.
3: Forcément.
2: Il n'y a plus d'essence à la pompe. Eh bien, ce matin, c'est parti. Nos conseils pas chers sur Skyrock.
0: Allez.
2: On y va. On va chez qui?
0: On va chez Manuela.
2: Très bien. On va chez Manuela.
5: Attendez, bonjour,
2: c'est... Oui, c'est ça.
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0: Merci.
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Wagyu sur Skyrock, c'est Mauvais Joe qu'on va écouter en ce vendredi. Il est 5h15, c'est Tim, c'est le Morning Buzz. Soyez les bienvenus. Juste avant le week-end, on profite tous ensemble et on va faire péter la banque sur Skyrock avec le jeu des énigmes ce matin, de l'argent à gagner. Et vous savez quoi, on va même s'échauffer tout de suite. Je vous pose une énigme, à vous de trouver sur l'application Skyrock, vous m'envoyez votre réponse. Difool a laissé plein de mugs dans le studio, donc je vais en distribuer de fou là ce matin. Écoutez bien. Écoutez bien l'énigme de ce vendredi matin pour s'échauffer. Plus je sèche, plus je suis mouillé. Qui suis-je ?

Vous avez la réponse, vous me l'envoyez sur l'application Skyrock maintenant. Plus je sèche, plus je suis mouillé. Qui suis-je? Application Skyrock, vous me laissez un petit message. Et puis mug du morning a gagné sur Sky. On fait comme ça. Et puis on fait péter la banque juste après Tame Impala sur Sky. Voici Loser pour démarrer cette nouvelle journée tous ensemble. Force à vous les courageux du vendredi matin déjà réveillés à ce

0: avec Loser pour démarrer la journée. 5h19, c'est Tim avec vous. Tiens, on va saluer Amandine qui est dans le Nord en ce moment. Salut Amandine.
1: Salut Tim.
0: Comment tu vas?
1: Ça va super, et toi?
0: Eh ben écoute, tranquillement, tu te lèves très tôt, tu travailles dans la fonction publique, tu m'as dit.
1: Exactement.
0: Tu restes très mystérieuse, mais tu travailles dans la fonction publique, Amandine. Tu es réveillée très tôt ce matin et alors tu as répondu à l'énigme que j'ai posée il y a quelques instants. Plus je sèche, plus je suis mouillée, qui suis-je?
1: Une serviette.
0: Une serviette, très bonne réponse. Eh ben, je te file ton mug du morning, Amandine, on fait comme ça.
1: Super, merci beaucoup.
0: Eh ben, très bien, et puis reste avec nous jusqu'à 9h30. Il y a Difool déjà qui a une grosse annonce à nous faire ce matin concernant de l'argent. On en saura plus à partir de 6h du mat. Tu seras là, Amandine, hein?
1: Je serai là, effectivement.
0: Très bien, parfait. Eh ben, bon courage pour la journée, elle termine à quelle heure?
1: 15h.
0: 15h, ok. Bah, vraiment, bon courage alors, Amandine.
1: Ouais, merci.
0: Bon, reste à l'écoute de Skyrock. Mec du morning à choper
1: super,
0: à tout
1: merci.
0: Moment. Bisous, Amandine.
1: Bisous.
0: Et mauvais Joe avec Pilé.

0: Mauvais Joe sur Skyrock, vous l'écoutez pile pour démarrer ce vendredi ensemble juste avant le week-end. Je fais un coucou à Amandine du Nord, si vous étiez là, vous l'avez entendu. Elle a eu la bonne réponse à l'énigme que j'ai posée. Vous avez envoyé plein de réponses d'ailleurs. J'ai filé un mug à Amandine et puis vous, je vous mets toutes et tous dans le tirage au sort, même si vous avez eu les mauvaises réponses, dans le tirage au sort pour les Ray-Ban Meta qui seront à gagner avant 9h30 ce matin sur Skyrock. Vous restez bien dans le coin, il y a Adèle Cassian qui arrive avec Été avec toi. Il y aura aussi Timal, on va écouter Sicario pour se motiver. Et puis ce matin, on va se la raconter un peu aussi. C'est quoi le truc dont vous êtes le plus fier dans votre vie? On va ouvrir le Standard Express, vous allez nous appeler au 01 53 40 30 20. On vous donne la parole, on va lire vos messages aussi sur l'application Skyrock. Et puis je vous parlais des énigmes, justement, on fait péter la banque ce matin sur Sky, on y va.
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2: Et là, c'est l'heure de faire péter la banque.
0: Allez.
2: Et on va jouer au jeu des énigmes. J'aime bien, ça fait un petit moment qu'on n'a pas fait le jeu des énigmes.
0: Oui.
2: Vous voulez jouer au jeu des énigmes?
0: Oui. Oui.
2: Vous avez bien raison. Et vous avez plein d'argent à gagner. Les filles sont représentées par Laetitia de Saint-Étienne. Bonjour Laetitia.
3: Salut Zifoul, salut toute l'équipe.
0: Salut Laetitia.
2: Laetitia, tu as 33 ans, tu fais quoi dans la vie Laetitia?
3: Je suis infirmière.
4: Mmh. Non, tu veux pas nous piquer.
2: Ah. Hey, faut que je fasse le vaccin, viens me piquer.
4: Pique-moi les fesses, vas-y.
2: Et il y a Thomas du 62 qui est avec nous aussi. Bonjour Thomas.
5: Salut Zifoul, salut toute l'équipe.
4: C'est des foules.
2: T'as 29 ans, tu fais quoi dans la vie toi Thomas?
5: Je travaille dans les appartements, je rénove.
2: Ah, tu rénoves les appartements.
4: Stylé.
2: Ah, super, je vais garder ton numéro. Alors, on joue ensemble, faites-vous un petit bisou tous les deux.
5: Bisous, les tiens.
3: Bisous, Thomas.
2: Voilà, c'est bien. Ah, c'est maintenant, mignon. Vous allez vous battre pour gagner les billets de 50 euros que je vais offrir, un billet par bonne réponse. Vous pouvez choisir un des membres de l'équipe pour jouer avec vous. Laetitia, je joue avec Ariold, hein, les filles.
6: Ouais, bah oui.
2: Ou alors, tu peux choisir Médéline qui est en train de dormir sous la table.
3: Plutôt
2: qu'Ariold,
3: tiens.
2: Allez. Ok, d'accord. Et Thomas, tu choisis qui?
5: Tim.
0: Allez.
2: Eh ben c'est pas gagné mon ami.
0: Ah mon pauvre.
2: Les énigmes. Je suis un fruit et on me retrouve aussi sur un calendrier. Qui suis-je?
3: La date.
2: Bonne réponse de Laetitia.
6: Bien Laetitia.
2: 50 euros pour Laetitia. Facile. Une deuxième.
0: Allez.
2: Énigme. On peut se baigner dedans et on me trouve également dans un salon de coiffure.
3: Un bac.
6: Un étang, le lac, le bac.
2: Comment tu dis?
0: Il y a un lac. Madame, on n'a rien compris.
2: Elle est en crise. Non mais Carion a donné la bonne réponse. Mais c'est laquelle?
6: Bah répète ta question.
0: Non mais tu l'as dit en plus. Répète, vas-y, dis.
2: Alors on peut se baigner dedans et on me trouve également dans un salon de coiffure.
5: Un évier.
2: Tu te baignes dans un évier. Mais tu es tout petit. Tu es tout petit, Thomas.
0: Tu l'as dit. Un lac, tu viens de le dire.
2: Un lac, bonne réponse de Tim.
0: Ouais.
6: Non mais je l'ai dit avant.
2: Bah ouais, mais tu l'as dit.
0: Non, t'as dit bac, bonne gueule.
4: Bac, lac, évier.
2: Bon, 50 euros chacun, c'est ça?
0: Ouais, c'est ça, égalité.
2: Allez, égalité, c'est un beau match, j'aime bien.
0: Yes.
2: Alors attention, je suis un dessert, mais je suis aussi sur le côté du corps qui suit.
6: Le flan.
2: Je suis un dessert au caramel, mais sur le côté du corps.
0: J'allais dire un éclair. Moi.
2: Le flan, un éclair. Sur le côté. Tu as un éclair, tu as été frappé par la foudre.
0: C'est un tatouage d'éclair sur le côté.
2: C'est ça.
0: Un éclair.
6: Possiblement, oui.
2: Alors, un autre. 50 euros en jeu.
0: Ouais.
2: Je suis un insecte parasite. Et également un petit mouvement nerveux.
6: Un tic.
2: Oui.
6: Un tic.
0: Ouais, bien.
2: Bravo les filles.
6: Ouais.
0: On t'a dit de pas prendre Tim, mec.
4: En tout cas, Tim,
0: t'es nul. Thomas, c'est une catastrophe.
5: Il m'a fait gagner 50 euros, donc ça va.
0: Ouais, déjà, ouais.
2: Donc c'est combien?
0: Là, ça fait 50 euros pour Thomas, et puis pour Laetitia, c'est 150 euros.
2: Vous voulez encore de l'argent?
0: Allez, vas-y, vas-y.
2: Allez,
5: ah oui,
2: allez. Je sors un billet.
0: Allez, Thomas, allez.
2: On me trouve sur des lunettes et aussi sur les arbres.
6: Branche. Non mais je suis imbattable en énigme.
0: Tu sais que tu joues Tim aussi hein. Ça a démarré là.
2: Ouais.
0: Ah c'est fini là même.
2: Ah oui c'est fini.
5: Faut bannir Carriol pour le prochain.
0: Ouais voilà, bien dit Thomas.
2: Ou alors tu dis la prochaine fois tu prends une voix de fille, je m'appelle Tomate. Enfin je sais pas. Désolé Thomas. Bon désolé, t'as quand même 50 euros.
0: T'as quand même 50 euros.
5: Ouais, 50 euros, je repars pas bredouille.
2: Exactement, t'envoies 50 euros à la maison dans 62. Et Laetitia de Sainté, tu gagnes
0: 200
2: balles comme
0: ouais,
2: ça.
0: Ouais, bien joué.
2: Juste en te réveillant avec Skyrock. Et venez jouer, on fait péter la banque tous les matins sur Sky.

Des averses du nord de la Loire à l'Alsace. Mais il y a des chanceux aussi, puisque le soleil sera là des Pyrénées à la Provence et aux Alpes. Et puis il y a des averses orageuses en Corse et sur la Côte d'Azur. Pour les températures, aujourd'hui, on attend au max de la journée 13 degrés à Nancy, 15 à Tours, Clermont-Ferrand et Dijon, 16 à Paris, Limoges et Strasbourg, 17 degrés à Lyon et Lille, 18 à Brest, Biarritz, Cherbourg et Toulouse, 19 à Rennes et Nantes, 20 à Perpignan et Marseille, 21 à Bordeaux, 22 degrés attendus à Ajaccio et 23 à Nice. Votre météo pour aujourd'hui, c'est bon. La suite, ça va se passer avec vous. Vous allez vous dire les plus grosses fiertés que vous avez dans la vie. Les moments où vous êtes vraiment fiers de vous. Vous le dites tout sur l'application Skyrock. Au standard, on vous donne la parole juste après le son de Timal. Pour attaquer ce vendredi, voici Sicario.

0: Optimal sur Skyrock avec Sicario. 5h33, c'est un message mignon de Chris sur l'application Skyrock. Et lui est fier de sa femme, Fred fier de son travail. Et bah bisous à vous toutes, vous tous. On va parler de vos fiertés justement sur Skyrock. Et juste après, on l'écoutera en classique Bazzi avec Mine sur Skyrock.
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2: Et on va faire un truc super tous ensemble ce matin. Si vous venez juste d'arriver, bonjour. Et on va se faire un truc super, c'est-à-dire on va se la péter un peu. Vous êtes fiers d'un truc, vous êtes fiers de vous. Sur quoi vous êtes le plus fort? Vous nous laissez vos messages avec votre appli Skyrock ou alors au 06 86 101 101 pour vos WhatsApp. Ouais. Et on va même à votre rencontre, si vous voyez le micro Skyrock se balader, eh bien vous répondez. Vous répondez à une question, et la question aujourd'hui c'est de quoi vous êtes le plus fier. Vous pouvez nous appeler aussi au 01 53 40 30 20. Ouais. De quoi vous êtes le plus fier? On est tombé sur un papy qui écoutait Skyrock. De quoi il est fier le papy?
3: Ma plus grande fierté, ce sont mes petits-enfants, leur réussite dans la vie, et puis l'amour qui les entoure.
2: Oh, comme c'est mignon. Je suis fier de mes petits-enfants, ils ont brûlé des poubelles de partout, c'est trop beau, ils font des barbecues, on s'éclate. Bravo le papy, il est mignon le papy.
4: Ouais.
2: Oui, les fiertés que vous avez, de quoi vous êtes fier? En quoi vous êtes plus fort que les autres? Votre fierté à vous, c'est quoi?
5: Ma plus grosse fierté, c'est de passer grand champion sur Rocket League. Rocket League, c'est un jeu de voiture. Voiture, un des jeux les plus mécaniques au monde. Depuis que j'ai 5 ans, je travaille le jeu comme un gros porc depuis que c'est sorti. Ça veut dire que je suis grand champion, c'est pas rien. Faut poser du respect et voilà quoi.
2: Qui c'est qui connaît ce jeu-là? Comment il s'appelle?
6: Je connais, mais j'ai jamais joué.
0: C'est quoi Rocket League, il a dit?
6: Rocket League, ouais.
4: Rocket League.
6: J'ai jamais joué, moi.
2: Je connais,
6: c'est un jeu de foot.
2: Non, pas du tout.
6: Si, c'est ça.
2: C'est un jeu de foot de voiture.
6: T'es dans une arène où il y a des voitures et tu joues au foot avec les voitures.
7: Exactement,
6: ouais.
7: En fait, tu vois,
6: en gros, les joueurs, c'est les voitures.
2: J'aurais encore appris un truc ce matin, c'est magique le morning. On apprend des trucs de ouf. Tu joues au foot avec une voiture. C'est magnifique.
6: Eh oui.
2: De quoi vous êtes fier d'aller dans la rue, le micro Skyrock se balade?
5: Moi, ma plus grande fierté, c'est la perte de poids que j'ai effectuée tout au long de ma vie.
2: Combien t'as perdu, toi, Sam?
7: J'ai perdu 23.
2: Et combien t'as repris?
7: J'en ai repris 8.
2: Et t'es plus fier de quoi? De la perte de poids ou de
7: d'avoir repris? Non, j'essaie de reperdre, mais putain, c'est chiant quoi.
2: Et combien il a perdu dans la rue là?
5: J'ai perdu 25 kilos.
2: Wow.
5: Comment je les ai perdus? Déficit calorique, sport, reprise sport de combat, musculation et voilà.
2: Eh, magnifique ça. Vous êtes fier de quoi? T'es à 0 à 53,
7: 43. Moi, ma prise de poids.
2: Bravo, team.
7: Constante.
2: Oui, ça tout le temps, tous les jours.
7: Ouais.
2: Vous êtes fier de quoi? Dans la. Tiens, au standard, je vois, ça sonne.
7: Allez, vas-y.
2: Bon, ça sonne, moi, je penche comme ça.
4: Bah oui,
2: j'ai un tic nerveux comme ça. Une ligne sonne, je réponds. Allô, bonjour.
8: Allô.
2: Salut toi, c'est qui?
8: Salut, c'est Sally.
2: Salut. Bienvenue sur Skyrock, Sally. De quoi t'es la plus fière, toi, Sally?
8: Écoute, moi, je suis la plus fière. Enfin, je suis la boudeuse, la plus grande boudeuse.
2: Oh là.
6: Et
2: voilà,
6: t'es fière.
8: C'est ma fierté.
2: Et t'es fière de bouder, toi, de faire du boudin?
6: Non, elle est fière d'être la plus grande boudeuse.
8: La plus grande boudeuse.
2: Mais comment ça t'es... Bon, je sais pas si t'es un mec, Sally.
8: Ouais, je suis
2: marié
8: même.
2: Ah, il s'est marié.
8: Le pauvre.
2: Ah oui, c'est ce que je veux dire. Et tu me l'enlèves de la bouche. Mais genre, par exemple, tu boudes à cause de quoi?
8: Alors, ça peut être tout et n'importe quoi. Mais c'est... surtout quand voilà, il ne sait pas ce que je demande.
6: Quand il écoute pas,
7: t'es la chef à la maison.
8: Quand il écoute pas.
2: Un peu comme Cariole. Romano m'a dit que Cariole était très capricieuse.
4: Ouais,
6: très,
4: c'est vrai.
6: Très, ouais.
8: Alors elle boude combien de temps?
2: Oui, Cariole. Bonjour Romano.
7: Bonjour.
2: Attends, je vais faire Standard Express. Skyrock, bonjour. Ne bouge pas, Sally. On a quelqu'un en ligne qui a une voix masculine et très virile. Mais qui est cette personne?
9: Oui, bonjour. Bonjour les femmes.
2: Bonjour.
8: Bonjour les filles.
2: Oui. Bonjour Romano, quelle voix sensuelle.
6: Quelle belle voix.
2: Alors, elle boude Cariole?
9: Ah ouais,
2: Attention, t'es une concurrente, Sally.
8: Franchement, quand j'entends moi à sa place, je bouderais peut-être une année. Il est trop radin.
4: Je sais.
9: Elle boude pour tout. Elle boude pour tout, c'est-à-dire que si ça va pas dans son sens, elle est capricieuse, mais oh qu'elle est capricieuse.
4: Ouais, mais
9: oh,
4: je fais pas vilaine. Du boudin pendant longtemps, ça va.
9: Ah si, tu fais du boudin pendant longtemps.
4: Non, c'est pas vrai, je reviens vite.
9: Et tu reviens vite.
2: Faudrait qu'on trouve le moyen d'organiser un concours.
9: D'ailleurs, si un jour vous pouvez le parvenir,
2: on la garde, on va la garder.
8: Non, moi, ça m'est arrivé de bouder pendant un mois.
6: C'est beaucoup là.
2: Il a du courage, tu as battu Cariole.
4: Ah ouais.
6: Championne.
2: Bravo la boudeuse.
7: Bravo.
2: Bravo Sally. Comment il s'appelle ton mec? Je lui fasse un bisou.
8: Il s'appelle Hakim.
2: Eh bien Hakim,
6: ouais, Hakim.
2: Je te fais un bisou. T'as du courage.
6: Force à toi Hakim.
2: Tiens bon mon frère.
7: Ouais.
8: Non mais il a de la chance quand même.
2: Ah bah
6: il a de la chance.
2: C'est clair. On s'en est rendu compte. Il a grave de la chance. Gros bisous à toi. Bisous Sally. Bisous Hakim.

0: Et bienvenue sur Skyrock, 5h49, ça y est, le week-end arrive à grands pas, c'est une bonne nouvelle ça. Team avec vous, le morning bell, 5h-6h, c'est comme ça tous les matins. Et on va parler punition, tiens, entre les heures de colle, les exclusions, vous avez sans doute été punis en cours. Et bah Difool a trouvé les pires punitions d'élèves, on saura tout avant 6h sur Skyrock. Et avant 6h, il y aura aussi Tiens Cola, avec Mélo décalé. Tiens quoi arrive sur Skyrock, Mélo décalé avant 6h du mat. Et l'excellente nouvelle que Difool a nous annoncé, on saura tout en début de morning normalement. Il est 5h49, bon allez, bon courage pour la journée.
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1: Et là, on va parler de punition à Avignon. Une maîtresse de CE2 qui en avait marre d'un élève qui n'arrêtait pas de bouger a décidé de faire un truc.
2: L'attacher.
1: Oui, exactement. L'attacher à une chaise avec une corde à sauter.
2: La ligoter.
1: Voilà, imagine. Il y a des profs qui craquent un peu. On vous avait parlé à Gardanne, puisqu'on est dans le sud, on était à Avignon, à Gardanne. Ouais. Et les élèves qui ont été privés de papier toilette parce qu'ils faisaient n'importe quoi avec.
3: Ouais.
1: Donc il n'y a plus de papier toilette à l'école.
2: Ah, les pauvres.
3: Ouais, c'est vrai, ouais.
2: Tu fais pas de caca. Pipi, quoi.
1: Ouais, puis les enfants, ils aiment bien le caca. Tu t'essuies avec les mains.
3: Après, oh,
1: tu fais peur aux collègues et tout.
3: Ouais, tu lances ton caca sur les autres.
1: À Toulouse, une maîtresse de maternelle. Écoutez bien ça. Une maîtresse de maternelle qui en avait marre des enfants. Qu'est-ce qu'elle leur a fait? Elle avait marre du bruit des enfants.
3: Bah, elle leur a mis tous du scotch sur la bouche.
1: Bien joué, Karim.
3: C'est vrai, ça?
1: Oh. Ouais, c'est vrai. Mais tout est vrai. Une maîtresse de maternelle avait marre des enfants parce qu'ils faisaient trop de bruit. Ouais, tu pourrais être prof sadique. Elle leur a mis du scotch sur la bouche. T'imagines tes parents? C'est ouf.
4: Ah ouais, non, mais.
1: À Paris, une maîtresse de CP, coup préparatoire, qui en avait marre des élèves trop bruyants, a décidé de.
2: D'enfermer le plus bruyant dans le placard.
1: Non, c'est pas ça, mais t'es pas si loin que
2: elle
1: ça.
2: Elle les a enfermés dans la salle et elle est partie.
1: Non, t'es pas loin. Elle a décidé.
2: Interdit de récréation. Tous les enfermer dans le placard.
1: Non.
3: Un bonnet d'âne.
1: Non plus. Ils t'ont mis un bonnet d'âne, Tim?
2: Pas besoin.
3: Non, pas du tout.
1: Une maîtresse de CP qui en avait marre des élèves trop bruyants à Paris a décidé de les accrocher au porte-manteau.
4: Je te crois pas. Mais c'est pas possible.
1: Imaginez l'horreur.
3: Ils étaient suspendus comme ça.
2: Les uns à côté des autres.
1: Tu vois que t'étais pas loin avec ton placard, Karim.
2: Ouais, ça va pas loin, ouais.
1: Et ça s'est passé en Inde. Alors, en Inde, accrochez-vous, c'est un élève de 16 ans. Si vous allez au lycée aujourd'hui et que vous nous écoutez, voilà comment ça se passe en Inde. Vous allez être contente de ne pas être indien. Ouh. Non, un élève de 16 ans n'avait pas fait ses devoirs. Qu'est-ce qu'a fait une enseignante?
2: Un poulet tandoori.
1: Très pimenté. Non, c'est pas ça. C'est pas ça du tout. Un élève de 16 ans qui n'avait pas fait ses devoirs en Inde. L'enseignante a demandé.
2: Je sais pas, au cul.
1: Non, mais on n'est pas loin, allez.
3: Elle lui a fait copier tout le manuel 4 fois.
1: Non plus. Elle a demandé à tous les élèves de la classe, ils sont 40, de le gifler un par un.
4: Je te crois pas.
1: Je te jure.
4: Putain, c'est abusé.
1: Donc, 16 ans, il s'est pris 40 baffes, un par un, bam, bam.
2: Mais tu rigoles, mais j'ai un pote à moi qui était chauffeur pour une famille, je vais pas dire qui.
1: Oui.
2: Pour une famille de président, d'un président d'un pays. Et un jour, sa patronne, elle l'appelle, elle lui a dit: ouais, il y a une employée qui a volé, faut venir la frapper.
1: D'accord, ok.
4: Ah ouais.
2: Il faut venir la frapper. Il lui a dit: mais non, madame, c'est une femme.
3: Bah non, je peux pas, je suis chauffeur.
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2: Allez, 5h59, une minute de rab et un morning qui démarre le dernier de la semaine. C'est bien, on va en profiter. Jusqu'au bout, jusqu'à 9h30. J'espère que vous allez bien. Bonne journée à vous. Attention, on se couvre. Rémi arrive avec les infos, avec les nouvelles de la météo. Elle, fraîche. Ça va, Rémi?
3: Bah ouais, ça va. Un peu malade, mais ça va.
2: Ah, toi aussi, t'es un petit peu malade. Qu'est-ce que t'as?
3: Ah, juste le nez un peu bouché. Rien de ouf.
2: Très bien, sinon, desktop. Voilà. T'as dit, t'as un truc bouché à la maison. Je t'assure, on m'a dit, t'as un truc bouché à la maison. Tu prends du desktop, tu vas voir, c'est la folie.
4: Ça marche direct.
2: Bon, du gros son pour nous réveiller. Ah, le mix du vendredi matin. Vas-y, Théo. Oui. Bonjour, Théo.
4: Allez, c'est parti.
2: Bonjour. C'est parti tout de suite. Allez, Léto, Pineapple. Ça, c'est pour démarrer la

0: Et un grand classique, tiens, écoutez bien, c'est qui lui? Hein? C'est qui?
1: Macklemore
0: et Cannon Dust sur Skyrock.
2: Oui.
0: Bon son pour nous réveiller tous les matins, puis vous en direct. Et votre paire de Ray-Ban Meta a gagné, yes. La dernière paire de la semaine. Pour la gagner, c'est simple, participez au warning, vous faites un petit coucou. Tiens, bonjour à Web qui vient d'arriver. Salut Web, salut Christo.
2: Oui.
0: Salut Loucette, bonjour Aïssa, salut Farid également. Bonjour Jean-Chris.
3: Jean-Chris
0: qui nous fait un petit big up du côté du 83. Bonjour le VAR, bonjour le 83. Et plein de choses à faire ce matin. On va se faire un bilan de la semaine. Il vous est arrivé des trucs cette semaine. Comment ça s'est passé au boulot? Comment ça s'est passé dans votre vie? Comment ça s'est passé à la maison? Il vous arrivait des événements,
2: ouais.
0: Impromptu. J'ai utilisé des mots super aujourd'hui. Le premier est impromptu, notez bien.
2: Ça veut dire quoi, Théo, impromptu?
3: Ça veut dire quelque chose de pas précis.
0: Non, mais mais on n'est pas loin des petits événements un peu spéciaux, pas prévus. Vous nous faites signe, vous nous dites.
1: Vraiment, tout était dans la phrase en plus.
0: Et, ouais. C'est vraiment... Et au 06 86 101 101, vous laissez WhatsApp audio. Vous pouvez nous appeler, tiens, on va voir comment vous êtes réveillé en ce vendredi. Comment vivez cette fin de semaine? Donc plein de choses à faire. Qu'est-ce qu'on fera tout à l'heure, Sam, avant
1: 6h30? On va parler blessures.
0: On parlera de blessures.
1: Ouais.
0: Très bien. T'as décidé de nous mettre bien ce matin.
1: Exactement,
0: hein.
1: Ouais. Non, mais petite blessure à la con. Pas grosse blessure.
0: Ah, okay. Bon, allez, on en parlera dans.
1: Petite blessure du quotidien.
0: Moins d'une demi-heure sur Skyrock. Et comme promis, nos premières infos de la journée sur Sky. Pour nous réveiller, le point sur l'actu. Deux minutes pour tout savoir juste après notre météo. Et c'est pas une impression, il n'y a pas que moi qui ai froid ce matin.
2: Non, il caille.
0: Ah, c'est vrai.
2: Ah ouais, il caille. On a 1 degré ce matin à Aurillac.
0: 1 degré Aurillac. Cantal, bon courage.
2: Bon courage.
0: Bon courage.
2: 7 à Lille, 8 à Lyon, 9 à Paris, 12 à Marseille. Dans l'après-midi, 14 dans la Marne, 15 en Bourgogne et sur le Massif central, 16 en Alsace, dans la Vienne et en Île-de-France, 17 près des frontières du Nord et en Vallée du Rhône, 18 en Bretagne et sur la Haute-Garonne, 19 sur les Charentes et dans l'Eure, 20 en Occitanie, 21 sur le bassin aquitain et jusqu'à 23 sur les Alpes-Maritimes. Le retour des nuages sur une bonne moitié nord du pays. Quelques averses de la Manche au Poitou-Charentes jusqu'à la frontière belge, partout ailleurs. Matinée calme et ensoleillée, malgré quelques brouillards dans le nord-est, de la pluie sur les Alpes, mais ça ira mieux au fil des heures. Et puis des orages possibles sur la Corse et un temps sec et lumineux. Des Pyrénées à la Provence-Alpes, Côte d'Azur. Demain, il fera beau près de la Méditerranée. Ce sera une alternance de nuages et d'éclaircies ailleurs. Ciel couvert de la Nouvelle-Aquitaine au Grand Est et jusqu'en Rhône-Alpes avec des averses au nord de la Seine. Et puis dimanche, un temps variable, souvent nuageux avec de la pluie des Hauts-de-France à la Lorraine, mais le soleil s'imposera de plus en plus sur l'ensemble des régions. La pollution, c'est correct, les indices entre 2 et 4.
0: Il fait 11 degrés dans le 92, c'est ce qu'on nous dit Sam. Sinon, il fait, il fait pas chaud. 8 degrés à Libourne pour Gauthier. Salut Gauthier. 11 à Angers. Bon, pour la météo, vous pouvez nous faire signe, hein, puis vous avez remis toute la matinée. Je vous tiens au courant de tout. Et de la crue aussi, c'est l'heure des infos sur Sky.
2: 71 500 personnes dans les rues hier, plus de 500 interpellations et 48 membres des forces de l'ordre blessés. Les lycéens et les étudiants toujours mobilisés, hein, à Nantes, Marseille, Bordeaux, Paris ou encore à Lille. Ils réclament 10 milliards d'euros pour l'enseignement public. Plusieurs syndicats ont été reçus hier soir par le ministre de l'Éducation. Édouard Geffray annonce le déploiement de 3000 profs dans les établissements en tension, les établissements problématiques. Les organisations étudiantes et professionnelles appellent à une nouvelle journée d'action mardi prochain. 96% des établissements rouverts hier, mais des dégradations. L'entrée du lycée Loritz à Nancy a été incendiée par un petit groupe de casseurs. Ils ont mis le feu à des poubelles qu'ils ont poussées contre la porte. En Gironde, c'est le lycée des Iris à Lormont qui a été saccagé par des jeunes cagoulés et habillés en noir. Beaucoup de mobilier fracassé à terre, des incendies et des vitres brisées. Le coût des dégâts est estimé à 200 000 euros. Le gouvernement dénonce des violences inexcusables et inadmissibles. A contrario, une enquête administrative a été ouverte suite à un violent coup de genou porté en pleine tête d'une personne interpellée. L'attente de tout le monde, ou presque, de la baisse des prix des carburants, cela devrait être le cas grâce à la libération des stocks stratégiques. La situation semble déjà s'améliorer peu à peu en Europe. La moyenne hebdomadaire des prix à la pompe pour le gasoil a baissé de 9 centimes. Le litre s'établit à 2,15€ après 4 semaines consécutives de hausse en France. Il est affiché ce matin en moyenne, évidemment, en moyenne, un peu plus de 2,35€. Une nouvelle augmentation à venir, par contre, en raison des cours du Brent qui sont en hausse depuis hier, conséquence d'une attaque des Houthis du Yémen sur un aéroport d'Arabie Saoudite. Plus de 140 000 électeurs appelés à choisir le candidat de la gauche pour la présidentielle de 2027. Le premier tour de cette primaire débute ce matin à 8h et s'achèvera demain soir. 5 candidats en lice, Olivier Faure, Raphaël Glucksmann, Jérôme Guedj, Emmanuel Morel et Ségolène Royal. Le scrutin se déroule entièrement par voie électronique. Le deuxième tour est prévu le week-end prochain si aucun candidat n'obtient plus de 50%.
0: Et du sport tout de suite sur Skyrock.
2: Et après une longue longue trêve internationale. C'est le retour de la Ligue 1, du championnat ce soir, avec cette affiche alléchante entre Lens et Lyon. Ce sera à 20h45, ouverture de la 6e journée. La Ligue 2, la 8e journée à 20h, Dunkerque-Annecy, Montpellier-Grenoble, Nancy-Guingamp, Pau-Laval et Sochaux-Boulogne-sur-Mer.
0: Merci le grand sportif, merci Rémi, 6h05. Votre bilan de la semaine, tiens, on va se faire le bilan de la semaine. Un truc qu'on va faire parfois le vendredi, comme ça, vous nous dites ce qui s'est passé cette semaine, vous envoyez vos messages. Un truc impromptu qui peut arriver. Je réutilise le super mot que j'ai inventé.
1: Impromptu.
2: Que t'en as toujours pas compris.
1: Toujours pas.
0: Bon, vous nous faites signe et puis vous n'hésitez pas à vous nous en parler en direct. On ira faire un petit tour du côté de chez vous. Ouais. 01 53 40 30 20. Vous pouvez nous appeler. On va faire le petit standard express. On va décrocher en direct dans un instant. Et puis on va évidemment lire tous les messages que vous nous envoyez. Qu'est-ce qui s'est passé cette semaine? Il y en a qui ont de la chance. Il y a Dim qui nous a envoyé un message qui dit: moi j'ai travaillé 3 jours cette semaine. Blocus au lycée hier et mardi.
1: Pas mal, ouais.
0: Donc en fait, c'est 1 jour sur 2. C'est pas mal comme concept.
1: T'as le temps de récupérer de la veille.
0: De ta journée de travail.
1: Ouais, c'est ça.
0: Tu travailles le lundi, bon, le mardi, fatigué. Hein.
1: Ouais.
0: Tu travailles le mercredi.
1: Bon, le jeudi, c'est
0: fatigué.
1: Hein.
0: Ouais. Tu travailles le vendredi. Bah, bon courage. Ah, aujourd'hui, tu bosses donc, si j'ai bien calculé. Merci, Dim, pour ton message. Un bébé qui va arriver, on espère en tout cas. On l'a fait toute la semaine. Entre parenthèses, l'amour.
1: Il va pas arriver cette semaine.
0: Ah, tu sais pas s'il va arriver encore, mais
1: en construction.
0: T'as tout donné cette semaine.
1: Très bien.
0: T'as tout donné cette semaine.
1: Tu t'es reproduit.
0: On va voir ça. Bah, tu nous tiens au courant. C'est Kit, Kit qui nous envoie un message. Eh, ça a fait l'amour toute la semaine. Il y en a peut-être plusieurs qui vont arriver à la fois.
3: Bah, ça dépend en gros.
0: Fais-nous signe.
3: Bah, ça dépend. Sa meuf, elle est en ovulation. Parce que si elle est pas en ovulation, il aura pas d'enfant.
0: Ah, bah, je pense qu'il a calculé. Dis tout.
3: Ah, peut-être.
0: Bon, vous pouvez nous laisser des messages. Tout ce qui se passe, vous nous faites signe. Lucette.

0: Y.
1: Encore plus fort.
2: Ou encore, pauvre gosse, je lui souhaite énormément de courage.
1: Ben, on lui souhaite bienvenue dans ce monde.
0: Ouais, félicitations à Maïva quand même.
1: Et félicitations à Maïva.
0: Je pense que c'est pas facile.
2: Sartek.
1: Allez, place numéro 3 du top tendance ce matin.
2: Bah, c'est Google, à la place numéro 3, qui lance Playground, une nouvelle plateforme qui permet de créer des jeux avec l'IA. Bon voilà, c'est assez simple, hein. Vous décrivez ce que vous souhaitez créer, l'IA génère le jeu à partir des instructions, sans nécessité de connaissances en codage et autres trucs difficiles d'internet. C'est incroyable comme invention, je vais me créer GTA 6 avant que ça sorte, tiens. L'annonce est belle, mais je pense que ça va être éclaté au sol et blindé de bugs, ou encore ça va encore être une catastrophe écologique, on use des milliards de litres d'eau pour ces conneries.
1: Oh. Et voilà le top tendance, oui. Voilà ce qui se dit sur les réseaux, vous le découvrez tous les matins sur Skyrock. On vous souhaite un bon week-end. Tiens, on va faire un petit point sur ce que vous allez faire ce week-end.
0: Ouais.
1: On va se donner des idées. Qu'est-ce que vous avez prévu de faire ce week-end? Moi, je vous le dis tout de suite, j'ai envie de...
0: T'as envie de quoi? T'as envie de moi, c'est ça? Dis-moi tout.
3: Absolument.
1: Pas exactement ça. Non, j'ai envie de faire du sport ce week-end.
0: Ah ouais,
1: quand il commence à faire froid comme ça me redonne envie de courir.
0: Enfin, il fait moins 10, remise en forme. Il fait moins 10, il va aller dehors.
1: Non, mais parce que cet été, quand il faisait 40 degrés, tu peux pas courir. Donc,
0: il fait trop chaud.
1: Je pense que j'ai un déficit de course.
0: Et tu veux faire quoi comme.
1: Je vais faire un marathon, je pense.
0: Un marathon, ouais.
1: Non, je sais pas
0: un semi-marathon.
1: Je sais pas du tout ce que je vais faire ce week-end, donc ça peut me donner des idées. Vous nous laissez vos WhatsApp audio au 06 86 101 101.
0: Il y a une course à Reims, si tu veux.
1: Vous avez, c'est quoi?
0: Le running Reims. Faut s'enfuir de la ville.
3: faut s'enfuir, faut courir, faut partir.
0: Arrêtez tout de suite avec ce petit ton, j'aime pas du
3: faut
0: tout.
3: Faut se barrer le plus vite possible.
1: T'as vexé Tim qui vient de Reims.
0: En plus, tu sais que moi, ça me vexe premier degré, je déteste qu'on parle mal de Reims. Insulte ma mère, mais pas Reims.
1: Et les gens, ils vont tous se barrer.
0: C'est ça.
1: Ils vont.
0: Il y a 5 km, 10 km et semi-marathon et puis marathon.
1: Donc ils vont faire 5 km.
0: Tous marathon. Exactement.
1: Bon, les trucs que vous avez envie de faire ce week-end, vous nous appelez, vous nous laissez vos WhatsApp audio 06 86 101 101 que vous avez envie de faire ou pas du tout d'ailleurs. Tiens, j'ai un chiffre à vous donner dans un instant, on va voir si vous serez plus fort que l'équipe du morning. 27% des Français le font le week-end et considèrent ça comme une corvée. De quoi s'agit-il? Proposez-nous des trucs que vous considérez comme une corvée à faire le week-end. Il y a 27% des Français qui le font le week-end et qui sont désastreux comme une corvée.
0: Ah, je parlais du ménage.
1: Excusez-moi.
0: Je parlais du ménage, mais je trouve que 27% c'est peu.
1: Non, c'est pas le ménage.
0: Ouais.
1: Je vous dis tout de suite, c'est pas le ménage. Laissez-nous vos réponses avec l'appli Skyrock. On a les Rabat de Meta vous filer tout à l'heure. Et puis je vous file un pack morning, tiens là, comme ça. Pack morning, il vaut 300 balles. Il y a le gros sac de sport Skyrock, tous les objets à l'intérieur. Vous téléchargez l'appli Skyrock si vous l'avez pas pour nous envoyer des messages.
0: Ouais.
1: C'est juste au début, vous y a un truc, c'est écrit balance ton message en direct.
0: Ouais, c'est ça, ouais.
1: Balance ton message en direct.
0: Et toi, tu balances.
1: Tu le balances. Et si vous n'avez pas l'appli, faites le 41759. C'est quoi que 27% des Français font le week-end et voient ça comme une corvée? On en reparle juste après. Vaut 1500 euros, mais oui, c'est l'heure.
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1: 1500 euros à gagner. On a eu plein de gagnants cette semaine. Tiens, on fera une petite salutation à tous nos gagnants de la semaine tout à l'heure. Je annonce d'ailleurs que hier, vous saluez les gagnants d'hier.
0: Ouais.
1: Erzaline a gagné Bastorcy là, à Nancy, 1500 euros. Et à Villeurbanne, c'est Yacine qui a gagné un petit peu plus tard dans le morning. 1500 balles, Yacine de Villeurbanne. Bravo Yacine.
0: Yes.
1: Bravo le 6-9. Et là, on va aller faire un tour peut-être chez vous. 1500 euros à gagner dans le 01. On va dans l'1.
0: Allez, allez, allez.
1: C'est facile pour les départements. 01-1.
0: C'est ça.
1: Voilà.
0: 02, l'Aisne.
1: Oui, c'est ça. 03, l'Allier.
0: Rien à voir. Ouais.
1: Bon,
0: et 3, c'est dans le 3? Non, c'est,
1: non
0: dans le 10.
1: C'est dans le 10.
0: Ah, 7, c'est pas dans le 7.
1: Non, 7, c'est dans le 34.
0: Ah.
1: Et ouais. Et bonjour, madame.
5: Bonjour, je suis en communication avec le répondeur de Florence Pichon, infirmière à domicile.
1: Bonjour, Florence.
5: Je suis actuellement en soins.
1: Ah.
5: Je vous remercie de me laisser vos coordonnées ainsi que votre téléphone. Je vous rappelle dès que possible.
1: Oui.
5: À bientôt.
1: Bonjour Florence, j'ai des amis à piquer dans l'équipe. Est-ce que ce serait possible, Florence? Sam,
0: vas-y. Ah, pourquoi pas, moi,
1: voilà, on le pique. Comme
0: moi,
1: ça,
0: j'ai pas peur des piqûres, donc ça.
1: Bon, allez, on appelle quelqu'un d'autre dans le 01. Attention.
0: Allô, allô, allô.
1: Allez, check. Ouais,
0: allô, madame Rosier.
3: Ah ouais.
1: Bonjour, oui. Madame. Bonjour, madame Rosier.
6: Est-ce que... Connard.
1: Mais non.
0: Vous le connaissez bien.
3: Super.
1: Madame Rosier.
3: Elle te connaît, mec.
0: Elle t'a découvert direct.
3: C'était l'ex?
1: On était. Attends, je ne la connais pas, madame Rosier. On était chez madame Rosier. Évidemment, connard, ce n'est pas ce qu'il faut répondre pour gagner 1500 euros.
0: Super.
1: Quand on vous demande quelle est votre radio préférée, ne répondez pas connard.
0: Hein. Non, faut éviter.
1: Répondez Skyrock,
0: oui,
1: le mardi, ouais, du matin, 1500 euros à gagner. Et on recommence dans moins d'une heure sur Sky. 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

0: Skyrock, on écoutait Mauvais Joe à 7h15, une belle journée qui démarre.
1: Oui.
0: C'est sur Skyrock, votre morning, et dans un instant, Vakra et la rafleuse, le numéro 1. Le son le plus écouté en France, vous l'avez découvert sur Skyrock, c'est un gros son, j'adore ça.
1: Ouais.
0: Je suis pas le seul à aimer ça.
1: Moi je kiffe de ouf.
2: Ouais, fort.
0: C'est Vakra et la rafleuse, la fille à papa.
1: C'est une fille à papa.
0: Fille à papa qu'on écoute là dans un instant, juste après avoir parlé de notre week-end. Notre week-end et une question que je vais vous poser, tiens, on va jouer avec vous, avec l'équipe. Un truc que 27% des Français voient ça comme une corvée pendant le week-end. De quoi s'agit-il? De quoi pourrait-il s'agir?
2: Faire le ménage.
0: Non, ouais, ménage,
2: je l'ai déjà dit.
0: Arrêtez, ménage.
1: S'occuper des gosses.
0: J'ai dit que ouais. C'était pas bon.
2: Si j'ai dire ça
1: faire des courses.
2: S'occuper des gosses.
0: Ouais, non, alors, s'occuper des gosses, il y a un truc marrant que j'ai vu. Il y a Laura qui nous a envoyé un message. C'est de revoir le géniteur de mes enfants. Déjà, tu vois tout de suite que les rapports, ils sont pas très bons. Revoir le géniteur de mes enfants pour les lisser ce week-end. Ah ouais, t'es obligé de lui. Il a la garde le week-end.
2: Ouais.
0: Quand tu lui laisses ses enfants, t'es obligé de le voir et ça te fait pas très plaisir.
2: Ah,
0: hein.
2: Pas trop, non.
0: Non, pas trop.
2: Je peux proposer autre chose?
0: Vas-y.
2: J'irai faire les courses, vu que le week-end il y a du monde.
3: Ouais. Je viens de le dire.
0: Attends.
2: Attends. T'as tellement de charisme, excuse-moi, j'ai pas entendu.
0: Bon, c'est pas faire les courses.
2: Il y a le J sur l'appli qui propose ton de la pelouse.
0: Ah ouais, ça c'est pas super non plus.
2: C'est vrai que c'est relou.
0: Moi, mon père, il adore tondre la pelouse.
2: En slip, ouais.
0: Chaque fois que j'appelle le week-end, je demande il est où, papa?
2: Est-ce que la rumeur est vraie? Il le fait vraiment en slip.
0: Mais non, il le fait
2: mais
0: pas
2: si,
0: en slip.
2: Mais si, c'est vrai.
0: Mais t'as les températures. Donc, l'été, oui, mais pas maintenant. Tondre la pelouse, c'est vrai que c'est pas super. Qu'est-ce que vous faites le week-end et que vous considérez comme une corvée?
2: Ah, se lever tôt.
0: Aller voir le veto?
2: Non, se lever tôt.
0: Ah, aller voir le veto. C'est con pour un mec qui fait de la radio, mais tu as un problème d'élocution.
2: Non, je suis pas d'accord. J'ai dit se lever tôt.
0: Non, c'est pas ça. C'est pas laver la voiture.
2: Il y a Keops qui proposait aspirer la voiture. C'est pas ça non plus.
0: Non, c'est pas ça. C'est vrai que c'est relou laver la voiture. C'est relou.
2: C'est bien relou. C'est bien. Il faut le faire. Laver le linge.
0: Bon, la bonne réponse, il y a Robin qui l'a trouvé. Je suis désolé. Robin qui a trouvé la bonne réponse. 27% des Français voient ça comme une corvée le week-end. Salut Robin.
4: Salut.
0: Salut, ouais,
2: Robin. Salut Robin.
0: Robin, t'as 21 ans, t'es dans le 13 ou t'es dans le 21 et t'as 13 ans?
4: C'est ça.
0: T'as 13 ans.
2: Quoi, 13 ans, t'as une grosse voix quand même.
1: Ouais, pour un mec de 13 ans, ouais.
2: Ah, bien.
1: Ouais,
0: t'es dans le 13.
4: Non, j'ai bientôt 22 ans, là, ce week-end, dimanche.
0: Eh ben, salut le 13. Robin, t'as la bonne réponse. C'est quoi que 27% des Français voient comme une corvée le week-end?
4: C'est les repas avec les beaux-parents.
0: Ouais, voir les beaux-parents. Bonne réponse. Et 27, c'est beaucoup. C'est 20 sur 4. Un peu plus.
4: C'est ça.
0: Ouais. Est-ce que t'aimes bien tes beaux-parents? Je sais pas si t'as des beaux-parents, toi. T'as des beaux-parents, Romain?
4: Non, en ce moment, je profite un petit peu, mais ça va. J'ai toujours eu des bonnes relations quand même avec les beaux-parents.
0: Ouais, moi aussi. J'ai plutôt des bonnes relations avec mes beaux-parents.
2: Il y a plein de gens qui détestent leurs beaux-parents.
0: Moi, j'aime bien. Enfin, j'ai eu de problème. J'avais une belle-mère qui me forçait à manger. Chaque fois que j'allais chez elle, j'aimais bien parce qu'elle était gentille et tout, on discutait.
1: Moins frais.
0: Et ouais, par contre, fallait manger si je finissais pas mon assiette. Alors, tu finis ton assiette une fois, par contre, quand elle te remet le même plat, elle te dit, hey, vaille, une deuxième plâtrée. Et qu'il faut finir la deuxième aussi, sinon elle le prend mal.
1: Ça fait beaucoup, ouais.
0: Ça fait beaucoup.
2: T'es encore sur contact, ça m'intéresse.
0: Ah, c'est une belle-mère super pour toi, c'est vrai.
2: Attends, j'adore les repas, moi, chez mes beaux-parents. À chaque fois que j'y vais, ma belle-mère, elle me fait tout ce que j'aime. Elle fait exprès le menu pour moi.
0: C'est gentil.
2: Ah, j'adore, moi.
0: Cariole qui est pas là ce matin parce qu'elle a chopé une maladie. Je vous rappelle que c'est Docteur Maboul. Toutes les maladies passent par Cariole.
2: Elle a une maladie.
0: Ouais, elle a une maladie au niveau du ventre. On aura des nouvelles peut-être avant 9h30. Et en tout cas, lundi matin, elle avait une belle-mère qui l'aimait pas. Elle lui faisait à manger toujours un sauté de porc ou je sais pas quoi avec du porc.
1: Ah ouais, avec du porc, ouais.
0: Et elle détestait. Et, et la belle-mère savait qu'elle aimait pas ça. Et chaque fois qu'elle venait, elle lui faisait
1: ça. Ouais.
2: Ouais, moi, chaque fois que j'y vais, ma belle-mère, elle me fait des pâtes à la bolognaise et mon beau-père, il me fait un barbecue.
0: Eh, super.
2: Pas en même temps.
0: Les beaux-parents et les Français. Tiens, dans un instant, on va découvrir les rapports des Français avec les beaux-parents. Robin, tu gagnes le pack morning.
2: Allez, bien joué, mec.
0: Il est pour toi, Robin.
4: Parfait, merci beaucoup.
0: On t'envoie ça dans le 13. Et peut-être tes Ray-Ban Meta aussi à gagner tout à l'heure. Et qu'est-ce que tu fais ce week-end, puisqu'on en parle ce matin? Tu vas faire quoi?
4: Là, j'ai rien de prévu, profiter de la famille. Moi, je fais beaucoup de sport, donc j'en profite
0: pas. Ah, bah moi aussi, tu veux pas qu'on court ensemble ce week-end?
4: Allez, bah en plus, je fais de la course à pied, donc.
0: J'adore, moi. J'adore. Ça me détend.
2: Ah ouais.
0: Ça me détend, je cours avec Medellin, c'est super.
2: Mais venez à Reims, c'est l'événement du week-end. Il y a une course à Reims, venez tous.
4: Je vais mettre un peu de temps pour monter en courant.
0: Ouais, un peu, ouais. On t'embrasse, Robin, et puis peut-être à tout à l'heure, à la fin du morning, 9h30. Tout à l'heure, les Ray-Ban Meta à gagner.
2: Oui.
0: Belle journée à toi, Robin. Et va créer la rafleuse tout de suite sur Skyrock, c'est fille à papa. Vous faites quoi ce week-end? On en reparle tout de suite sur Skyrock. On fera un tour d'équipe aussi, hein. Et puis on va jouer ensemble, on fait quoi comme jeu?
2: On va parler des téléphones, l'utilisation du téléphone.
0: Ah. L'utilisation du téléphone. Bonne journée. Oh, oh.

0: Il y a papa sur Skyrock, on est premier sur le rap et on écoutait Vakra, Vakra et la rafleuse. Faites quoi ce week-end? Tiens, petit tour d'équipe et puis dans un instant, je vous parlerai des Français et de leurs beaux-parents. On a appris un instant que 27% des Français sont d'HTF.
1: Ouais.
0: Voient les repas de famille avec les beaux-parents le week-end comme des corvées. Bon, c'est le cas d'ailleurs de Leïla qui nous envoie un message. Je vais voir mes beaux-parents, ils n'arrêtent pas de me poser des questions. Ça m'énerve. Ouais, c'est vrai, tu peux même pas manger. Tout le temps, ils te posent des questions souvent, ça. Mais bon, c'est les beaux-parents.
2: Eh oui, c'est comme ça.
3: Moi, je me force chez mes beaux-parents.
0: Parents, chéri,
3: à manger lentement. Tu sais, pour pas faire le goinfre et
0: proprement.
3: Proprement, ça va. Mais tu sais, doucement, pour pas être le premier à avoir fini.
0: Ça va. Bon, vos beaux-parents, ils sont comment? Ils sont bien tes beaux-parents, Karim?
2: Ouais, moi, ils sont super gentils, gros.
0: Ils sont gentils.
2: Ah, ils sont darka, moi, ma belle-mère, je la kiffe, gros.
0: Ouais, je l'ai vu, les gentils.
2: Elle est gentille de ouf, ouais.
0: Mais elle fait à manger.
2: Exactement. Ouais, j'ai bien mangé en plus. Ouais.
0: Les beaux-parents, ils sont comment, les tiens?
3: Super.
2: Invisible.
3: Super sympa.
0: Je pose la question à Tim. Hein,
3: ouais,
0: si
3: bien sûr. Ils sont pas là pour l'instant.
0: Oh, les pauvres.
3: Peut-être un jour, ils seront là. Bah, ils existent déjà, mes beaux-parents, mais juste, je les ai pas encore rencontrés.
0: C'est ça. T'attends de rencontrer leur fille d'abord.
3: Voilà, exactement.
0: Et Théo, tes beaux-parents, ils sont sympas?
4: Moi, ouais, je les adore, ouais. Ils en plus, j'aime bien boire. Je fais des soirées arrosées avec eux.
0: Ah, tu te bois la gueule avec tes beaux-parents?
4: Ça peut arriver, ouais. Du coup, on danse et tout à la fin.
0: Est-ce que vous vous voyez ou vous tutoyez vos beaux-parents?
3: Je vous voyais au début et après, ils m'ont dit me tutoyer.
0: On se dit, il y a 30%.
4: En arabe, tu tutoies, donc je leur parle en rebeu et on les tutoie. Je les tutoie, ouais.
0: Bon, en italien, je savais pas dire vous. C'est compliqué de dire vous en italien, donc j'ai toujours tutoyé mes beaux-parents, même la première fois que je les ai vus.
3: Ah ouais? C'est quoi en italien? Tu dis comment vous?
4: C'est relou, hein?
0: Non, mais c'est compliqué.
3: Dans la formulation.
4: En fait, la personne, elle est devant toi, mais c'est comme si tu parlais d'une autre personne.
0: Ouais.
3: Ah oui. Ah, ok.
0: Bon.
3: Tu vois? Donc tu tutoies pour la facilité.
0: C'est plus simple. 30% des parents, ça les gêne pas en plus. 30% des parents continuent à vous voyer leur. Des Français, pardon. Continuent à vous voyer leurs beaux-parents. Ça veut dire
4: ouais,
0: que.
4: Ouais, mon mec, il vous voit mes parents.
0: Ah ouais.
4: Et je comprends pas pourquoi il vous voit alors
0: parce qu'ils sont deux.
4: Non, mais face à ma mère ou à mon père, par exemple.
3: Oui, mais on avait compris.
4: C'est une blague.
3: C'est de l'humour, Théo.
4: T'inquiète, Théo.
0: Et un chiffre qui va faire plaisir. 75% des Français sont déjà partis en vacances avec leurs beaux-parents pour faire des économies. Bon, on peut peut-être considérer un week-end comme des vacances, mais bon, 75% des Français l'ont déjà fait. Allez, on salue les belles-mères et les beaux-pères là qui nous écoutent. On vous fait un big up parce qu'on vous aime bien malgré tout.
3: Mais oui.
0: Et qu'est-ce que vous allez faire ce week-end? Tiens, on n'en a pas encore parlé, mais on ira faire. Enfin, on en a parlé déjà, mais on n'a pas écouté vos messages. On ira faire un tour sur les WhatsApp que vous nous envoyez. Et avant ça, on va parler à téléphone.
3: Oui.
0: Et embrouille à cause du téléphone. Et on va découvrir ensemble à 7h25 sur Skyrock. Vous allez découvrir ça avec nous. Vous allez même gagner le pack morning et peut-être vos Ray-Ban Meta là tout de suite en nous envoyant vos messages avec l'appli Skyrock ou au 41759 pour me dire dans quel endroit l'utilisation du téléphone dérange le plus les Français. Dans quel endroit, un endroit il me faut, l'utilisation du téléphone dérange le plus les Français.
3: En salle d'attente.
0: Ah, ça t'énerve ça?
3: Ouais, chez le médecin, les mecs qui se croient chez eux en haut-parleur, ça m'insupporte.
0: Oh ouais, ils scrollent.
3: Ah
0: ouais,
3: non, même pas, c'était aussi, au lieu de se mettre juste au téléphone discrètement, ils mettent carrément le haut-parleur. Ouais, ça t'entend toute la discussion, quoi.
4: Ah, moi, je dirais même dans le bus, non?
3: Ah ouais,
4: moi,
3: je dis
4: dans les transports,
3: ouais,
4: en général.
0: Je dis pas s'ils donnent la bonne réponse dans l'équipe, hein. Pour l'instant, pas trop. Mais si vous avez une idée, vous nous dites, réfléchissez à un endroit où le téléphone, c'est particulièrement énervant.
5: Cinéma.
0: Ah, je ne dis pas si c'est la bonne réponse.
5: Le restaurant. Casse les couilles au restaurant.
0: Ah, t'aimes pas les gens au téléphone?
5: Non.
0: Non. Rémi, il est très énervé ce matin.
5: Hein. Ouais. Non.
0: C'est parce qu'il a le nez bouché. Les infos arrivent tout de suite, vos réponses tout de suite, on vous souhaite bonne chance. Les infos de Rémi, et puis bah, du gros son à écouter dans un instant, c'est Tiako qui arrive. Mélodie Canet. Puis on aura un grand classique, ce sera Bruno Mars aussi avant 9h du matin, avant 8h du matin même. Allez, on va pas attendre 9h. Hein. On est là jusqu'à 9h30, vous êtes dans le morning. Romano arrive aussi. Il y a du lourd, on souhaite un bon vendredi. Ça y est, c'est le week-end, il est 7h27.
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2: Allez Naya.
3: Sur ton réveil.
2: Et oui, il y a Nakamura qui veut gagner 1 500 €. Bah, ce sera peut-être pour vous. 1 500 balles à gagner. On la retrouve d'ailleurs dans une des meilleures avec Sexy Nana. Sexy Rémi arrive dans un instant pour les infos. Bonjour, si vous venez d'arriver sur Skyrock, on se donne des idées pour notre week-end. Et une petite idée qu'on va peut-être vous donner avec la réponse à la question que je vous ai posée il y a un instant. Les idées pour le week-end, 06 86 100 100, laissez au WhatsApp. Vous nous en parlez ce matin. Et on a Draco en ligne avec nous en direct du 59. Salut Draco, salut le Nord.
4: Ouais Draco.
5: Salut, salut, ça va ou quoi?
4: Salut Biloute. Salut Draco.
2: Salut. Salut Biloute. Salut Draco, bienvenue. Bah ouais, ça va et toi?
5: Bah ça va, nickel, nickel, hein, bah, super.
2: Tu travailles avec nous, tu vas gagner le pack morning à 300 balles, là, comme ça, tranquille.
4: Oh, parfait.
5: C'est incroyable.
2: Bah ouais, t'as trouvé la bonne réponse, t'as prévu des trucs ce week-end, Draco, toi?
5: Bah alors moi, je suis entraîneur et joueur de foot, donc week-end chargé. Et en plus de ça, j'ai ma petite femelle qui vient d'avoir des bébés, donc...
2: On ne parle pas comme ça de sa femme.
5: Non, c'est ma chienne, c'est Ayuski.
2: Elle en a eu combien?
5: Elle en a eu 6.
4: Ah ouais, ah ouais, bien, c'est, belle portée,
2: c'est,
4: ouais.
2: C'est super beau les Youski.
4: Ouais.
2: Et d'ailleurs je vous l'annonce, il y a de la neige dans les Alpes du Sud, si vous aimez les Youski.
4: Ah oui, c'est vrai, c'est des chiens de traîneau, non?
2: Non, non, c'est parce que Youski, ski.
4: Ah,
2: quand on va expliquer les blagues, c'est que t'es.
4: C'est qu'elle est foirée.
2: Non, non, non, pas du tout. C'est que t'es face à des mal comprenants, mais bon, c'est comme ça.
4: Aucune remise en question de Difool.
5: C'est pas grave, parce que je suis en train de préparer à manger pour leurs petits.
2: Ah, c'est trop mignon ça. Mais tu sais, moi je veux pas que Medellin fasse déporter. Bah, elle peut plus maintenant.
4: Ouais, c'est trop tard là.
2: Mais
4: elle a un stérilet maintenant.
2: Mais ouais, exactement.
4: Elle prend la pilule aussi. Okay, ouais.
2: Non, parce que je pense que je vais m'attacher à tous les chiens et que je pourrais pas les rendre. Donc je vais me retrouver avec. T'as dit que t'en avais combien toi?
5: Ah ouais, non,
4: 6.
5: J'en ai 6. Donc j'en garde déjà un. Les cinq autres, bah, ça va être compliqué. Hein.
2: Bah, si t'as besoin de nous, on adopte des animaux dans le. Dans le morning, regardez, l'équipe est là.
4: Eh oui, hein, voilà.
2: Bon, allez, la question. Une embrouille à cause du téléphone. Dans quel endroit l'utilisation du téléphone dérange-t-elle le plus les Français?
5: Ah, en plus de ça, j'ai déjà eu l'embrouille, c'est au cinéma.
2: Ça tombe bien parce qu'on aura des embrouilles au cinéma dans un instant à retrouver sur Skyrock.
4: Ouais.
2: Au cinéma, c'est là que les Français ne supportent le moins le téléphone. C'est vrai que ça fait des lumières et tout, c'est chiant.
4: C'est vrai, c'est relou.
2: Non, mais si tu veux regarder le téléphone, reste chez toi.
4: Bah, ouais, exactement. Tu viens voir le film, viens voir le film.
2: Bah, oui, tu t'embrouillais toi déjà, Draco, tu dis?
5: Ah bah ouais, c'était au tout début quand le film commençait, je me rappelle, parce que je suis un fan de Disney, c'était Toy Story 4.
2: Ouais.
5: Et
2: ouais.
5: En fait, je voyais plein de personnes avec leur flash commencer à filmer le début, j'ai pété un
2: câble. C'est relou, c'est interdit dans les ciné.
4: Ouais, mais c'est pour faire des stories.
5: Mais bon, ils s'en foutent. Hein, ils...
2: Oui, non, c'est vrai, tout le monde s'en fout, ouais. L'utilisation du téléphone, c'est où que ça dérange le plus les Français? Vous aviez proposé les transports en commun, c'est en numéro 2. Le restaurant, c'est en numéro 3. Rémi déteste qu'on le dérange pendant qu'il
4: mange.
2: Ah ça, vraiment. Hein. À table en famille, en numéro 4. Au lit, ah bah c'est sûr qu'au lit, c'est très désagréable quand tu veux dormir et qu'elle a le téléphone qui est allumé juste à côté. Ou alors que, pire, quand tu fais l'amour.
4: Ouais.
2: Elle prend son téléphone, je fais une story.
4: Putain, une fois je faisais l'amour avec une meuf, elle a fumé une clope.
2: Pardon, tu faisais
4: l'amour? Ah, tu devais être bon. Ouais, de ouf.
2: Ouais,
4: je me rappelle, elle a fumé une clope.
2: Dans une file d'attente où la personne est absorbée par le téléphone et elle avance pas, dans la rue et dans un lieu de culte. Ah ouais, donc c'est, à la messe, il y a des gens qui ont le téléphone?
4: Non, c'est interdit.
2: Mais ils jouent
4: même
2: pas
4: dans une église, c'est irrespectueux.
2: Ils se filment pas quand ils mangent l'hostie. Hey, je suis en train de manger l'hostie, wesh.
4: Non, faut éviter. Faut éviter.
6: Faut pas des stories, le pape.
4: Non, il a des community managers pour ça.
2: Ouais, c'est vrai.
4: Ah ouais.
2: Draco, le pack morning, il est pour toi. Et les rebats de méta, la paire de rebats de méta, tu pourras les gagner aussi tout à l'heure.
5: Pardon, ah, super, ça, c'est génial.
2: On te souhaite une belle journée. On te fait des gros bisous. À tout à l'heure, hein. Reste là jusqu'à 2h30 avec nous.
5: Ça marche, super, merci beaucoup.
2: Salut Draco.
4: Salut.
2: Il faut pas l'énerver quand il mange au restaurant avec un téléphone. C'est Rémi, juste avant nos embrouilles au ciné. On a une petite story à vous raconter et quelques embrouilles à vous faire écouter. Mais avant ça, c'est les infos, c'est Rémi. On fait le point sur toute l'actu juste après la météo.
7: Oui, la météo d'aujourd'hui et du week-end.
2: Oui.
7: Retour des nuages sur une bonne moitié nord du pays. Quelques averses de la Manche au Poitou-Charentes jusqu'à la frontière belge. Partout ailleurs, c'est une matinée calme et ensoleillée malgré quelques brouillards dans le nord-est, de la pluie sur les Alpes, mais ça va aller mieux au fil des heures. Des orages possibles sur la Corse et un temps sec et lumineux des Pyrénées à la Provence-Alpes-Côte d'Azur. Demain, il va faire beau près de la Méditerranée. Ce sera une alternance de nuages et d'éclaircies ailleurs. Ciel couvert de la Nouvelle-Aquitaine au Grand Est et jusqu'en Rhône-Alpes avec des averses au nord de la Seine. Et puis dimanche, dimanche, ce sera variable et souvent nuageux avec de la pluie des Hauts-de-France à la Lorraine. Le soleil s'imposera de plus en plus dans l'après-midi sur l'ensemble des régions. Les températures ce matin, 8 à Lille, 9 à Lyon, 10 à Paris, 12 à Marseille dans l'après-midi, 14 dans la Marne, 15 en Bourgogne et sur le Massif central, 16 en Alsace, dans la Vienne et en Ile-de-France, 17 près des frontières du Nord et en Vallée du Rhône, 18 en Bretagne et sur la Haute-Garonne, 19 sur les Charentais dans l'Eure, 20 en Occitanie, 21 sur le bassin aquitain et jusqu'à 23 sur les Alpes-Maritimes. La pollution, c'est correct, les indices entre 2 et 4.
2: Et toute l'actu, là, tout de suite, on va tout savoir en 2 minutes sur Skyrock.
7: 3000 profs déployés d'urgence dans les établissements les plus en tension. C'est l'annonce qui a été faite hier par Édouard Geffray après avoir reçu plusieurs syndicats d'étudiants, de lycéens au ministère de l'Éducation. Les organisations étudiantes et professionnelles ne sont pas satisfaites et appellent à une nouvelle journée d'action mardi prochain. 71 500 personnes étaient dans les rues hier, plus de 500 interpellations et 48 membres des forces de l'ordre blessés. Dans le reste de l'actualité, c'est 140 000 électeurs appelés à choisir le candidat de la gauche pour la présidentielle de 2027. Le premier tour de cette primaire débute ce matin là à 8h, donc dans un peu moins d'une demi-heure, et s'achèvera demain soir. 5 candidats en lice: Olivier Faure, Raphaël Glucksmann, Jérôme Guedj, Emmanuel Morel et Ségolène Royal. C'est Raphaël Glucksmann qui est favori des sondages. Le scrutin se déroule entièrement par voie électronique. Le deuxième tour est prévu le week-end prochain si aucun candidat n'obtient plus de 50%. Un adolescent de 16 ans retrouvé mort en Gironde. Son corps a été découvert hier au bord de la Garonne sur la commune de Saint-Louis de Montferrand. Il aurait été tué par arme à feu. Une enquête a été ouverte par le parquet de Bordeaux pour déterminer les circonstances du décès. Et puis les scientifiques américains très inquiets après les annonces du gouvernement. Robert Kennedy Jr. souhaite de nouvelles mesures pour surveiller les effets secondaires des vaccins. Un centre spécialisé va être créé pour étudier et prendre en charge les cas graves qui restent extrêmement rares partout dans le monde. On sait que le ministre de la Santé américain affiche des positions clairement anti-vaccins. Les États-Unis connaissent d'ailleurs leur plus importante épidémie de rougeole depuis plusieurs décennies dans un contexte de baisse de la vaccination.
2: Et du sport tout de suite sur Skyrock.
7: Avec la reprise de la Ligue 1 ce soir, c'est la 6e journée, c'est reparti. Lens, Lyon, c'est l'affiche donc à 20h45. Ce sont les 100 et or qui reçoivent. Et puis la Ligue 2, la 8e journée à 20h, plusieurs matchs: Dunkerque-Annecy, Montpellier-Grenoble, Nancy-Guingamp, Pau Laval et Sochaux-Boulogne. Sur-mer.
2: Le téléphone dérange les Français, mais pas que. Quand ils sont au cinéma, c'est arrivé aux États-Unis. Voici les deux relous du jour. Ah. En Californie, c'est un spectateur qui utilise son téléphone. Et il y en a un autre à côté qui est énervé. Et tous les autres qui regardent le film tranquillement. Et à 40 minutes du début du film, il y en a un qui pète les plombs. Celui qui est dérangé par le mec avec son téléphone. Et qui se dit, je vais faire quelque chose, j'en peux plus, je vais le claquer. Non, il l'a pas claqué. Il est allé chercher dans sa poche une petite bombinette de gaz lacrymo, vous savez.
4: Le gaz dans le cinéma.
2: Et il a gazé le mec. Le problème, c'est qu'il y avait plein d'autres gens autour qui ont tous été gazés. 40 minutes après le début du film, personne n'a vu la fin du film. Ils se sont embrouillés. Celui qui a gazé l'autre a pris la fuite. Ils l'ont poursuivi, les autres clients, les autres spectateurs. Ils l'ont rattrapé. Et le bilan de cette histoire, elle est quand même sympa. Les deux relous du jour ont un bilan à l'heure active de 3 personnes victimes d'irritation qui ont été prises en charge par les secours. Et le suspect a été placé en garde à vue. Grand succès pour cette séance de cinéma. On va aller faire un tour en France. Pendant le film, c'est des vidéos qu'on a trouvées sur les réseaux.
4: Ouais.
2: Pendant le film Creed 3.
4: Ouais, film de boxe.
2: Ouais, film de boxe, et ben justement, hein, ça s'est terminé en bagarre, dans le film.
4: Même dans la salle, du coup.
2: Séance de boxe dans le film, dans toute la salle. Dans le film, mais dans la salle aussi.
4: Ouais.
2: Bonne ambiance.
4: Là, c'est pas dans le film, là.
2: Ouais, c'est dans la salle de cinéma. Il regardait Creed 3, il y en a un sur son téléphone, les autres qui se sont embrouillés, et voilà, on en est arrivé.
3: Excusez-moi, il y a des enfants en bas.
2: Oui.
3: Il y a des gamins en bas.
2: Attention, il y a des gamins. Ah oui, mais ça, c'est un film de boxe, donc c'est normal, ça se termine comme ça.
4: C'est dans le thème.
2: Et autre embrouille pendant le film d'horreur Conjuring.
4: Conjuring. C'est un film de Marseille, en fait.
8: Conjuring.
4: C'est un mec de Marseille. La Conjuring.
2: C'est pas l'accent de Marseille, c'est l'accent américain.
4: Bien sûr.
2: Conjuring. C'est en France aussi, film d'horreur Conjuring, avec un homme. Alors lui, c'est pas le téléphone.
4: En disant comme ça.
2: Le mec arrêtait pas de lâcher les paix pendant tout le film. Le mec était là, il se lâchait un peu,
4: il se vidait,
2: un peu trop. Ouais. Et ambiance.
3: Tu peux
2: Personnellement, oui, ça casse les couilles dans toute la salle. Personnellement, je préfère des gens avec leur téléphone que des gens qui.
4: Voilà.
2: Je sais pas ce que vous en pensez. 7h42, Romano arrive avec les conseils pas chers. Et Standard Express, tiens, dites-nous ce que vous faites ce week-end. Faites des trucs spéciaux ce week-end. On va se donner des idées. Les conseils pas chers pour récupérer de l'argent. J'aurai un petit tuyau à vous donner d'ailleurs ce matin. Pour récupérer de l'argent et éviter de se faire escroquer.
4: Ouais.
2: Et notre week-end pour avoir de bonnes idées sur Skyrock. Il est 7h42.
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0: ce titre, il te met la pêche pour toute la journée. On est bien, on est sur Skyrock. Tiago la mélo décalé et Bruno Mars dans un instant.
1: Oui.
0: Il a eu 41 ans hier, Bruno Mars.
1: Oui.
0: Just the way you are, le gros son de Bruno Mars. Et votre week-end, qu'est-ce que vous allez faire ce week-end? Tiens, 01 53 40 30 20, Standard Express. Vous faites quoi ce week-end dans l'équipe?
2: Petit padel ce soir.
0: Ouais.
2: Et peut-être cinéma, aller voir Resident Evil.
0: Tiens, j'ai la liste des trucs qui énervent les gens au cinéma. On en reparlera tout à l'heure. Les comportements qui dérangent le plus les gens au cinéma, on en reparlera tous ensemble. Qu'est-ce que tu vas voir, quel film t'as dit?
2: Resident Evil.
0: Ça, c'est bien ça.
2: Ouais.
0: Le film Skyrock.
2: Exactement.
0: Et oui. Eh oui, évidemment.
2: Il vient de sortir là, non? Il y a deux semaines.
1: Trois semaines, ouais.
2: Deux, trois semaines.
0: Vous faites quelque chose ce week-end?
1: Ouais, moi je vais supporter mes potes qui courent ce week-end.
0: Ah ouais, les gens qui fuient Reims, tu nous as dit.
1: Non, ils courent. Ouais,
3: essayer de les retenir, ça.
1: Ils vont sur la montagne de Reims. C'est 42 km demain, donc je vais aller voir mes potes.
0: Bon, qu'est-ce que vous faites?
3: Tu vas aller à la buvette, toi.
0: Allez, Standard Express, tout de suite sur Skyrock. Oui. On vous donne la parole tous les matins et là, on se donne des idées pour le week-end. Faites quoi ce week-end? 01 53 40 30 20. Skyrock, bonjour.
4: Bonjour.
0: Bonjour, c'est qui?
1: Bien, bonjour.
4: C'est Jérôme.
0: Salut, Jérôme.
1: Salut, Jérôme.
0: Alors, Jérôme, qu'est-ce que tu fais ce week-end, toi?
4: Bah, en fait, je fais un truc malheureusement qui n'était pas prévu, c'est qu'on a acheté un coq pour mon fils la semaine dernière et il y a un voisin qui casse les couilles, faut déjà que je le donne. Quoi.
0: Ah, faut que tu te sépares de ton coq. Alors qu'il faisait déjà partie de la famille.
4: C'est des voisins relous parce que déjà cet été, ils nous ont fait chier parce que la petite, elle est malade et qu'elle pleurait.
0: Tiens, pour eux, bien fait, tiens. Écoute,
1: allez, hop.
0: Vas-y, monte le son de la radio.
3: Ouais, mets-le à fond. Ouais.
0: Il crie à quelle heure le coq le matin?
4: Bon, il crie pas trop tôt en plus, il crie vers 7h15.
1: Non, c'est pas trop tôt, c'est l'heure de se réveiller.
0: Non, mais ça va, 7h15.
3: Mais vous êtes des ouf ou quoi, 7h15, j'ai encore un coq, je me dégage.
0: C'est super un coq. Et est-ce que c'est affectueux un coq ou alors on s'en fout complètement de vous?
4: Bah, honnêtement, je sais pas, j'ai eu qu'une semaine, donc je pourrais pas te dire.
0: Ah, d'accord, il est pas encore. Ouais. Il est pas encore apprivoisé. C'est quoi le nom du coq?
4: Bah, en plus, mon fils, il l'avait appelé Gaspard.
0: Gaspard.
1: Et bien, Gaspard le coq.
0: Moi, je te dis, garde-le, le coq. Les voisins.
4: C'est des voisins qui sont.
0: Sinon,
3: mange-le.
0: Ah, mais non, garde-le. Conseil pas cher de Romano. Bonjour, Romano.
5: Bonjour.
0: Eh ben, tu le manges.
5: Ça se mange, ouais.
0: Un coq au vin, quoi. Ouais. Non, mais tu vois.
1: C'est le coq de son fils, attention.
5: Ah, mais quelle idée aussi d'acheter un coq.
4: Je te donne ton adresse et je te l'amène vivant.
5: Non, mais j'en veux pas. Eh ben, amène-le moi, je le bouffe.
0: Et vous allez traumatiser le petit en plus.
5: Ah oui. Non, mais moi, je l'aurais gardé. Garde-le, le coq. Tu t'en fous des voisins.
0: Bien dit, Rémi. Ouais. C'est Rémi le Thug.
4: C'est un voisin qui avait déjà porté plainte une fois. Je pourrais te faire des emmerdes.
1: Ah ouais.
5: Non, mais justement, en fait, c'est toi. Vous êtes un voisin insupportable, en fait.
0: Bah oui.
4: Non, mais Romano, ça me fait à moitié rigoler, quand même.
5: Non mais c'est toi en fait le voisin insupportable, c'est pas ton voisin, c'est toi-même.
0: Toi.
4: Bah non mais attends, cet été il est venu nous voir en gueulant parce que la petite elle était malade, elle avait 42 fièvres, elle a 2 ans.
0: Ouais, votre gosse elle fait chier, elle est malade. Toi Rémi, toi tu partiras en guerre directement. Hein.
5: Mais non mais juridiquement il y a plein d'étapes avant de devoir se séparer d'un animal. Il va prendre des années, se trouve le coq qui sera mort avant. Moi je serais toi, je le garderais.
0: Donc on garde le coq.
1: Ouais.
0: Tu nous diras début de semaine prochaine qu'est-ce que tu fais du coq. On te fait du coq Gaspard qu'on salue d'ailleurs.
1: Exactement.
0: Ce matin.
1: En plus, il a déjà un prénom.
0: Bah, il est mignon.
1: C'est Gaspard.
5: Ah voilà, bah, tu le mets dans un four, il sera bien.
0: C'est vrai qu'il va faire froid ce week-end.
1: En plus.
0: C'est une très bonne idée, Urbano. Conseil pas cher.
5: Tu dis à ton fils, tu dis oh, attends, on va le mettre au chaud. Ah merde, il a trop chauffé.
0: Oh merde, alors.
4: Si tu veux, je peux te proposer un truc, Romano. Moi, je te le tue, je te l'envoie, puis en échange, tu m'envoies un pack sport.
0: Eh, hey, oh, vous êtes grave. Hein.
5: Tu vas avec 10 fous. Non, mais finalement, tu vois le coq. Hein,
0: tu n'auras pas de
5: pack sport. C'est négociable.
0: Moi, je fais tout pour qu'on sauve le coq et toi, tu veux bouffer le coq de ton fils. On te fait un bisou, GG. Bon week-end à toi.
1: Salut.
4: Ouais, bon week-end.
0: Salut, GG.
4: Bon,
0: et nos conseils pas chers, ils arrivent tout de suite, juste après Bruno Mars. Qu'est-ce qu'on va faire ce matin dans les conseils pas chers, Romano?
5: On va faire dans les photos qu'on peut recevoir par inadvertance.
0: Juste après Bruno Mars, c'est Just the Way You Are sur Sky. Nos conseils pas chers de bonnes idées pour...

0: Bruno Mars sur Skyrock, Just the Way You Are à 7h52. C'est l'heure de nos conseils pas chers, Romano.
1: Ouais.
0: Une petite info et on a des numéros à appeler parce que, évidemment, tu veux gagner de l'argent ce matin.
1: Oui. Bah oui. Alors, les dick pics.
0: Oui.
1: Ah. Ça y est, la loi est passée. Désormais, c'est puni par la loi.
2: Oh merde.
1: De recevoir des dick pics ou d'en envoyer d'ailleurs. C'est d'en envoyer que c'est interdit par la loi, oui, c'est ça.
0: Vous n'avez plus le droit d'envoyer des dick pics, on en parlait hier matin dans le morning.
3: On peut plus rien faire en France. Hein.
1: Oh. 15 000 euros d'amende, c'est ça?
0: Ouais.
1: Je crois.
0: Et c'est bien cher la dick pic. Et donc, tu t'es dit, c'est bon pour gagner de l'argent ce matin, ça?
1: Eh bien, c'est ça, ouais. Et ben, vous savez que je reçois des dick pics.
0: Oui.
2: À toute passion.
1: Eh ben, ce matin, je vais aller me plaindre et je vais demander, bon, on va pas aller au tribunal ni rien, ça va être long, tout ça, ça va être chiant. On va faire une petite négo à l'amiable.
0: Et on va chez qui ce matin?
2: On va chez Yannick.
0: On va chez Yannick.
1: 73% des femmes en ont déjà reçu.
0: Ah, attention.
4: Bonjour, bienvenue chez Orange.
0: Bonjour Orange.
4: Votre correspondant bénéficie du service Top Secret.
0: Ah,
4: pour lui permettre d'accepter votre appel, vous devez vous identifier.
0: Ah, j'adore.
4: Merci de prononcer votre prénom, suivi de votre nom.
0: Voilà.
4: C'est à vous.
1: Jean-Louis Lapince. Photo de Zizi.
4: Merci de patienter. J'appelle votre correspondant.
2: Photo de Zizi.
5: Allô?
1: Oui, bonjour monsieur.
5: Bonjour.
1: Oui, bonjour, vous allez bien?
5: Oui, pourquoi?
1: Bah, parce qu'en fait, j'ai un petit problème, monsieur. Faudra arrêter de m'envoyer des photos de votre Zizi parce que ça commence à être usant, hein.
5: Ah bon?
1: Oui, j'arrête pas de recevoir des photos de votre petit Zizi. Donc, moi, je suis un peu traumatisé. Il va falloir me donner 500 euros, sinon, je vais être obligé d'aller déposer plainte.
5: Ah oui, et vous voulez l'argent soit versé sous quel compte?
1: Je vais venir le chercher directement, c'est le mieux.
5: Et tout ce que vous voulez?
1: Par contre, vous me promettez de pas me le montrer, hein, votre Zizi, hein, quand je viens.
5: Oh, oui, il n'y a pas de problème, venez le chercher.
1: Oui, vous serez habillé, hein?
5: Oui, oui, il n'y a pas de problème, je vous attends.
1: Oui, mais vous gardez votre slip, hein. Moi, je ne veux pas voir votre Zizi encore une fois.
5: Il n'y a pas de problème, hein?
1: Parce qu'il est très vilain, ton Zizi.
5: Oh oui, c'est vrai, c'est tout?
1: Oui, c'est tout, j'arrive dans 10 minutes.
5: Oui, il n'y a pas de problème, je vous attends, venez avec le coffre grand ouvert, il n'y a pas de problème. Je vous mets le maximum.
1: Oh. Ah. J'ai peur.
5: J'ai peur, n'ayez pas peur, monsieur.
1: Si, j'ai peur que tu manques ton carton.
5: Oh. Et ça, bon, c'est bien, n'ayez pas peur, monsieur.
1: Bon, alors
5: écoutez, le mieux, c'est qu'on fasse ça devant la gendarmerie. Vous êtes témoin, que pensez-vous?
1: Écoutez, c'est peut-être pas mal, au moins comme ça, vous resterez habillé.
5: D'accord, on s'en donne devant la gendarmerie d'ici 3 minutes, d'accord?
1: 10 minutes, le temps que j'arrive.
5: Ok, allez-y, ok, je vous attends.
1: Allez,
5: à tout de suite.
1: Vous préparez les 500 euros, hein?
5: Oui, il n'y a pas... Non, plus que ça, voyons, je suis assez milliardaire. 1500 euros, c'est fait pour mon jardinier, ça.
1: Ah, très bien. Bon, alors, donnez-moi ce que vous voulez, ça me fait bien plaisir.
5: Je vous donne le maximum, si vous voulez, c'est pas un problème, dites-moi. Oh, disons 1 million d'euros, c'est bon.
1: 1 million d'euros, ah oui.
0: Oh là là.
5: Ah ben venez devant la gendarmerie, je vous attends avec la valise, d'accord?
1: J'arrive très très vite, merci.
5: Allez,
1: monsieur.
5: À de suite,
1: merci.
5: Bye bye.
1: Au revoir.
0: Le plus gros conseil pas cher
2: incroyable
0: de l'histoire. 1 million d'euros.
2: Une valise de billets.
0: Une valise de
2: impressionnant.
0: Billets, Romano, mais tu es heureux.
2: Très.
0: Ah, moi aussi.
2: Ah ouais.
0: Oh là là. Vous aimez l'argent, restez bien sur Skyrock. Vous aimez GTA 6, j'ai des trucs à vous dire. Et vous aimez l'amour, ça tombe bien, c'est l'heure de l'horoscope tout de suite. Avec les taureaux et les lions en haut de l'affiche, 5 sur 5, vous allez surprendre les autres de manière ultra positive. C'est une fin de semaine au top en amour, en amitié, au boulot, au bahut. Tout va bien, bravo à vous. Les taureaux, les lions, les béliers, les poissons, vous êtes à 4. Vous savez comment faire pour exprimer vos sentiments aujourd'hui. Et en plus, votre entourage sera ultra réceptif, magnifique. Les scorpions et les capricornes, c'est nous. 3 sur 5, on est plein d'envie aujourd'hui. Et puis la bonne nouvelle, c'est que la plupart de nos envies seront comblées. 2, c'est pour les cancers et les gémeaux. Vous avez 2 sur 5. Si vous avez un doute dans le domaine sentimental, dans le domaine amical, posez des questions plutôt que de faire des suppositions dans votre tête. Ça vous évitera de vous prendre la tête, justement. 1 pour les balances et les sagittaires. Petite maladresse qui pourrait vous éloigner d'une personne que vous aimez. Vous aurez toute la journée pour attraper le coup, rassurez-vous. Et puis 0, c'est pour les vierges et les verseaux. Un petit peu de nervosité dans l'air. Restez cool, restez tranquille. Et en plus, le week-end va détendre les choses. Et maladie. Oui. C'est mauvais Joe. Mauvais Joe, c'est lui.
1: Maladie.
0: Je l'ai reconnu. Mauvais Joe Maladie, tout de suite sur Skyrock. Vous aimez l'argent et GTA 6, restez bien avec nous. Mauvais Joe juste avant 8h, 7h56.
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2: Et bonjour tout le monde.
3: Salut.
2: Good morning. Et oui, on est là tous les matins sur Skyrock. Vous êtes une belle journée. Vous l'attendez, Sexy Rémi, il arrive.
4: Sexy Rémi.
2: Les infos, Rémi. On va y aller tout de suite.
3: Sexy Rémi.
2: Et tiens, vous aimez GTA 6, vous aimez les PS5, vous aimez l'argent. Dans un instant, je vous dis tout. On aura aussi les 10 comportements qui énervent le plus les Français au cinéma. On va découvrir ça juste après notre point sur la queue. Il y en a plein de trucs à faire ce matin. Je pense qu'on fera péter la banque avant 9h30.
3: Mais carrément.
2: On va faire péter la banque avant 9h30. On va parler de notre week-end. On va parler de plein de choses. Mais d'abord, on parle de l'actu. L'actu dans un instant, juste après la météo du jour. Quel temps pour ce vendredi, Rémi?
3: Ah bah ça dépend encore une fois où on se situe, mais globalement c'est pas trop mal, à part qu'il fait frais, ça on va le voir dans un instant. Des averses de la Manche au Poitou-Charentes jusqu'à la frontière belge, une matinée calme ailleurs et ensoleillée, même si on a quelques brouillards dans le nord-est qui vont gentiment se lever, de la pluie sur les Alpes, mais ça va aller mieux au fil des heures, des orages possibles sur la Corse, et un temps sec et lumineux des Pyrénées à la Provence-Alpes-Côte d'Azur. Demain il va faire beau, de la Méditerranée, près de la Méditerranée ce sera une alternance de nuages et d'éclaircies ailleurs, ciel couvert de la Nouvelle-Aquitaine au Grand Est et jusqu'en Rhône-Alpes avec des averses au nord de la Seine. Et puis dimanche, ce sera variable et souvent nuageux avec de la pluie des Hauts-de-France à la Lorraine. Mais le soleil s'imposera de plus en plus dans l'après-midi sur l'ensemble des régions. Les températures ce matin, 8 à Lille, 9 à Lyon, 10 à Paris, 12 à Marseille. Et dans l'après-midi, 14 dans la Marne, 15 en Bourgogne et sur le Massif central, 16 en Alsace, dans la Vienne et en Ile-de-France, 17 près des frontières du Nord et en Vallée du Rhône, 18 en Bretagne, sur la Haute-Garonne, 19 sur les Charentes et dans l'Eure, 20 en Occitanie, 21 sur le bassin aquitain, jusqu'à 23 sur les Alpes-Maritimes. La pollution, c'est correct, les indices entre 2 et 4.
2: Et 2 minutes pour tout savoir, et vous l'attendez tous les matins, le top tendance. Mais c'est dans un instant, tout ce qui se dit sur le réseau, le top 3, mais d'abord l'actu.
3: L'attente de tout le monde ou presque pour la baisse des carburants, cela devrait être le cas assez rapidement grâce à la libération des stocks stratégiques. La situation semble s'améliorer peu à peu en Europe. La moyenne hebdomadaire des prix à la pompe pour le gasoil a baissé de 9 centimes. Le litre s'établit à 2,15€ après 4 semaines consécutives de hausse. Bon, en France, il est affiché ce matin un peu plus cher, en moyenne à 2,35€. Mais nouvelle augmentation peut-être à venir en raison des cours du Brent qui ont un peu joué au yo-yo hier, en tout cas qui ont augmenté, conséquence d'une attaque des Houthis du Yémen sur un aéroport d'Arabie Saoudite. 71 500 personnes dans les rues hier, hein, l'acte 4 de la mobilisation lycéenne et étudiante, avec plus de 500 interpellations et 48 membres des forces de l'ordre blessés. Édouard Geffray annonce le déploiement de 3000 profs dans les établissements en tension. Pas suffisant pour les organisations étudiantes et professionnelles qui appellent à une nouvelle journée d'action. Ce sera mardi prochain. Une enquête pour mise en danger d'autrui ouverte par le parquet de Dunkerque. Un véhicule de police a foncé sur des lycéens lundi en marge d'un blocus. Les manifestants ont pris la fuite. Personne n'a été blessé. La préfecture du Nord a de son côté ouvert une enquête administrative. Dans le reste de l'actualité, les électeurs d'Évreux qui vont devoir certainement retourner aux urnes. Le tribunal administratif de Rouen annule le résultat des élections municipales de mars dernier. Une enveloppe avec une centaine de bulletins a été déplacée au moment du dépouillement. Le maire Guy Lefranc se dit stupéfait et annonce un recours devant le Conseil d'État.
2: Le sport tout de suite.
3: Avec la Ligue 1 qui reprend ses droits ce soir, c'est la 6e journée. Et un match alléchant tiens, pour commencer cette reprise entre Lens et Lyon. Ça se joue à Lens donc, match à 20h45. La Ligue 2, la 8e journée à 20h, Dunkerque-Annecy, Montpellier-Grenoble, Nancy-Guingamp, Pau-Laval et Sochaux-Boulogne-sur-Mer pour les affiches donc de la soirée.
2: Et attention, attention, c'est le top tendance maintenant. De quoi parle-t-on sur les réseaux? Voici le top 3 sur Skyrock.
3: Et la place numéro 1 pour le loup mal-aimé d'Intermarché.
2: Oh,
3: oui, gros succès.
2: Mal aimé, ça y est.
3: C'est ça.
2: Écoutez bien.
3: Et la peluche arrive, hein. Elle sera dispo fin novembre au prix de 19,90€. Il y en aura 700 000 à vendre.
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2: Eh bien, vous allez pouvoir l'adopter, le loup, pour 19,90€.
3: Ouais,
2: cher Alter.

0: Rosa associée avec Deliciosa sur Skyrock juste après.
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Adèle Castillon à l'instant avec Été avec toi sur Skyrock. Le son ça continue avec Tiakola, la nocturne aux côtés de Théodora. Carole G juste après Baby Wow, c'est le nom de ce morceau. Et puis Timal avec Sicario.

Beloved sur Skyrock à midi moins le quart dans 15 minutes. C'est vos dédicaces. Moi, je vous retrouve tout à l'heure, hein, 20h-21h sur Skyrock. Le Planète Rap entre 20h et 21h. Il est consacré tous les soirs à un artiste qui nous vient du 9-1, c'est ISS.

0: Vie dans un instant. Tame Impala avec Loser aussi à écouter sur Skyrock. Ce sera juste après. Bonjour Madame Tripoteau.
1: Oui, allô?
0: Bah oui, vous appelez Madame Tripoteau. Désolé.
1: Oui.
2: Je suis au courant, oui, merci.
0: Bah oui, désolé.
1: Pas bon, toujours facile.
0: Bon, on va dire bonjour Sarah alors.
1: Oh mon Dieu, Ouais, vas-y, dis la suite.
0: D'accord, non, je suis gêné.
3: Allez, dépêche.
2: Allez, balance.
0: La suite, c'est qu'on t'appelle pour t'offrir 1 500 euros, Sarah.
1: Mais si vous saviez en plus comme je suis dans la merde.
0: Bon bah Sarah, si on peut te sortir de la merde, si on peut t'aider un peu, dis-moi, quelle est ta radio préférée?
1: Bah, Skyrock, bien sûr.
2: Eh bah ouais,
0: bien
2: voilà.
0: Sarah.
2: Bravo Sarah.
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20: Et c'est l'heure de l'agenda concert maintenant sur Skyrock. Il est là, PLK Polak, qui a tout défoncé hier avec Skyrock du côté du Zénith de Lille. Il remet ça ce soir et demain, PLK, les concerts complets avec Skyrock. Il y a encore des invités à gagner cet après-midi. Les ultimes places pour voir PLK avec Skyrock au Zénith de Lille. À gagner cet après-midi, ça tombe entre midi et 16h dans l'émission des dédicaces.
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Le son qui vient d'Australie, c'est Tame Impala sur Skyrock avec Loser vendredi. Ça y est, le week-end, un grand week-end qui débute avec un temps pas oufissime actuellement sur la métropole lilloise et dans le bassin minier. 4 heures de son avec vos messages en direct à l'antenne. C'est parti, coup d'envoi de l'émission des dédicaces. Alors attention, un blindé de cadeaux cet après-midi. Déjà, Polak PLK qui a tout défoncé hier avec Skyrock au Zénith de Lille. Il remet ça ce soir et demain. Je vais encore avoir des invites à vous offrir dans le cours de l'émission, dans le cours de l'après-midi. Et puis bien évidemment, 6e journée de la Ligue 1, le match de votre choix. Celui qui vous fait plaisir, le Racing Club de Lens contre l'Olympique Lyonnais ce soir à Bollard, ou le LOSC contre le Havre demain après-midi du côté du stade Pierre-Mauroy. Tout ça, c'est cadeau. Ça va tomber dans l'émission des dédicaces, la toute première de l'après-midi. Tiakola, Mélo décalé, dédicacé par Elvira de Bully-les-Mines pour ses chéris Priscilla et Nasser, et pour sa sister Christine, Bad Bunny, Nueva Yol. Et puis Yorsi également sur la saison 3 de Nouvelle École, c'est CRF sur Skyrock.

sur Skyrock avec CRF. Bon app à toutes et à tous, hein, la dernière de la semaine, dernière de l'émission des dédicaces avec Mr. Know It All de Teddy Swims. C'est la pétasse d'Ayana Kamura sur Skyrock.

0: Popinel du côté d'Auchel. On a Bad Bunny également avec Noé Vaillol. Et puis attention, un Polak maintenant, PLK, le concert Skyrock. Déjà, il a tout défoncé hier avec Skyrock au Zénith de Lille. Il remet ça ce soir et demain, c'est archi complet. Les dernières invites, les toutes dernières invites sont en jeu maintenant sur Skyrock. On y va jusqu'au bout. 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Vous jouez gratuitement, il n'y a rien à perdre. C'est gratos depuis l'icône message de l'appli Skyrock. 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Vous envoyez PLK avec votre numéro de téléphone et on se fait un dernier tirage au sort dans moins de 30 minutes.
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1: C'est oh, c'est, tu fais dans le compliqué.
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4: Ah.
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premier sur le rap, c'était Boost avec Côté à la hausse sur Urban Music Non-Stop. On n'arrête pas le son en ce vendredi après-midi avec René Kaovia de Gambier et puis Cherry Pie derrière un artiste qui vient de l'Underground pour Birakem. Wow.

0: artiste qui nous vient de l'underground, il a une progression fulgurante. Il s'appelle Cherry Pie, le titre Birakem sur Skyrock. Pilez, pilez, l'artiste le plus joué actuellement sur Skyrock, c'est Mauvais Joe. À écouter tout de suite. 4h de l'après-midi, vous retrouvez votre 16-20 avec Emeric. Mais juste avant, bah, c'est l'événement, il revient. Il passe le week-end à Lille d'ailleurs, hein. Il a tout défoncé hier, il remet ça ce soir. Et il sera demain également au concert Skyrock, concert complet au Zénith de Lille. On va voir qui veut y aller. Elisa, allô?
1: Oui, allô?
0: Oui, 22 ans à Foucreuil, Elisa. Elisa,
1: oui.
0: J'espère que tu n'avais rien de prévu ce soir.
1: Rien du tout, je suis super contente.
0: Et bah maintenant tu as un truc de prévu, bah va falloir te préparer hein, mine de rien, et bientôt 16h le concert
1: bah
0: est à
1: 20h, oui.
0: Bah oui, le temps de faire un petit tour, voilà, Foucreuil, direction le Zénith de Lille. Donc voilà, c'est voilà, les deux dernières places, c'est complet depuis des mois et des mois, depuis plusieurs semaines également, et donc voilà, les ultimes invites, les dernières places pour voir PLK ce soir au Zénith de Lille, et bah elles sont pour Elisa Foucreuil, voilà, c'est pour toi.
1: Bah merci beaucoup Skyrock, en tout cas ça me fait super plaisir et toujours au top.
0: Ah bah, on va essayer de faire encore mieux alors, d'accord?
1: Super, merci beaucoup.
0: Bon concert à toi, ciao Elisa. Ciao, ciao.
1: Merci, ciao.
0: Avec plaisir, ciao. Et on remet ça la semaine pro avec d'autres cadeaux à gagner. On sera en mode foot avec la Ligue des Champions, je vous le rappelle, hein, le Racing Club de Lens contre le Sporting Portugal. Ça sera à gagner lundi dès midi.
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10: On se retrouve pour le point météo sur Skyrock à Lille à 94.3 avec le soleil qui va faire son grand retour demain matin sur la métropole lilloise. Matinée fraîche mais lumineuse, les températures comprises entre 9 et 13 degrés pour demain après-midi. Ça sera une belle après-midi en perspective avec le soleil qui va largement dominer. Le temps restera sec avec un vent parfois sensible, mais des températures aux

attaquer le week-end ensemble sur Skyrock. C'est Emeric, heureux de vous retrouver avec le 16-20, avec aussi les toutes dernières places là, qui vont tomber aujourd'hui pour aller voir Big Foley ou encore Niska. En plus, c'est vous qui choisissez le concert qui vous chauffe le plus pour vous et votre plus sain. Ça va tomber avant 20h. Les roulettes sont prêtes, le son de Skyrock aussi. On attaque direct avec Mélo Décalé pour vous faire bouger là. Tchèque.

J'ai tellement dansé dans le studio, j'ai tellement tapé mes meilleurs sidewalk et moonwalk. Michael Jackson avec Billie Jean, tous les numéros 1 dans le 16-20. PLK ce soir est au Zénith de Lille, ça va être une dinguerie. Concert complet avec Skyrock, voici Pocahontas avant d'écouter.

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16h17, bienvenue sur Skyrock, la radio des numéros 1. 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

Honfleuse. Bon, le week-end approche à grands pas, mais forcément, j'ai toujours une pensée pour ceux qui n'ont pas profité du week-end, qui vont taffer, qui vont réviser aussi. Merci d'être à l'écoute de Skyrock. On envoie plein de numéros, hein, que vous soyez en mode week-end ou pas. Karol G, c'est Baby Wow, avant d'écouter Aya Nakamura, le fameux La Pétasse sur Skyrock.

Elle est trop forte, Aya Nakamura. On va l'écouter un instant sur Skyrock, c'est le week-end. Et la bonne nouvelle, le week-end, c'est qu'il y a l'émission avec que des soirs à l'ancienne. Skyrock Classics, évidemment, les adeptes de Skyrock Classics savent que ça se passe le dimanche soir en direct entre 18h et 20h et pendant 2h. C'est la régalade, on n'écoute que des morceaux à l'ancienne, comme celui-ci, un des plus gros classiques de Sean Paul. Montez le son, c'est Get Busy sur Skyrock. 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

0: 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Juste en répondant Skyrock, quand on vous demande quelle est votre radio préférée, c'est tombé à Beauvais dans le 45. C'est tombé à Romainville cette semaine, à Brest aussi, à Nancy, à Villeurbanne. Et ce matin à Sanary-sur-Mer dans le 83. Quelle est votre radio préférée? Réponse Skyrock. Encore chez Difool chaque matin à 6h-9h30. Sexy Nana, pour la suite du son, Yannick Amora, la rafleuse. Justin Timberlake aussi débarque à l'ancienne pour Mirrors avant 17h.
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14: On va parler rap et rap français maintenant sur Skyrock avec le grand retour de Seth Gecko, Seth Gex, qui sera en concert le jeudi 15 octobre prochain à partir de 20h sur la scène du Flow à Lille, le centre euro-régional des cultures urbaines de Lille. Le prix des places est à 26,80€. Les résas, c'est dans tous vos points.

qu'il est 17h01. Vendredi, ça fait tellement plaisir d'annoncer qu'il est 17h01, qu'on est vendredi. En gros, c'est le week-end qui démarre en écoutant Skyrock. Et en plus, c'est les ultimes places qu'on vous offre actuellement là pour faire tourner la roulette et voir Niska au Stade de France ou Big Flo Oli, le Karma Tour. Ils sont où, mes fans de Big Flo Oli? Ils sont là? Manifestez-vous là. M'envoyez votre prénom et votre numéro de téléphone. C'est gratuit en passant par l'application Skyrock. Dans moins de 45 minutes, on vous lâche deux places, vous, votre plus un, en pétard, en live, pour voir le concert de votre choix. Ok? On vous attend d'ici là, Niska, puisqu'on en parle, le voici à l'autre zouzou. Et

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On savait que la rentrée 2026 serait sous le signe de Tiakola. Il a pété le score. Il est venu faire un plat et trap légendaire. Il a enchaîné les lives. Il voulait même plus lâcher le micro. C'était exceptionnel. Franchement, allez voir ça sur la chaîne YouTube de Skyrock. Le plat et trap de Tiakola depuis deux semaines numéro un des ventes. C'est la deuxième semaine consécutive qu'il est à la première place du top album avec W.M, album sur lequel on retrouve entre autres la collaboration qu'on va écouter avec Théodora. C'était la Nocturne sur Skyrock. Tous les numéros 1 sont dans le 16-20. Ben PLG et PLK pour la suite du son. Et les classiques sont là aussi. Voici le son avec lequel on a découvert Chris Brown, c'est Run It.

0: deux fois le Stade de France en 2026. Hier soir, il était au Zénith de Lille. Ce soir, il remet ça pour ne pas louper PLK, qui est une bête de scène. Franchement, je vous le conseille d'aller le voir. Vous allez sur l'application Skyrock dans la rubrique concert. Ne loupez pas la grosse saison 2026-2027 avec tellement d'artistes qui seront en live. Ça va être exceptionnel. BNPLG représente le Nord, représente Roubaix. Le voici, Histoire sans fin, avant d'écouter Timal et Sicario. Bon week-end, on le démarre ensemble sur Skyrock.
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0: Comme il commence à faire un peu froid partout en France, ce titre va nous réchauffer tout l'hiver. Ah bon? Vous avez entendu mon annonce, hein? On en reparle en janvier, en février. La Cuenta, Ronisia, Meryl, Shai, le trio féminin qui fait plaisir sur ce morceau. On va revenir avec ça. Mélo décalé, Tiakola. Ouais, les sons de Skyrock actuellement, c'est incroyable, hein. Franchement, les numéros 1, les vrais, ils sont ici. Mais juste avant.
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0: Bienvenue à Yann en direct sur Skyrock. Salut Yann.
2: Salut, salut Emric.
0: Tu vis dans le 59, toi?
2: Exactement.
0: À la gorge. Mais si t'as mal à la gorge, t'as qu'à prendre une petite pastille.
2: On a l'habitude, hein. On me l'a fait tout le temps.
0: Je sais, Yann, mais moi j'ai pas l'habitude, donc laisse-moi mon kiff de me faire rire un petit peu, Yann. T'es chauffeur poids lourd, c'est ça, Yann?
2: Exactement.
0: Et bien, comme d'hab, on encourage tous les chauffeurs qui nous écoutent, H24, qui mettent le son de Skyrock. Vous faites trop plaisir, Yann. Il est temps de m'arrêter cette roulette quand t'es prêt. En vrai, les chauffeurs polos, vous avez les meilleurs stops. Y'a pas à dire. À chaque fois, c'est incroyable. C'est bon, tu vas voir Big Flo et Oli, Yann.
2: Ah, c'est gentil, merci, putain, c'est bien ça.
0: Bah oui, c'est bien ça. Dans 2 mois, tu réserves le 16 décembre et comme ça, tu peux y aller avec qui tu veux, ok?
2: Eh, trop cool.
0: Zénith de Lille en feu avec le Karma Tour. Bonne soirée, Yann, et courage sur la route.
2: Bonne soirée à toi, salut.
0: Ciao, ciao, on remet ça tout à l'heure avant 20h. C'est les dernières roulettes qui tournent aujourd'hui. Vous avez le choix, Big Flo et Oli, Niska. On vous met bien sur Skyrock. Tiakola arrive. Il y aura aussi du Tyler the Creator juste avant 18h. En fait, faut rester sur Skyrock.
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21: On va parler de rap et de rap français maintenant sur Skyrock. Les Snipers, Aketo et Tunisiano qui seront en concert le jeudi 22 octobre prochain. Ça sera à partir de 20h sur la scène de la condition publique de Roubaix. Le prix des places est à 32€. Les résas.

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2: The Weeknd à l'instant sur Skyrock, on va l'écouter avec Metro Boomin à la prod. On va l'écouter I Don't Wanna Know, Creepin', c'est ça le bon, c'est de chercher le titre. C'était Creepin' sur Skyrock, il est 18h01, c'est Emeric et c'est le 16-20. Bon, autant vous dire que c'est mon 16-20 préféré, hein, parce que c'est le 16-20 du vendredi, celui qui annonce le week-end. Évidemment, il y en a qui peuvent râler en se disant d'accord, moi je vais bosser, connard, vous avez le droit. Je vous respecte. Franchement, courage pour ceux qui vont bosser, ceux qui vont taffer, ceux qui vont réviser. Skyrock à fond dans les oreilles, ça bouge pas puisqu'on est en direct 7 jours sur 7, 24h sur 24. Et voici les plein de numéros 1 là pour attaquer la soirée. Mauvais Joe, Maladie, Cherry Pie aussi en nouveauté. Et le fameux Sexy Nana pour repartir, c'est Aya Nakamura et Lara.

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0: accéléré à l'instant sur Skyrock, le Planet Rap. ISS, est-ce que tu es prêt? Est-ce que tout le monde est prêt dans le studio? Et pour la dernière fois, on va saluer celle qui nous a régalé aux platines tous les soirs.
1: Elle est Sahel, disponible, elle est là toute la semaine.
0: Elle est vraiment très forte, bravo.
2: Elle nous a suivi toute la semaine. Produit du quartier, un produit de
0: Massy.
2: C'est
0: Sahel
2: et ses familles.
0: Et bah parfait, on peut y aller. C'est parti, coup d'envoi de la session live dans Planet Rap.
3: Ah là là, les gars, venez vers ce côté là, les gars, ça tremble, les gars. Les gars, venez vers ce côté là.
4: Ça tremble,
3: ça tremble. Ici, ça va trembler, les gars.

0: association de Maliens. Gera, c'est dans la maison.
1: Voici place de France. ISS.
2: Mets-le sur la table.
1: Magulka.
3: Beras.
1: Kadeka.

0: côté de la maison. À suivre de très près, le frérot.
1: Incroyable celui-là, oui.

0: Série C Family 5, disponible sur toutes les plateformes.
1: Mais oui!
0: Il y a quoi?
2: Il y a le 6.
0: Bah il y a le 6.
2: Eh oui.
0: Exclu. En direct de Skyrock.
1: Mais oui.

0: Et en attendant le 7 aussi.
1: Pourquoi pas?
0: Pourquoi pas?
1: Je connais.
0: Ça continue, c'est la session live de Planète Rap. ISS, ses invités, c'est le 9.
2: Il y a les tranchées aussi qui sort bientôt. On est vendredi. Bientôt disponible sur toutes les plateformes.
3: Les tranchées.

0: un peu cardio.
1: C'est une bonne fête. Merci. Fin du Skyrock là.
0: Merci à vous tous. L'équipe du 9-1, Place de France, Massy.
2: Merci.
0: Merci à vous tous. Merci à vous tous. ISS, avant de se quitter, il nous reste quelques minutes. On va mettre un morceau après. Il y aura la question Scred pour toi d'ici quelques minutes.
1: On est là.
0: Et là, voici le titre qui s'appelle Val Kilmer avec impliqué 140. Merci à tous.

0: qu'il meure avec un PQ 140. Le projet s'appelle Versus, c'est ISS, notre invité sur Skyrock ISS. Avant de se quitter, il y a la question Scred.
1: Dis-moi tout. Ouais, la question Zartoutla.
0: Ah, celle-là, on était en Zartoutla.
1: Voilà.
0: Pour ceux qui ont loupé tout à l'heure l'expression, c'est je suis en feu, je suis en folie, c'est la Zartoutla. Voilà, c'est typiquement expression d'une fin de place de France, c'est ça, à Massy.
1: Typique place de. Typique série, c'est family.
0: Voilà, typique CRC family. Non, la question Scred, c'est une application Scred où on peut poser des questions dans Planète Rap en Scred, mais sinon ça permet aussi d'échanger, d'envoyer des messages en toute discrétion. Il y a donc quelqu'un qui a une question à te poser, je ne sais pas qui c'est. C'est la question Scred. Ah non, c'est cette fois-ci par l'application. Alors, est-ce qu'il est là ou pas là? Il est pas là? Ah, il semblerait qu'il y ait un petit problème technique de liaison. Est-ce que juste on peut me dire, les gars, si ça marche, ça marche pas, sinon on fait autre chose? Ça arrive, on me dit que ça arrive dans un instant. Ah, voilà. Nous partons donc quelque part en France ou à l'étranger, je ne sais pas. Allô, qui est-ce?
2: Allô, oui, allô, Mehdi. Mehdi.
0: C'est comment, Mehdi?
2: Mehdi, ça va.
1: Ouais, Jimmy, ça dit quoi, Jimmy?
0: Ça va, je te présente ISS.
2: Ça va.
0: Ça va, c'est quoi ta question pour ISS?
2: Qu'est-ce que tu aurais fait si tu n'aurais pas percé dans le rap?
0: Qu'est-ce que tu aurais fait si tu n'avais pas percé dans le rap?
1: Aïe!
0: Aïe!
3: La prison!
1: Oula! Mais je réponds même pas! Je sais pas, en vrai, à la Warlem, je sais pas du tout. Je sais pas.
0: Tu sais pas?
1: Non.
0: Mais t'avais pas une envie?
1: Si, je voulais être footeux à la base.
0: Footeux, bien sûr.
1: Mais après, tu connais, frère.
0: Après, il y a tout. T'étais un bon footeux déjà.
1: Ouais, vite fait.
0: Vite fait.
1: J'ai été chaud tôt, comme je t'ai dit. Mmh. Après, j'ai décliné tôt, moi. Deras, j'étais plus chaud que toi, hein. Ouais, Rasdé.
0: Le mental suivait pas. C'est des choses qui arrivent aussi dans le foot. Faut être concentré. Hein, ISS,
1: mais ouais, sinon, je sais pas ce que j'aurais fait.
0: C'est vrai?
1: Des bêtises, comme il a dit le frérot.
0: Mais non, là, tu as la musique maintenant. Et le projet qui est disponible, c'est Versus avec une réédition. Merci en tout cas à vous tous, merci le 9-1.
1: Ouais. Merci à tout le monde, merci à toi Fred pour cette
0: merci
1: semaine.
0: Merci d'avoir été avec nous cette semaine dans Planète Rap entre 20h et 21h. On rappelle donc que Versus est dispo, il y aura des concerts en 2027 à suivre.
1: C'est
0: ça. Et puis
1: aléatoire,
0: vous l'avez entendu.
1: Disponible sur toutes les plateformes.
0: Et aléatoire est disponible et vous l'avez entendu, il y a aussi beaucoup de monde à aller suivre un petit peu partout sur les réseaux avec le label CRIC Family. On va mettre deux morceaux pour conclure, les choix et l'ancien sur Skyrock. Et on se dit au revoir dans un instant avant de retrouver la radio libre de Diffoul.

0: qui est Planet Rap avec ISS sur Skyrock. Passez une bonne soirée. On va retrouver D-Fool maintenant. Il est grand temps de retrouver la radio libre sur Skyrock. C'est parti.
1: Ah, on est là.
2: Bonsoir, bonsoir.
3: Excusez-nous.
2: Un petit problème technique, indépendant de notre volonté. Bon, la radio libre arrive. Bon, pour le moment, tout le monde n'est pas arrivé. Cédric est là.
4: Ouais.
2: Marie est là. Yes. Je suis là. Ce soir, mes amours, il faut voter Romano pour le de la drague.
5: Ah bah évidemment,
2: et vous pouvez commencer à nous appeler 01 53 40 30 20. Ça va démarrer dans quelques minutes en direct live avec toute l'équipe réunie.
5: Ouais.
2: Avec ce soir, bah, le double appel, le clash de la drague pour voter Romano.
4: Non, vous votez Cédric.
2: Et D-Fool fait son entrée.
5: Waouh.
4: Et t'oublies Pamela.
2: Et Pamela également.
5: Ah oui, c'est vrai, c'est Pamela.
2: D-Fool, on est à l'antenne.
5: D-Fool.
2: Ah, attends, donc D-Fool arrive. Je crois qu'il a un problème

0: les noms de films qu'on donnerait à notre vie sentimentale dans l'équipe là.
1: Moi actuellement, La vie est un long fleuve tranquille, tu vois.
0: Ah, oh, c'est cool ça.
1: Tranquille, pépère.
2: Moi je dirais Poubelle la vie.
0: Poubelle la vie. On embrasse ta chérie, bisous à Fatih, elle nous écoute. Pourquoi? Parce qu'elle remplit les poubelles de couches.
2: Ouais, à chaque fois elle me dit de sortir les poubelles, j'en peux plus.
1: T'en peux plus les poubelles.
0: Poubelle la vie, c'est vrai, c'est pas mal. Et là on a Ben qui veut donner un nom de film à son ex.
3: Le nom de film que je donnerai à mon ex, c'est Jurassic Park, parce que c'était une MILF.
0: Ça passe.
4: Et bien, c'est agréable.
0: On salue ta MILF, ça fait plaisir.
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0: C'était quoi ta chouette de
2: C'était des, comment on appelle, des champignons.
0: Des champignons.
2: Ouais, des pieds partout sur le corps.
11: Oh, excellent.
2: J'ai bouffé un truc, je sais pas, c'est dégueulasse.
11: Ou alors t'as dormi dans un lit sale.
0: Ouais, peut-être, ouais.
2: Bah, j'ai dormi chez moi.
0: Ah bah voilà.
11: Donc
0: ah,
11: voilà. Cherche pas.
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0: Bravo Mathieu, tu as reconnu Romano, c'est donc lui qui t'offre un cadeau. 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
11: Tu as un autocollant?
12: On a des autocollants. Bah, j'en ai plein.
11: La culotte de Marie?
0: Ah, je suis sûr qu'il y en a qui la prendrait, moi.
12: Bah, tout pendant qu'elle est bien essorée, ça me va, moi.
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0: Maladie sur Skyrock, c'était Mauvais Joe et là c'est parti, la radio libre du vendredi, pile 21h, allez. 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
1: Samy.
3: Le message est passé.
1: Kiki.
4: J'aime bien l'ambiance, quoi.
3: C'est bizarre ton truc.
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0: Et oui, c'est bizarre, mais c'est comme ça tous les soirs. Hein. Radio libre en direct sur Skyrock. Salut tout le monde, j'espère que vous allez bien.
4: Salut.
3: Ça va bien.
0: Eh bien, ça va bien aussi. Oh. Content de vous retrouver jusqu'à minuit. C'est Radio libre, c'est en direct. Vous venez faire tout ce que vous voulez tous les soirs. 01 53 40 30 20. Ça, c'est le numéro pour nous joindre. Oui, c'est vrai, j'ai pas été précis. M37 qui dit il est pas 21h pile, il est 21h01.
3: Eh oui, c'est vrai.
0: Et même deux, là, si vous regardez les bains. Bon, en tout cas, on est là jusqu'à minuit pour bien démarrer le week-end. Bonsoir à toute l'équipe qui est là. Bonsoir, bonsoir Romano.
4: Salut, bonsoir tout le monde.
0: Comment ça va?
4: Bah, ça va bien, ça va bien. Tranquille. Petit week-end en perspective. Tranquille, peinard.
3: Pépère, allez.
4: Et ce soir, une petite victoire au clash avant de partir, ça ferait bien plaisir.
0: Ça serait pour bien démarrer le week-end.
4: Ah ouais, déjà que ce matin, j'ai pris 1 million dans les conseils pas chers.
3: Ah ouais, c'est vrai.
4: Un
3: ouais.
4: Million, une victoire ce soir, ça serait mais le bonheur absolu.
2: Mais t'as fait comment pour prendre autant de.
4: Le talent, Marie, ça s'appelle.
2: Le talent.
4: Le talent, tout simplement.
0: Eh ouais.
2: Eh ouais.
0: Encore impressionné.
2: C'est beau, hein.
0: Encore plus sexy quand il est riche, non?
2: Ah oui. Oh bon.
0: Ah oui.
4: Oui, mais c'est.
2: Comme il lâche rien, de toute façon.
0: Ça, il lâchera jamais.
2: Ah bah non, c'est
4: clair. Irrésistible, Marie, à tes yeux.
0: Bonsoir, ouais, la Marie.
2: Bonsoir, tout le monde.
0: Bonsoir, bonsoir. Salut, Cédric. On parlait
5: bonsoir,
0: du clash
5: bonsoir.
0: De la drague. T'es prêt pour le clash de soir?
5: Opérationnel, ouais.
0: Parfait.
5: Encore une victoire, ça me ferait plaisir.
0: Et les autres beaux gosses sont là, ouais. Regardez. Salut Karim. Ouais.
3: Salut
0: les
3: filles.
0: Salut Samy.
3: Salut l'équipe, bonsoir.
0: Salut Kiki.
3: Ouais, beau gosse, bonsoir.
0: Voilà, vous avez fait le tour de l'équipe. Il y a Wade qui est sur les réseaux sociaux. Et la belle gosse Medellin qui est là avec vous.
2: Ah ouais,
0: pour,
2: ouais.
0: Pour nous sécuriser, pour nous accompagner et pour écouter la radio libre en bougeant la queue. C'est quand même super.
3: Et hein. Bouge ta queue.
0: C'est mieux que ce soit Medellin que ce soit Cédric, par exemple, qui bouge la queue.
4: Ah, ça n'a pas la même odeur.
0: Exactement, oui. C'est plus agréable. Bon, on va faire plein de choses ce soir. C'est vous qui décidez du programme. Vous avez un truc à nous dire. Vous voulez faire les cons avec nous. On vous attend de toute la France. On salue d'ailleurs tous ceux et toutes celles qui sont là. Puis on vous annonce une bonne nouvelle. La semaine prochaine, tiens, on parlait d'argent. Tu as gagné des millions dans les conseils pas chers ce matin.
4: Un million,
0: c'est vrai.
3: Un million tout pile.
2: C'est déjà pas mal.
3: Un million tout pile.
0: Le mec lui a amené un million dans une valise.
4: Ah, ouais. Un peu.
3: Devant la gendarmerie.
0: Devant la gendarmerie, la valise, un million d'euros à l'intérieur.
4: Ouais.
0: Ça, c'est vraiment.
3: T'as pris un million, mais qu'est-ce que tu fais là?
0: Un million, il a pris. Mais il est revenu voir.
4: Tu me branlais à Cédric, vous voyez. C'est mon but de la soirée ultime.
0: Alors, pour gagner 13 000 euros la semaine prochaine, votre GTA 6 en plus,
3: ça,
0: avec,
3: c'est bon, ça,
0: avec ouais. La PS5 Pro ouais. Qui va avec, eh bien, c'est dès demain et tout au long de la semaine prochaine. Donc 13 000 euros dans le morning, GTA 6 à gagner toute la journée, comme ça vous aurez le jeu le jour de sa sortie, à la minute de la sortie.
3: Ah, putain. Ça, c'est beau ça.
0: Vous pourrez jouer avec. Et puis donc votre PS5 Pro, parce que bon, d'avoir GTA 6, c'est sympa. Si t'as pas la PS5 Pro, c'est un peu con.
2: Ouais, c'est clair. Mais c'est le fameux jeu où j'en parlais avec Canette, où il me disait, moi je vais poser 2 jours et tout ça, tout le monde veut poser.
0: Ah oui, il y a plein de gens qui vont pas travailler le 19 novembre. Pas plein de gens qui bosseront pas là.
2: C'est drôle.
0: Bon, oui, c'est drôle. Enfin, bon, c'est sympa aussi. Bon, si t'as une boîte ou si, je sais pas, par exemple, si t'as envie de prendre le bus et que tout le monde est en arrêt, ça risque d'être moins drôle.
2: Il y a même des patrons qui se mettent en arrêt. Hein.
0: Oui, mais tout le monde va jouer à GTA.
2: Ah, c'est ça.
0: Vous allez le gagner dès ce week-end sur Skyrock, donc profitez-en.
4: Oui, après, Marie, le monde ne va pas non plus s'arrêter.
2: Non, mais j'imagine. Non, mais
4: il fait quoi dans la vie, Canette?
2: Il bosse dans
0: Il bosse dans la pornographie.
2: Ouais. Non.
0: Et la prostitution également.
4: Ah, il est proxo.
3: Ah ouais.
0: Non, il se prostitue.
2: Dans l'aérien.
4: Ah, dans l'aérien.
2: Oui.
3: Ouais, il fly quoi.
2: Il plane complet.
3: Il
2: est satellisé.
3: Il fait quoi? Il est pilote de ligne?
2: Non,
4: j'espère pas, non.
2: C'est une grosse boîte aérienne.
3: Un pilote de fusée pour SpaceX. Une
0: grosse boîte aérienne.
3: Il fait quoi lui?
4: Il est satellisé,
2: ouais, j'avais dit.
3: Dans l'aéronautique.
0: Il est parti sur SpaceX.
4: Il est loin, là. Il est
3: sur la Lune, quoi.
4: Là, il est en train de tourner autour de Mars, là.
2: Il est à Terre.
0: Bon, alors, on va faire plein de choses ce soir. Vous nous laissez les numéros pour les doubles appels là, de tout à l'heure. Le clash de drague se prépare également. Et on va prendre des nouvelles. Alors, on aura Liam dans un instant direct avec nous. Salut à toi, Liam. Ah, mon standard ne fonctionne pas.
4: Ah, si.
3: Coucou.
4: Ouais, Liam.
0: Ça y est, réparé. Non, pas réparé.
4: Ah, non.
6: Salut.
0: Bonjour Liam, comment vas-tu?
6: Ça va et vous?
3: Oh là là,
2: c'est sympa, t'arrives et il te rentre à la gueule.
3: J'ai eu un petit vomi.
4: J'ai failli vomir.
3: Sur moi en plus.
4: Non, sur la table de mixage.
3: Ah bah c'est un peu plus cher.
4: Oui, je vomirai sur toi alors.
3: Oh
0: Putain. Eh oui, oh putain, comme tu dis.
4: Alors, ouais, a priori.
0: Comment ça va, Liam?
6: Ça va très bien, et vous?
0: Bah écoute, ça va bien aussi. Sois le bienvenu sur Skyrock, Liam. Alors, tu vas nous expliquer dans un instant pourquoi tu nous appelles. Juste avant, est-ce que tu as écouté la radio libre d'hier soir, Liam?
6: Oui, j'ai écouté en grande partie, oui.
0: Et est-ce que tu as entendu Lamia? Lamia qui était très en manque de...
2: Ah bah elle en
0: très bouillante. D'amour, on va dire.
2: Voilà, c'est
6: oui,
2: ça.
6: Oui, ouais, j'ai entendu. Bon, je sais pas si j'ai tout entendu, mais en tout cas, ouais.
0: Est-ce que tu as entendu la rencontre avec Méliani qu'on a eu avec nous?
3: Ah, c'était génial.
4: Ah, Méliani, il était chaud bouillant, lui.
0: Eh bien, ils sont là avec nous avant qu'on t'écoute ce soir. Ils sont là avec nous, voici... Notre couple préféré. J'en sais rien en fait, ils sont en couple là déjà.
2: Bah, on va savoir.
0: Ils se sont rencontrés hier soir sur Skyrock. On a eu la chance de vivre ça en direct. Et on va retrouver donc. Méliani. Bonsoir Méliani.
3: Salut Méliani.
0: Salut Méliani.
7: Salut, ça va l'équipe?
4: Ah bah ouais. Ça va nickel Méliani.
2: Bah et toi, t'as l'air d'aller?
3: T'as l'air heureux.
7: Bah moi ça va, hein, je suis sur la route, hein, je suis content, je suis heureux. Hein.
3: Content.
0: Eh bien écoute, si t'es heureux, c'est plutôt bon signe. On va voir si elle est heureuse.
3: Je file chez la mienne, elle va prendre cher.
7: Exactement, t'as tout dit Romano.
3: Pas déjà fait d'ailleurs.
0: Ne dis pas tout.
3: Gardons un peu le suspense.
0: Bonsoir Lamia.
8: Salut
0: Lamia, comment ça va?
8: Ah bah moi je suis bien, hein. Je me suis réveillée ce matin, des bons rêves. Je me suis réveillée trempée avec un orgasme.
2: Hein?
0: Mais alors attends, là il va falloir nous expliquer, couper la musique, on coupe tout. Alors, bah, déjà dites-vous bonjour tous les deux, Méliani.
7: Bonjour.
8: Lamia. Ah bah écoute, on parle depuis tout à l'heure, donc rebonjour.
3: Oh les amours.
8: Bonjour Doudou.
0: Bonjour Doudou, dis donc. Bah, dis donc. Mais pourquoi bonjour Doudou?
8: Non, j'aime bien donner des petits noms et en fait il est génial.
0: Mais je le savais hier soir, je te l'avais dit, Lamia.
2: Elle est tombée amoureuse.
8: Ah ouais. Non, attention, on se préserve, comme on dit, Inch'Allah.
3: Inch'Allah.com,
0: ouais. Comme on dit, Inch'Allah, en effet.
2: Ouais, mais c'est bien, vous vous plaisez, donc c'est
0: bah
2: super.
0: Alors, qui c'est qui va me raconter? Comment ça s'est passé hier? On t'a laissé, Méliani, on t'a dit, on donne ton numéro à Lamia. Lamia t'a rappelé tout de suite?
7: C'est ça. Et on a passé toute la nuit au téléphone. À faire connaissance, à discuter.
3: Putain, bien,
7: à faire connaissance.
8: Ouais, jusqu'à presque 6 heures du mat, sérieux.
2: Ah ouais, toute la nuit, ouais.
3: Ah ouais.
0: Mais toi, tu travaillais pas à Lamia ce matin, t'étais tranquille, tu peux faire.
8: Juste arrivé en retard à l'école pour mes enfants.
3: Ah oui. Oh, ça va, ça va.
2: Ah merde.
0: Bon, ça va, de toute façon, il y a des grèves, des blocus, donc tout va bien. Après, ils sont peut-être tout petits, je sais pas quel âge ont tes enfants. Ils ont quel âge tes enfants?
8: 3 et 4 ans.
3: Ouais, je les ai amenés à la manif. Je les ai posés devant le blocus.
0: Tu les poses autour d'une poubelle et ils se font un petit.
3: Ouais, voilà, ils se tapent un délire.
0: Petite merguez.
8: Non, moi, à la base, la manifestante, c'est moi. À la base, je suis gilet jaune, moi. Donc.
3: Ouais, manifestante.
8: Mais je vais l'accueillir à mes enfants.
0: Blocus. Et donc, vous êtes appelé. Donc, Méliani, t'as appelé, t'as reçu le coup de fil de Lamia. Tu t'es dit, elle va pas m'appeler à un moment ou un autre
9: Ah ouais, je me suis dit, ça sert à rien. Avec tous les auditeurs qu'il y avait, qui a dû lui envoyer des messages, je me dis, elle va pas m'appeler.
0: Pour tous les autres qui nous ont écoutés hier et qui nous ont laissé leur numéro, c'est vrai qu'on a donné seulement le numéro de Méliani pour l'instant.
9: Ouais,
0: et on s'est dit, les autres, on les garde en stock au cas où.
3: On sait jamais, ouais.
0: Et comme c'était tellement bien passé à l'automne hier.
2: Ah, tu vois, one shot, paf, c'est bien tombé.
3: Tu as été l'élu, Méliani. Devancé tout le monde, bravo.
0: Mais vous êtes, vu, puisque tu nous as parlé d'orgasme, Lamia.
9: Non, pas encore. Juste
8: non,
9: avec la
8: on s'est pas vu, mais on s'est envoyé des photos.
0: Ah mais ouais? Mais tout nu?
2: Ah ouais?
3: Des dick pics?
2: Ouais.
9: Non, il y en a quelques-unes. Attention.
0: T'envoies les quoi, Lamia et Méliani aussi?
3: On peut pas les avoir, nous, les photos, c'est quand même grâce à nous, tout ça.
2: Ouais, c'est
8: moi, les miennes sont plus subjectives, mais Méliani, c'est un peu plus intime.
0: Mais il t'a montré quoi, Méliani? Il t'a montré sa tobe?
8: Ah bah, lui de vous le dire.
0: Alors, t'as montré quoi, Méliani?
9: Ma tête.
3: Ah oui, effectivement. Et ta bite? Ta tête de bite?
9: Ouais, bien joué.
2: C'est quoi le truc intime?
9: Écoute, on s'est envoyé des photos intimes, tout ce qu'il y a en dessous de la ceinture.
3: Genre, t'étais dans ton camion en train de conduire et tu t'es dessapé.
9: Ah, quand j'ai vu deux, trois photos, attention, en plus au téléphone, elle m'excitait, donc c'était un peu.
8: Et pourtant, je t'ai pas envoyé grand chose, on voyait juste mes formes et c'est tout, hein.
0: Ah, mais Yanni, il ne fallait pas beaucoup, a priori.
3: Ah ouais, mais il est chaud, Yanni.
2: Il était au taquet.
3: Et alors, c'est pour quand la rencontre en real?
0: Ah oui, la vraie.
8: Pour le vin.
9: Ouais.
0: J'ai soif.
3: J'ai moins 11.
2: N'importe quoi.
0: J'ai soif.
3: Non, mais le vin,
0: Ah, pardon.
3: Le vin, la date.
8: Marie, d'ailleurs, comme on dit en Bretagne, hier mat, à la tienne, Marie. Moi, je suis à l'apéro, là, j'ai pas mes enfants.
10: Ah,
8: bah,
10: parfait.
2: Ah, bah, à la tienne.
0: On a bien fait de te prendre au début de soirée, d'ailleurs.
4: Hier mat, alors.
2: Moi, j'aimerais bien savoir à quoi t'es arrivé, parce que si tu t'es réveillé toute mouillée et tout, t'as...
8: Ah bah tout ce qu'il m'a dit en fait et je me suis réveillée avec un orgasme en fait j'étais toute trempée quoi.
10: Mais qu'est-ce qu'il a raconté?
0: Il t'a réveillé à Méliani non?
10: C'est quoi il t'a chauffé au téléphone?
8: Qui me ferait en fait c'est
4: Alors quoi il va dire quoi par exemple?
8: Ça correspond en fait c'est comme moi en fait c'est l'amour sauvage. Apparemment c'est un produit cuni.
10: Langue de velours.
2: Ah il t'a dit amour sauvage.
0: Tu nous avais pas dit ça produit cuni dis donc.
8: Et moi, je l'ai rendu ouf parce que, voilà, clairement, j'adore sucer aussi et j'ai un piercing à la langue en plus et j'adore en jouer, quoi. Moi, je suis un peu comme la Marie, en fait. J'aime faire durer le plaisir. Quand je vois que ça monte trop, voilà, je redescends.
2: Ouais, t'arrêtes et tu
8: après, voilà, ouais, voilà, je fais remonter et j'adore faire péter un câble jusqu'à ce qu'on me saute dessus.
0: Alors, Yannick, il est un peu plus derrière.
10: Il me régale. Yannick, il est encore en train de se branler.
4: Il se branler en train de se
10: Depuis hier, t'as mal à la queue, Méliani. Hein.
2: Non, mais elle, elle a un fait peu, des rêves, mais toi, tu t'es touché un petit peu après.
9: Moi, j'ai dormi, je suis tombé KO.
10: Ouais, mytho, va, tu t'es branlé. Tu t'es pas branlé dans la cabine du camion.
9: Non,
8: quoi, franchement, on a fini l'appel, il était presque 6h du matin.
10: Il s'est arrêté,
4: un petit train sur une aire de repos et c'est parti.
9: Non.
10: Le pare-brise, on a pris plein la gueule.
5: Ah, bâtard.
9: Même pas. Mais je vais attendre le 20.
0: Ah, ça va être chaud, dit Sylvain.
8: Ah ouais, tu es passé quelques jours chez moi. 4 jours chez moi. Ah putain, ça va faire bientôt 6 mois que j'ai rien fait. J'ai envie de te dire.
2: Mais carrément 4 jours, vous êtes dit, on passe 4 jours ensemble.
0: Ah, vous démarrez fort, vous. Hein.
8: Ouais, en même temps, il fait de la route pour venir me voir.
2: Ouais, oui, c'est sûr.
10: Ouais, pas venir pour une heure, oui.
2: Non, mais c'est bien, vous entendez bien déjà, c'est bon signe.
10: En espérant que t'aies pas tes règles pendant ces 4 jours, quoi.
2: Putain, ça c'est l'enfer.
10: Ah, mais sinon, on y va quand même, je pense.
8: Putain, j'ai pas calculé.
2: T'as pas calculé, putain, moi c'est le premier truc auquel je pense.
0: Ça sera la surprise.
10: Ouais. Ah, ça serait con, ça, ouais.
8: Putain, t'imagines la galère. Ça serait hyper con, ouais.
0: T'as attendu 6 mois, il y a le mec, il arrive. Il est trop beau gosse, il est prêt, il est chaud. Vous êtes chauffés tous les deux. Et puis, désolé, chaud bravo tout le week-end.
10: Désolé, c'est bolognaise.
8: Parce que si vous avez pas oublié, en fait, voilà, je suis atteinte d'une maladie. Et en fait, voilà, tout merde chez moi. Et du coup, j'ai des traitements, en fait, pour couper les règles. Donc, même si elles en fait.
10: Ça va alors.
2: Ah ouais, tu
0: vas couper ça. Comme quoi, on peut trouver du bien dans tout.
10: Eh ouais. Non, mais au pire, il y a le chemin boueux.
8: Dans
2: 4 jours, laisse tomber.
8: C'est mort. Franchement, j'ai. C'est pas ma manière de parler, mais vu que je suis à l'apéro, je me lâche. J'ai une schneck assez serrée, en fait. Comme une vierge.
0: D'accord, c'est intéressant. C'est. Ça, c'est très bien.
10: Waouh.
4: C'est trop du cul. Tu vends du rêve, en fait, aussi.
8: Moi, tout ce que je réponds aux mecs qui veulent essayer de m'enculer, c'est écoute, moi, j'ai ce qu'il faut, je suis bien serrée. Si t'as envie d'enculer, bah en fait tu te fais péder quoi en fait.
0: D'accord, c'est sympa.
10: Effectivement, c'est une façon de dire les choses assez particulière.
2: Et voilà. Tu n'aimes pas la sodomie manifestement.
10: C'est bien compris.
2: Oui.
8: Non, je déteste ça.
0: D'accord, ok.
8: La seule fois où ça s'est bien passé en fait, la sodomie, clairement, pour moi la seule sensation que ça a donné quand j'étais détendue, c'est ça donne comme une envie de chier en fait.
10: Effectivement, t'as raison de ne pas le faire. De poser une pêche sur le lit.
0: C'est vrai, oui. Bon, nous saluons tous nos amis gays, bien sûr, mais c'est la faute de l'apéro.
10: Oui,
0: et
10: voilà.
0: Je pense que c'était pas dit méchamment, le tout fait pédé. Hein, Lamia.
8: Pardon.
10: On a fait à ta place.
0: Voilà, on n'a plus toutes ces capacités. T'es content, Méliani, alors?
9: Moi, je suis bien, je suis pépère, moi.
0: J'imagine.
9: Ah, en plus, si je gagne les 13 000 euros, c'est parfait, une semaine avant.
0: Alors, 13 000 euros, vous avez pas vu là le GTA 6? C'est exceptionnel. Il y a une boutique GTA 6 qui était montée en ligne. Vous l'avez vu, la boutique?
10: Ah, j'ai pas vu du tout,
5: non.
10: Une boutique en ligne?
5: Ouais, où ils vendent des objets.
0: On a parlé ce matin dans le morning. Combien coûte le briquet? Alors, vous allez gagner GTA 6 dès demain sur Skyrock, plus votre PS5 Pro. Et puis, 13 000 euros, c'est ça que tu voulais, Méliani, hein. 13 000 euros dans le morning, hein, c'est ça?
9: C'est ça.
10: On peut pas tout avoir, Méliani, hein.
9: T'as déjà trouvé l'amour. Je vois que tu es sur un bon jour de chance. Attends, on peut toujours.
0: T'as raison.
10: Alors, le briquet, combien coûte
0: le briquet GTA 6 d'après vous?
10: Allez, je dirais 15 euros. Peut-être même plus, hein.
0: Attendez, Romano, 15 euros.
10: 5 euros. Non, moi, je pense qu'il se gave.
0: 5 euros.
4: Le briquet, les gars.
0: Briquet.
2: Ah ouais.
0: T'as dit
5: moi je dis 19,90.
0: 19,90. Fais 19,99 tant qu'à faire.
5: Non, 90.
0: C'est souvent comme ça, 19,99. Combien tout coûte le briquet GTA 6
4: Marie, dis un prix. Tu as compris la

0: briquet sur la boutique.
1: Ouais, bah, t'as pas intérêt à te faire voler.
0: Ou passionné.
2: Ah bah et puis t'es bien content.
0: En tout cas tu n'allumes aucune clope avec hein. T'allumes même pas un barbecue. Tu gardes. J'espère qu'il est rechargeable. Je suis pas sûr qu'il soit rechargeable.
3: Mais qui achète ça?
2: Mais ils vendent quoi d'autre dans la boutique?
0: Bah, alors il y a le cendrier qui va avec le briquet.
2: Ouais bah je dirais 99 euros.
0: Non
2: 50. Là donc ça devait être 150 euros.
0: Alors 25. Non c'est pas 25. C'est Guigui qui est le plus près. C'est 45,99 euros ce coup.
2: Ah putain presque.
0: Ah ouais. Le briquet 40 euros. Le cendrier GTA 6 45,99 €. Il est également le sac plastique
2: ouais,
0: GTA 6.
2: C'est le top, ça.
0: Alors, combien coûte le sac plastique?
2: Mais genre
0: GTA 6
2: un sac plastique comme dans
0: un
2: les.
0: Sac plastique.
3: Pour les courses.
2: Sûr, un sac plastique. 9,90 €.
4: Ouais, 5 euros.
2: Non. 9,99 €.
5: Vous êtes loin, les gars.
4: Bah non, ça doit être 2 euros.
3: Ils vont pas faire ça à 30 balles quand même.
0: Le sac plastique
5: vous êtes loin,
0: coûte simplement.
2: Vas-y.
0: La somme de 13,99 €.
2: Oh, pas mal, ouais.
0: 13,99 € le sac plastique, le sac plastique chez GTA 6.
3: Et c'est-à-dire que tu te balades avec ton sac plastique la journée.
0: Ah, mais là, tu peux te faire braquer, Marie. Hein.
2: Combien t'as dit le sac?
0: 13,99 €.
2: 13,99 €. Ah non, il y a le tote bag là, j'ai les tarifs aussi.
0: C'est quoi
2: le tote bag? Donc c'est un sac en tissu quoi.
5: Okay. Amélioré quoi. Ouais.
2: Il a 39,99 €.
0: Moi je prends un sac plastique, je préfère, c'est moins cher.
2: Alors si vraiment. Le porte-clé, tu l'avais?
0: Non, j'ai pas le porte-clé.
2: Alors le porte-clé, t'as à 14,99 €. Et éventuellement, si vraiment t'es le pigeon du siècle, tu as le sticker.
0: Waouh.
2: Alors, sticker basique est à 4,99 €.
0: Pas mal.
2: Version holographique, il passe à 9,99 €.
0: Ah oui, quand même.
2: Ouais, ouais.
0: Donc, le sticker, c'est un autocollant. Hein.
4: Ouais, c'est ça, ouais.
0: C'est ça. Donc, voilà, GTA 6. Ah, ben, il faut un petit peu d'argent. Hein. Ça fait,
2: un peu beaucoup, là.
0: Ah, non, ça faisait 13 ans qu'ils n'avaient pas vendu un truc.
2: Ouais, là,
0: GTA, donc là, ils vont se lâcher.
2: Ah, ouais, ouais.
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2: Ah, non, mais c'est sûr, il y en a qui vont tout lâcher.
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2: Si vous voulez, alors ils ont lancé aussi un pack qui regroupe un peu tout.
0: Il y a un paillasson, hein, vous avez pas vu?
2: Ah non,
0: il y a un paillasson GTA 6.
2: Alors là,
0: chez toi, les gens le volent, tellement il vaut cher.
2: J'ai le pack GTA 6 avec une affiche et d'autres bricoles dedans à seulement 300. Ah bah, bon, t'as le jeu quand même, hein. À 399,99 €.
0: Wow, bah voilà, écoutez Skyrock, vous allez voir.
4: C'est moins cher.
0: C'est moins cher. On vous embrasse notre couple de la soirée, Méliani et Lamia.
1: Ça marche.
3: Ouais. On va voir la suite.
1: Ah bah oui, il y aura la suite. Vous la voulez quand? Une fois qu'on sera vu
2: Même en live, en vrai, on n'est pas contre.
1: En live, bah oui, ben non, je suis trop excessive. J'ai une trop grande gueule, moi.
6: Ah bah c'est pas grave, on va chanter.
1: Ouais, il a dit qu'il allait me faire chanter.
3: Ah ouais?
1: En plus, elle a une belle voix.
3: Ah ouais,
1: elle a une belle voix, elle chante, elle a une belle voix.
2: Non mais tenez-nous au courant au moins quand vous avez Ken quoi. Ouais bah voilà, ou alors on vous appelle et vous Ken est en live.
0: Ouais, c'est comme vous voulez.
1: Pas comme vous voulez.
0: Ah, ouais, je m'arrête.
1: Genre Jackie et Michel, tu sais. Y'a pas de soucis.
0: Voilà,
1: vous faites.
2: Et bah, ça c'est la Mia.
0: Et vous faites merci Skyrock à la fin.
2: Voilà.
0: On vous embrasse tous les deux en tout cas.
1: Ça marche, merci l'équipe.
0: Bisous Méliani, merci à toi.
3: Bisous.
2: J'étais assis, c'est aussi une passe à billets.
0: Bisous la Mia, pardon.
2: Une passe à billets. À 24,99 €.
0: Ouais, putain
2: c'est bon, c'est tombé, je prends une pince à linge.
5: Ah ouais, de ouf.
0: Oui,
5: ou
2: à trombone.
5: Un élastico.
0: Bon, dans un instant, on aura Marcus. Tiens, on va lui dire bonjour. Marcus qui est en ligne avec nous en direct du 34. Salut à toi, Marcus. Salut Marcus.
7: Salut.
2: Ouais, Marcus.
7: Ça va l'équipe?
0: Bah, ça va bien. Bienvenue sur Skyrock, Marcus.
2: Ouais, Marcus.
0: Comment ça va?
7: Merci. Ça va. Ça fait plaisir de vous avoir au téléphone. Ça fait 25 ans que je vous écoute.
0: Eh ben, c'est trop gentil, Marcus. T'as 33 ans, toi, c'est ça?
7: Pardon?
0: T'as 33 ans et t'es dans le 34.
7: C'est ça.
0: Parfait. Fais quoi dans la vie? Présente-toi un petit peu, Marcus.
7: Je travaille dans une entreprise de vente d'organes.
0: Tu as volé des organes? Je travaille dans une entreprise de vol d'organes.
2: Non, c'est de transport d'organes.
3: Ah, ça doit être ça, ouais.
4: C'est comme les ambulances.
2: En tout cas, heureusement que tu
0: Est-ce que t'as pas des grosses bites en stock?
3: Non, mais n'importe.
2: J'en prendrais bien une pour le week-end.
0: Voilà, moi aussi, je prendrais bien une grosse bite.
4: Ouais, non, ça va aller.
0: Voilà, mets-moi 2-3 bites pour le week-end. Donc,
3: mais ça se greffe, ça?
0: Les bites?
3: Bah ouais.
0: Oh, je sais pas, moi, ça
3: la bite de quelqu'un d'autre?
0: Bah,
3: je sais pas. Ouais?
2: Ah non.
3: Ça existe ou pas?
2: Bah, en tout cas,
0: je sais pas. Il y a plein de trucs qui sont possibles, on pensait pas que c'était
2: alors
0: possible.
2: Alors après, techniquement, ça doit être possible. Après, si ça se fait, je crois pas.
0: Par exemple, Marie, tu as déjà pensé de faire greffer une bite?
3: Non, absolument pas.
0: Non,
3: mais comme t'en parles, je me demande si ça se greffe en vrai.
0: Romain, on te couperait la bite et Cédric te fera un don de bite. Il te dit, oh là, je te donne ma bite, est-ce que tu la prendrais?
5: Un don de bite.
0: Bah, je demanderai que. C'est gentil, en tout cas. Merci, Cédric.

0: Ah, de rien, avec plaisir.
1: Ton don de bite à Romano.
2: Alors, je te demanderai quand même s'il n'y en a pas une autre en stock.
0: Quoi, elle est bien la mienne.
2: Non, mais ouais, mais putain, elle pue quoi.
3: Tu préférerais laquelle dans l'équipe?
2: Elle pue,
1: là. Ah, bah, c'est le Digi Full.
3: Ah, bah, voilà.
2: Après, je demanderai quand même d'en enlever un bout parce que j'aurais peur d'être déséquilibré, tu sais,
3: de marcher dessus.
2: Ou de pencher vers l'avant, tu vois, avec le poids de l'engin.
1: Ouais, tu pourrais te faire des croche-pieds avec ta bite.
2: Ah, mais je dirais, vous m'en enlevez un bout quand même parce que là, ça va être trop pour moi quoi. D'avoir une trop grosse tub comme celle fou là.
1: Bah toi tu te poses des questions, tu nous as dit Marcus, hein, c'est ça? Pas au standard en tout cas. Alors c'est une question pour les auditrices de Skyrock, j'étais en train de regarder ce soir.
4: Exactement.
1: Qu'est-ce que tu as demandé aux auditrices de Skyrock, les filles? Écoutez bien, gros, Marcus, il a des choses à vous dire.
4: En gros, moi, il y a un truc, faut qu'elle nous explique. Parce que, elles veulent qu'on les traite bien.
1: Oh la santé énervée, toi, dis donc, Marcus. Hein,
2: petit les arf, Marcus.
4: Non, je suis pas énervé. En gros, elles veulent qu'on les traite bien et tout, mais tout en restant des hommes normaux, quoi, en gros, sans problème ou quoi. Et à partir du moment où on les traite bien, elles disent on est trop gentil, que ça les va pas, bref.
1: Ah, donc tu comprends pas la psychologie amoureuse des filles.
4: Mais par contre, j'ai testé un truc, c'est que bon, avant j'étais un gros bâtard et les filles que j'avais et tout, ben en soi ça se marçait tout à fait bien et je me suis dit bon, on va devenir quelqu'un de bien, gentil et tout et traiter comme il faut.
1: Qu'est-ce que t'entends par gros bâtard?
4: Bon, en gros, ben tu sais, je pouvais passer des 2-3 semaines sans la voir, rester avec des collègues ou faire ce que j'avais à faire et tout.
1: Alors que t'étais en couple.
4: Voilà.
3: La méprise en coup,
4: mais ça n'en, non, même pas, ça n'enlevait rien au sentiment, c'est juste que,
1: Ouais, t'en avais un peu rien à foutre, quoi. Tu vivais ta vie et puis ça se passait comme ça.
3: Ah bah, quand t'es avec quelqu'un pendant 2 semaines, si t'as pas de nouvelles, c'est quand même bizarre.
4: J'ai donné des nouvelles, j'envoyais des messages et tout le bordel. Mais, c'est juste que, on va pas se mentir, à l'époque, bon, je vendais un peu, je fumais un peu. Et j'avais plein de petites merdes quand j'étais jeune quoi.
3: Ah, c'était entre, pas une raison, c'était
1: entre quel âge c'était ça?
4: Ça a commencé quand j'étais à l'armée, entre à dire
1: 18
2: ans.
1: Et
2: ah, putain, Marcus,
5: putain merde. Ah, merde. Il est sur la route en même temps, grosse
1: Marcus, ouais. Entre 18 ans et
4: 18 ans et 23 ans.
1: Et après t'as décidé d'être un mec un peu plus cool avec les meufs et d'être
4: comme un homme devrait faire. Bonjour. Et là,
2: un gentleman quoi.
1: Comme moi.
4: Voilà.
1: C'est-à-dire mal alpha, mais quand même très tendre au niveau du cœur.
4: Voilà, normale, exactement.
1: C'est tout à fait moi ça.
4: Oui, bien sûr.
1: Oui, Marcus, on est ensemble, Marcus.
4: merci. Et là, pareil, ça va pas. Et du coup, je me suis dit, bon, je vais redevenir un bâtard pour voir comment ça se passe. La personne avec qui j'étais, elle s'accrochait comme si j'étais un pot de miel.
1: Mais t'as remarqué que les meufs, plus t'es dur avec elles, plus c'est facile de les avoir, c'est ça en fait que t'as remarqué toi?
3: Ouais, ça tâche plus.
4: Bah, disons que plus t'es dur avec elles, plus elles s'accrochent. Limite, elles veulent. Comme si tu te comportes bien avec elles, en fait, elles n'ont pas de challenge ou elles n'ont pas de quoi essayer de te sauver, entre guillemets, quoi.
1: Je sais pas
4: comment expliquer ça.
1: Si, moi je vois à peu près compris, vous avez compris.
5: Ah ouais, bien sûr, c'est très logique, mais
2: on n'est pas complètement con non plus.
1: Cédric.
0: Ouais, bah oui.
1: Bah oui, quoi.
0: Ouais, j'ai compris.
1: Ah bah c'est bien.
2: Bah oui, bonsoir.
1: On a démarré
2: l'émission.
1: On a démarré la grande soirée, la grande soirée du vendredi. Bon alors, Marcus, tu lances cet appel aux filles, mais qu'est-ce que tu veux leur demander? Pourquoi elles sont. Après, moi j'ai toujours un peu de mal en disant les filles elles sont comme ça, ou les garçons ils sont comme ça.
0: Toutes les meufs sont différentes.
3: Ah ben ça, évidemment. Et puis en plus, c'est au contact aussi de l'autre. Tu vois, tu peux te.
2: Non, mais et puis ça dépend des meufs. Il y a des meufs, tu ne leur donnes pas de nouvelles pendant 3 semaines. Je pense que l'histoire, elle est pliée. Hein.
3: Bah, bien sûr.
1: Alors, Marcus, c'est la question exacte, c'est pour vous, les filles. Et puis vos témoignages à vous, les gars, si vous pensez que c'est un petit peu comme.
2: La question
1: comme
2: officielle.
1: Marcus. C'est quoi la question officielle? C'est la question officielle, c'est
4: la,
1: quoi
4: la question officielle, c'est comment. Attends. Merde.
1: Attention, là, voici la question officielle.
2: Attention, on la refait, deuxième essai.
4: En gros, ma question, c'est qu'est-ce qu'elle considère, comment elle considère, c'est de quoi pour elle une personne qui les considère normalement sans être trop gentil ou sans être un bâtard?
1: Bon, moi, je vais faire un truc plus simple. Comment ça se passe dans vos relations amoureuses? Est-ce que vous avez déjà remarqué que les meufs étaient comme ça avec vous, les gars? Et les filles, votre réaction aussi par rapport à ce que disait Marcus, Et sinon, vous répondez à la question de Marcus qui est. La question de Marcus. Il y a Karen qui nous dit à Kate, il dit un truc, Marcus. C'est pareil pour vous les hommes, quand on est à fond sur vous, vous êtes distant. Et quand on fait pas attention à vous, là vous pleurez. Et quand on part, c'est encore pire. Ce que dit en fait Karen, c'est fuis-moi, je te.
2: Ouais, c'est ça, fuis-moi, je te suis,
1: le bordel.
3: Voilà. Le bordel.
1: Voilà, c'est ça, fuis-moi, je te suis.
2: Suis-moi, j'ai des fuites. J'ai des fuites de mucus.
3: Ça va pas ou quoi.
1: Bah, vous nous dites ce que vous en pensez. Ah, c'est marrant, il y a Ben qui nous envoie un message qui nous dit moi aussi, j'ai remarqué ça. Plus t'es canard avec une meuf, plus elle te fera la misère, et plus tu es dur, et plus elle restera avec toi.
3: Ah, c'est le côté acquis un peu.
1: Ouais, il y a Laura également qui dit la même chose. Même chose que Karen. Moi quand je suis trop gentil avec un mec, il me fait cocu. Si je suis un peu plus dur, ça se passe bien.
2: Et ouais, après ça dépend.
3: Oui, c'est vrai.
2: Moi, je suis un peu comme toi, dit full.
1: Les généralités, tout
2: ouais,
1: ça.
2: Ouais, non, mais oui, oui.
1: C'est pas des
2: ça
1: caractères.
2: Dépend des, oui, des ça caractères, des gens, de la personne, tout ça, oui.
1: Bon, qu'est-ce que vous en pensez? Tu bouges pas, Marcus. On lance l'appel.
4: Ouais.
1: Et Liliam aussi, je t'ai pas oublié, Liliam. On te prend tout de suite. Hein. Tu veux nous expliquer pourquoi tu nous appelles? T'es dans le 77, Liliam. Et t'as 15 ans, c'est ça?
4: Ouais, c'est ça.
1: C'est ça. Toi, tu vas nous parler de. Ah ouais, de ce qui se passe dans la famille. Ah oui, il faut qu'on prenne vite, Liam. J'avais pas vu pourquoi tu nous appelais. Eh ben, tu vas nous expliquer. C'est parce que le truc assez chaud dans la famille. Tu vas tout nous dire. On s'en occupe juste après Leto et Pineapple, oui, tout de suite sur Skyrock. En ce vendredi, c'est Radio Libre jusqu'à minuit. 01 53 40 30 20.
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1: Allez, on est en direct sur Skyrock jusqu'à minuit. C'est Radio Libre et c'est Leto et Pineapple tout de suite sur Sky.
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1: Et puis Leto là tout de suite sur Skyrock. Vous avez besoin de nous, on est là, 01 53 40 30 20 jusqu'à minuit, c'est Radio Libre.

0: Oui, ouais, Radio Libre à 21h minuit, c'est tous les soirs, le vendredi aussi. On vous souhaite un bon week-end, et préparez des trucs pour ce week-end, vous nous dites. Vous voulez nous en parler, on peut partager ça ensemble. Ouais. Qu'est-ce que vous avez décidé de faire? Tu fais quoi ce week-end, Romano?
1: Alors, oula, un programme bien chargé.
0: Ah oui, chargé.
1: Bien chargé. Chargé. Demain midi, je mange au restaurant.
2: Je mange.
3: Ah ouais. Tu es invité au restaurant. Tu vas pas payer, bien sûr.
1: Normalement non. Ensuite, on doit aller voir des amis qui viennent de déménager, donc on doit aller voir leur nouvel appart.
0: Ah, là, c'est mieux que de déménager avec des amis.
1: Non, le déménagement est fini. On va voir.
3: Tu vas avec un petit cadeau quand même.
1: Oui, non, mais je vais.
3: Cadeau pour l'appart.
1: Oui.
3: Petite plante.
1: Ouais, on va ramener.
3: Ouais, j'ai faire une télé, gros.
1: Tu veux pas que.
3: Prends un canapé.
1: Oui, tu veux pas que je leur donne ma bite non plus.
3: Oh, ça après, tu fais ce que tu veux.
0: C'est moins cher que la télé, Romano. Réfléchis.
1: Alors, je dois aller faire des achats également.
3: Tu vas acheter quoi?
1: Faut que je m'achète des bas de survette. Cariole doit s'acheter un produit pour les cheveux.
3: Ouais.
0: Et j'adore les programmes des week-ends.
3: Tu vraiment tout en détail.
0: Ah, mais j'aime bien savoir ce que vous faites le week-end.
3: Tu vas acheter des slips.
0: Si vous avez des idées pour ce week-end, vous nous laissez vos messages aussi. Tu vas acheter des
1: slips. Et je crois que. Donc, ça, c'est juste pour demain.
0: Hein. Ok.
1: Et dimanche, je crois qu'on voit d'autres amis. Donc, là, on est débordé là.
3: Débordé.
0: D'avoir des amis partout. Okay. Vous avez prévu de faire quoi ce week-end? Vous pouvez nous dire. Guigui, tu fais quoi ce week-end?
4: Moi, c'est freestyle complet.
0: J'aime bien moi aussi. Freestyle complet, c'est pour ça que je vous
4: demande. Pas du tout encore.
0: Comme j'ai jamais d'idée pour ce que je vais faire le week-end, j'y vais très à l'arrache.
5: Freestyle, ouais, c'est bien.
0: Je vous demande ce que vous faites, comme ça peut me donner quelques petites idées. Je dis, j'ai envie de me remettre au sport, le footing. Avec ce temps, il faisait trop chaud cet été. Là, je sens que
4: c'est, mais t'avais arrêté?
0: Attends à faire du footing.
5: Ah, tu vas pas footing.
0: Non, mais en faire beaucoup plus ce week-end, je pense que je vais faire un marathon.
4: Un marathon comme ça. Samedi et un autre dimanche.
0: Bah, peut-être.
4: Avec Médeline la marathonienne.
0: C'est content le chien.
4: Ah bah ouais.
3: Ah bah de ouf.
5: Ah bah ouais, mais elle te tire.
4: Elle tire le bas, je pense. Ouais, c'est un peu.
5: Pourquoi tu t'achètes pas des rollers derrière Medellin comme ça, elle te tire?
0: C'est une bonne idée. Ouais, c'est comme faire du ski.
4: Ah, mais le fait avec son skate des fois.
0: C'est vrai, c'est pas con.
4: Ses chaussures aussi.
0: Bon, vous avez.
1: Putain, il y a Paranoïa qui lui fait un tournoi de bowling dimanche à Amiens, quoi.
5: Tu es super.
1: Tournoi de bowling.
3: Ils vont tous être galbés, ils vont se jeter les boules à la gueule à la fin, ça va être dark.
0: C'est cool. Bon, allez, profitez bien du week-end qui démarre et qu'on va passer ensemble sur Skyrock.
1: Il y a le routier sexy, moi, et lui, il va passer le week-end devant la plaie sans se laver. Et il va.
0: J'ai bien la précision.
1: Et il va commencer à manger. Donc voilà,
3: c'est cool, elle est bien ta vie.
0: Très bien. Bon, Liam vient nous voir et on répondra dans un instant à la question de Marcus. Est-ce que vous, quand vous êtes trop gentil et votre partenaire a l'air d'être moins amoureux, etc. Vous avez compris la question?
5: Ouais, c'est ça, ouais, exactement.
0: Donc,
5: c'est quand tu
0: es malade.
1: Non, ça doit être une allergie.
0: Une allergie,
5: À tes souhaits, en tout cas.
0: À tes souhaits, Romano.
5: Non, en fait, ce qu'il disait, c'est que quand tu fuis un peu la personne, elle te suit. C'est ce qu'on disait un petit peu le truc.
0: En gros, t'as dit quand tu faisais le bâtard, les meufs s'attachaient, toi, Marcus.
6: Ouais, voilà, en gros, tu sais, quand t'es un gros bâtard, elles se plaignent, mais elles sont toujours là. Mais quand tu te comportes normalement, elles te sortent, t'es trop gentil.
0: Mais toi.
6: Et quand tu communiques avec elles, elles te rejettent dans la gueule. Mais quand tu leur dis rien, quand ça va pas, elles se plaignent aussi que tu leur dis rien. Mais au final, il y a rien qui va jamais.
1: Ah, mais de toute façon, pour faire chier, ils sont là.
0: Ça, vraiment.
1: J'ai bien un truc à dire.
6: Et puis là, par exemple, un exemple tout bête. J'étais avec une fille là. Bon, ça a fini il y a 2 semaines. Mm-hmm. Elle se plaignait que je lui disais jamais rien. Enfin, que je communiquais pas avec elle quand ça allait pas, tu vois. Et les seules fois où quand ça allait pas, je lui expliquais ce qui se passait et tout. Et à chaque fois qu'il y a un problème, elle me le rebalançait dans la gueule. Et après, à partir du moment où j'ai arrêté de parler quand il y a des trucs qui allaient pas ou quoi, elle me le balançait aussi dans la gueule.
5: T'es déjà tombé amoureux?
1: Compliqué.
6: Oui. Ah. Oui, mais ça fait longtemps.
1: Et alors là, t'étais comment avec les meufs?
6: Avec elles, j'étais bien.
1: Bah voilà, c'était.
6: C'était peut-être pas les bonnes les dernières.
0: On part toujours sur le principe, oui, c'est peut-être pas tombé sur la meuf qu'il te fallait.
5: C'est sûr.
6: Après, tu vois, je me comportais. C'est une fille que je connaissais depuis le collège. Je sortais avec elle depuis le collège. Mais ça allait très bien et tout. Il y avait pas de. Bon, il y avait des hauts et des bas comme tout le monde. Et sinon, il n'y a pas de problème de ce genre-là.
0: Bon, qu'est-ce que vous avez. Vas-y.
6: Et là, je me dis, au final, plus ça va, plus c'est compliqué. Hein.
0: Bah alors, est-ce que c'est compliqué pour vous aussi? Qu'est-ce que vous avez reproché aux filles que vous avez connues, les gars, aux femmes que vous avez connues, les gars, ou alors aux mecs que vous avez connus, les filles, parce que ça peut marcher dans les deux sens.
5: Ou mecs, filles aussi, hein, parce que bon.
0: C'est tout ce que vous voulez, allez.
5: Ouais, bah oui.
1: On parle dans toutes les formes.
0: On parle d'amour. Vous nous laissez vos messages. Ouais. Ouais, moi je pense qu'il est tout simplement pas tombé sur la bonne. Ce que nous envoie Matt là sur l'appli Skyrock. Matt du 06. Salut à toi, Matt.
5: Non mais je pense aussi parce que en plus quand t'es en couple, c'est des échanges. Tu vois là, tu disais ouais, on se parle pas, si ça va pas, je parle pas.
6: Oui.
5: Si t'as pas envie de parler à quelqu'un avec qui.
6: Oui, c'est des échanges. Mais à partir du moment où t'échanges chez toi en même temps, hein, tu as un truc que quand ça va pas ou quoi, eh ben, tu peux que demain dans la conversation, quand vous allez vous engueuler, elle va te le reparler.
1: Ouais, c'était des relations de merde.
5: Bah,
0: voilà,
5: ça,
0: on peut peut-être résumer ça comme ça.
5: Ouais, c'était bien
1: de la merde.
0: Ouais.
1: Bah, voilà. Déjà, t'es dans une relation, tu ne parles pas. Bon,
5: bah oui.
0: Il y a Lola qui dit un truc pas con. Il nous dit pour répondre à la question, parce qu'on a plein de messages que vous nous laissez. C'est pas une généralité, c'est lui qui choisit inconsciemment ce genre de nana. Mais on n'est pas toutes comme ça. De toute façon, il y a plein de nanas différentes.
1: Ah, Bistone, elle est encore plus radicale.
0: Il y a plein de mecs différents, qu'est-ce qu'elle dit, Bistone?
1: Deviens homo si les meufs sont trop relous.
0: Voilà.
1: Pourquoi pas, tiens.
0: Un petit conseil qu'on te donne, là. Vous nous laissez vos messages, vous réagissez en direct, si vous avez un truc à nous dire là-dessus. Profitez-en. Puis là, on va prendre Liam. Liam qui est en ligne avec nous dans le 77. Salut à toi, Liam.
2: Ouais. Salut.
1: Salut, Liam.
0: Salut, Liam. Donc, toi, t'as 15 ans, hein, c'est ça?
2: Oui, c'est ça.
0: Bon, alors dis-nous un petit peu pourquoi tu nous appelles, parce que t'as un problème dans la famille, tu nous as dit au standard, pas simple, enfin, d'après ce que je sais, c'est pas facile,
1: ouais.
0: Pas simple à gérer, hein, c'est ça?
2: Ouais, c'est ça. Bah, en fait, pour résumer, on est parti en vacances pendant un mois en Grèce, et ma soeur, quand elle est revenue, elle est partie en colo de danse, et en plein milieu de sa colo de danse, ma mère, elle a reçu un message de la gendarmerie, qui disait que ma soeur avait appelé la gendarmerie et dit à une personne de la colo qu'elle s'était fait attoucher par mon beau-père pendant les vacances.
1: En Grèce, ouais. Donc, pendant les vacances en Grèce,
4: avant la colo,
1: c'est
2: ouais.
1: Ça
2: voilà. Ouais, c'est ça. Ouais.
0: Mais le beau-père, ça fait longtemps que c'est le beau-père?
2: Oui, bah, ça fait depuis qu'on a 4 ans.
0: Ah oui, donc si vous le considérez, enfin, t'as 15 ans aujourd'hui, à quel âge ta soeur?
2: Elle a 16 ans.
0: Elle a 16 ans, ok. Et
5: t'as jamais senti un truc, toi?
2: Elle a 15 ans, on est jumeaux.
0: Ah, vous êtes jumeaux, ok.
1: Ils ne s'en rappelaient plus.
0: Et c'est.
1: J'oublie que c'était ma soeur.
4: J'avais une jumelle.
0: Mais tu. T'avais jamais ressenti des trucs bizarres? T'avais jamais repéré des trucs bizarres, toi?
2: Non, mais pour moi, de toute façon, pour moi, c'est faux. Genre.
0: Ah, tu penses que ta soeur a menti?
2: Ouais, bah, il y a plein de trucs qui me font dire que pour moi, elle ment.
0: Mais pourquoi tu penses qu'elle a menti?
2: Bah, déjà, il y a deux gros trucs. C'est que déjà, là-bas, en Grèce, en fonction de ce qu'elle a dit à la police, il y a plein de trucs qui vont pas, genre apparemment c'était...
1: Ah, il y a des incohérences pour toi.
2: Ouais, en deux nuits où j'ai pas dormi, j'ai trouvé 15 incohérences.
1: Genre quoi, par exemple?
0: Mais genre, qu'est-ce qu'elle a raconté? Elle a dit que ça durait depuis longtemps, que c'était pas...
2: Non, elle a dit que, avant de partir en vacances, ça s'était passé une fois pendant un massage, et une deuxième fois pendant les vacances, un autre massage. Sauf que ce qu'elle a dit pour le premier massage, première incohérence, c'est que elle a dit à la police pour le premier massage, c'était entre guillemets genre trop obvious pour qu'elle comprenne pas et qu'elle demande un deuxième massage.
1: Pourquoi il a masseré, enfin,
0: oui, c'est chelou ça.
1: Non, sauf si le ostéo, que c'est son métier, tu vois, mais
2: non, mais c'est dans notre famille, genre moi je masse ma mère, je masse mon petit frère.
5: Ah oh, ouais, ouais, bon, bah, pourquoi, bah, pas, bah, déjà massé, okay. Si j'avais
1: masser, ouais, moi aussi, mais bon, c'est pas bon, quoi.
5: Mais tu crois que c'est quoi, c'est pour porter de l'attention sur elle? Tu crois qu'elle est pas bien à ce niveau-là?
2: Bah, de toute façon, on sait très bien que ça fait quelques années qu'elle est pas bien en elle, genre. Des fois, elle fait des crises un peu pour rien, elle fait des crises existentielles, etc. Et aussi, du coup, j'ai dit, c'est mon beau-père. Et mon père, on lui parle plus depuis 4 ans, je crois, je sais pas.
0: Ah, ta sœur?
2: Non, moi et ma sœur, on parle plus à mon père.
0: Ah, d'accord, ok.
1: Alors, j'ai compris. Ton père biologique, ouais, ça, ouais.
2: Ouais, mon père biologique.
0: Okay.
2: Parce que, on a eu des problèmes avec lui. Bon, c'est pas très très grave, mais on était en gros désaccord avec lui. Mmh. Et du coup, on se pense qu'elle a fait aussi... une fixette sur la figure paternelle et que voilà.
0: Et ta mère,
2: elle a envie de se débarrasser.
0: Dans cette histoire, enfin, ta mère, la police, qu'est-ce que.
1: Elle a dû halluciner.
2: Bah, du coup, la police, moi je suis auditionné, bah, j'ai dit que bah, ça me semblait chaud, etc. Et ouais, la police, du coup.
0: Mais direct.
1: Témoin.
2: Ouais, bah, mon beau-père, il a été placé en garde à vue pendant 48 heures.
0: Waouh.
1: Putain, ah ouais.
5: Bah ouais.
2: Du coup, j'ai dû soutenir ma mère, c'était très compliqué. Pour la rentrée en plus, c'était bon.
0: Et comment ça s'est passé avec ta sœur? À discuter avec elle,
2: Non, j'ai pas réussi parce qu'elle se ferme, mais moi, petit à petit, je développe de la colère aussi.
1: Mais elle est. C'est-à-dire que.
0: Ah,
1: vous...
0: Tu lui en veux d'avoir dit ça?
2: Bah, déjà, elle l'a fait à 400 km de nous.
1: Mais vous vous retrouvez tous sous le même toit là actuellement?
2: Ouais, c'est compliqué. Mon beau-père il doit éviter ma soeur, etc. Et en plus il est dévasté donc.
5: Ah bah ouais.
1: Non mais c'est même chelou déjà qu'il vous ait.
3: Ouais, qu'il vous
1: laisse. Tu vois, vu qu'il y a des
2: suites. Justement.
1: Ah.
2: L'affaire, selon. Enfin, la police, ils n'avaient pas d'éléments. Et ça a été classé sans suite.
5: Mais ouais, parce que tu vois, au contraire, moi je trouvais ça un peu crédible qu'elle, quand elle part, elle part loin de vous, etc. C'est peut-être ce moment où elle a besoin de parler, tu vois. Donc,
2: mais non, mais le truc, c'est qu'elle a une meilleure pote avec qui elle est partie. Et elle a moi, son frère jumeau, à qui on se dit tout de base. Et elle a rien dit à moi, elle a rien dit à sa meilleure pote. Elle l'a dit à une meuf random là-bas. Mmh. Et en soi, on peut dire, ouais, bah, des fois c'est plus facile de parler aux inconnus. Sauf que vu tout ce qu'on a vécu ensemble, etc.
0: Il y a ça aussi, c'est vrai.
1: Non, mais puis bon, face à ça, chaque personne réagit différemment.
0: Chacun réagit.
1: Ouais, il n'y a pas de modèle, tu vois, de réaction quand ça t'arrive ce genre de truc.
2: Ouais, mais sauf qu'après, du coup, quelques incohérences, par exemple, en Grèce, genre deux semaines après le second massage, là, et ben elle a dit, mais j'étais là, j'étais présent, elle a dit à mon beau-père, elle a dit, viens faire les boutiques, elle a demandé spécifiquement à lui. Ils sont partis, elle est revenue super contente, ils lui avaient acheté des trucs et tout. Donc c'est pour ça que je me dis que c'est bizarre, genre.
5: Mais toi, tu lui as parlé directement à ta soeur parce que c'est ta jumelle, donc bon.
2: Pas trop en parler et puis.
1: Non, mais il doit y avoir une sacrée ambiance de merde dans la maison, forcément.
5: Ah bah ça.
1: Oui, tu m'étonnes.
5: Je trouve ça bizarre qu'on la laisse sous le même toit que.
0: Bah après, si ça a été classé, si l'affaire a été classée.
3: Il y a une sorte d'enquête, Marie. Tu vois, il y a une enquête.
0: Mais pourquoi ça a été classé, tu sais, toi, Liam?
2: Déjà, ils n'avaient aucun élément parce qu'en fait, c'est des dires. Sauf que ils savent très bien que dans notre génération, avec tous les réseaux et tout, de toute façon, on peut se faire influencer. Et moi, c'était ma première théorie, c'était de me dire qu'en fait, elle est partie en colo et elle était un peu le centre de la colo quand elle m'a appelé, avant qu'elle dise tout ça. Et genre, ça se voyait qu'elle voulait faire intéressante, etc. Donc, je me suis dit, peut-être elle veut faire comme
0: ça. Mais il s'est passé un truc dans sa tête parce que faire l'intéressante, je veux bien. Mais faire l'intéressante en accusant quelqu'un qui l'a élevé avec lequel elle a vécu pendant plein d'années, c'est quand même un peu bizarre.
1: Non, mais moi, ce qui vient avec
0: ta mère, sa réaction, c'était.
1: Non, mais moi, ce qui me paraît ouf, c'est que les mecs, ils classent l'affaire.
3: Ouais, ils vivent ensemble.
1: Ouais, non, mais c'est ça, tu vois.
3: Parce que même s'il n'y a pas de preuves, c'est pas parce qu'il y a
1: pas de preuves. C'est pas les keufs qui classent l'affaire. Ouais, non, ils appellent.
0: C'est les juges, oui.
1: Oui, ils appellent. Ils jugent en fonction des éléments. Ils disent, on continue les investigations. Après,
3: j'imagine que pour te préserver, t'as peut-être pas toutes les informations. Donc c'est ta mère et ton beau-père.
1: Non, mais ce qui est hallucinant, c'est qu'ils vivent encore sous le même toit quand même, tu vois.
3: Ils doivent pas être ensemble, c'est ce qu'ils disaient. Ils s'évitent, quoi.
1: Oui, mais ils s'évitent. Mais ton beau-père, il vit chez vous, là.
2: Oui, il vit chez nous, mais pour vous dire.
1: Non, mais déjà rien que ça, c'est ouf quand même.
2: Ma sœur, elle doit aller voir un psychologue. Il y a des gens bientôt qui vont venir à la maison pour observer le cadre familial. Mmh. Et pour vous dire son état, pas son état, mais genre sa façon de penser, elle veut devenir, elle veut faire de la criminologie, je crois. Et elle écoute toujours des histoires de fous sur des tueurs en série.
5: Ta mère, elle doit avoir des doutes quelque chose.
0: C'est pas la seule, Marie fait la même chose. Okay. Romano aussi.
5: Oui, c'est vrai, ouais.
0: Ils sont pas devenus ni serial killer.
1: Non. Mais c'est vrai que c'est intéressant. Moi, j'aime bien. Tu sais que ça m'aurait pas déplu comme boulot.
0: Pas pour l'instant, toi.
1: J'étais trop con pour faire ça.
0: Ouais, tu vois. Non, mais elle peut faire un métier comme ça.
1: Intellectuellement, j'étais trop faible.
0: Et la discussion dans la famille, comment ça s'est passé? Ta mère, elle a dit quoi? Elle t'a dit quoi? Elle a dit quoi? Est-ce que vous en êtes parlé tous ensemble, je sais pas, autour de la table, comment vous avez géré?
2: Du coup, moi, les premiers jours, c'était juste avant la rentrée. Et moi, je suis au courant de tout parce que du coup, j'ai dû soutenir ma mère. Et du coup, les premiers jours, c'était très compliqué. Quand mon beau-père, il est parti en garde à vue, ma mère, elle voulait s'effondrer à chaque fois, donc je devais la retenir, etc.
0: Mais elle en parle à ta fille, elle fait la gueule.
2: Oui, ça va faire, je crois, un mois. Qu'il y a cette situation-là.
5: Mais comment elle peut encore vivre avec le beau-père ne sachant pas, tu vois, c'est forcément.
1: Non, mais moi, c'est ça qui me paraît hallucinant.
2: Et en plus, pour vous dire, elle vit encore ici et elle mange ce qu'il cuisine, elle monte dans sa voiture. Fin...
5: Non, mais tu vois, ta mère, elle reste quand même avec le gars alors que c'est certainement qu'elle doit avoir la même suspicion que toi, c'est que.
2: Mais non, mais parce qu'en fait, on a trop. Avec ma mère, on n'a pas dormi pendant deux jours, juste avant, quand c'est arrivé.
5: Ouais, mais elle a quand même le gars chez elle, tu sais.
3: Non, mais le gars, Marie.
0: Le gars, c'est le beau-père.
5: Ouais, non, mais je sais.
3: Marie, c'est le beau-père des.
1: Non, mais je vois ce que veut dire Marie. Non, mais le truc, c'est que.
5: Dans le doute.
1: Soit il y a eu un problème au niveau de la police et compagnie, mais c'est pas possible que même là, tu vois déjà que l'enquête, elle était bâclée en 3 jours. Il fait 48 heures de garde à vue. Ah, y a rien, machin. Tu sais, c'est pas genre t'as volé un truc dans un magasin. Tu sais, c'est.
3: Et en fait, Romano, je pense que
1: ça engage quand même des trucs avec des humains, tu vois.
3: Mais il a dit dès le début, c'est des attouchements. Il y a pas genre, je pense pas que tu sais si la véken, ils peuvent l'envoyer chez le médecin qui vérifie si la véken.
0: Non, mais des attouchements, de mineurs, c'est chaud.
3: Oui, mais un attouchement, tu peux pas le vérifier. C'est ça que je.
1: Oui, oui, non, mais ce que je veux dire par là,
0: moi, c'est suspicion justement.
1: Non, mais moi, pour moi, justement, il y a suspicion, donc on sait pas. Oui, mais l'enquête, tu fais pas une enquête en deux jours.
5: Non, mais d'accord, mais si t'as le doute, t'es la daronne, tu restes pas avec le gars, quoi.
1: Non mais c'est surtout que moi, je comprends pas qu'ils vivent encore. C'est même pas la daronne ou quoi, c'est que, en fait, que la fille et le beau-père vivent encore sous le même toit, tu vois. C'est que, je sais pas, la fille, ta sœur, elle était en attendant placée quelque part, dans un, je sais pas, chez les grands-parents, ou je ne sais où, chez un oncle ou une tante.
2: Justement, attendez, parce que du coup, les trucs, c'est pas fini. Et on va, je sais plus, il y a un moment, il va y avoir un passage de justice, je sais pas quoi. Et il y a possibilité qu'elle le sait, que si ça se passe mal et qu'elle doit être placée autre part, elle ira chez notre père. Du coup, on espère qu'elle va la faire changer et peut-être revenir à la raison, parce qu'on sait qu'elle déteste notre père. Donc,
3: ouais, c'est pas facile.
0: Bon, après, et toi, pour toi, j'ai l'impression. C'est compliqué, mais je pense qu'il faut laisser. Toi, tu voulais qu'on fasse quoi pour toi, ouais?
2: Ben, je voulais savoir s'il y avait des gens.
0: Allô.
5: Qui avait vécu ça?
1: Liam.
3: Ça a coupé.
1: Ah, merde.
0: Allô, Liam.
3: Allô, Lily.
0: Bon, on va retrouver Liam dans un instant. Après, il vaut mieux laisser faire la justice dans ces cas-là. C'est vrai que l'histoire est un peu.
3: Ouais, gérer les
0: problèmes. Ou alors ils sont. Ah, t'es de retour, Liam. Ou alors ils se sont rendus compte que ta sœur, elle racontait que des mythos. Mais après, ça doit être très, très compliqué.
2: Alors, ça
0: doit être très compliqué dans la maison. De vivre elle, ouais, ça, le beau-père qui a été accusé, ne serait-ce que pour elle et le beau-père.
1: Non mais ouais.
0: Ta mère avec sa fille qui a accusé son mec. Toi au milieu de tout ça. Enfin c'est. Enfin pour moi c'est un peu de la. On est dans la dinguerie totale.
1: Ah non mais ouais, non mais c'est clair.
0: Comment vous pouvez encore vivre ensemble?
3: Il
0: n'y
3: a pas le choix aussi peut-être des fois.
0: Ouais, il y a pas le choix. Enfin bon.
1: Non mais normalement il y a pas le choix. Ou c'est dangereux. Il y a un truc d'éloignement.
0: Ou c'est dangereux pour la petite. Ou c'est insupportable pour le baron.
1: Au moins le temps de l'enquête, tu vois, d'être sûr à 100%. Là ouais c'est sûr. En fait imagine, je sais pas, ton beau-père ivri, il se dit ouais tu m'as accusé à tort, il s'en prend à elle physiquement, même pas sexuellement, je parle, hein, ouais, tu sais, peut être violent avec elle, tu vois,
0: c'est quand même des accusations graves.
1: Ah bah oui, tu m'étonnes que le beau-père il peut faire la gueule, oui.
0: Ce qui serait bien, serait d'aller voir un psy, nous dit Kilo de Pomme là sur la piste Skyrock, salut Kilo de Pomme. D'aller voir un psy, ou toi tout seul, ou tous ensemble.
3: Il y a un suivi là. Ouais.
0: Faut pas te mêler de tout ça, parce que c'est difficile. Hein, alors, je comprends que toi tu as envie de te mêler.
1: Mêler, mais t'as appliqué dans le truc.
0: Oui,
1: hein.
3: Je pense que les parents ils essaient de le préserver un petit peu, Liam. Tu vois.
0: C'est Alima qui nous dit faut pas te mêler de tout ça, mais à mon avis c'est pas très très simple. C'est trop compliqué les histoires de famille. C'est difficile de rentrer dans une famille. Je sais pas comment t'arrives à gérer tout ça. Mais c'est pour ça que je te disais, moi il faudrait que t'ailles voir. Je sais pas, il y a quelqu'un qui vous aide, une assistante sociale, un psychologue, un truc. Dans les tribunaux, on propose ça parfois.
5: Ouais, c'est ça. Qui arrive vers ça, ouais.
2: Bah, moi, ma sœur, elle est suivie. Moi, je vais bientôt être suivie, mais en fait, là, ça a été classé sans suite, etc. Parce que la gendarmerie, elle a dit que il y a tout concordé pour dire qu'elle avait sûrement un problème. Et que c'était pas forcément.
5: Mais tu dis que c'est classé sans suite et après tu dis qu'il va y avoir un.
0: Non, mais elle a dit que c'est classé.
3: Mais lui, il a pas les détails, Marie.
5: Ah, d'accord, ouais,
0: je comprends. Mais dès le début, t'as dit que ça a été classé sans suite au bout de 3 jours.
3: Sa mère, elle le préserve de tout ça. C'est la daronne qui gère avec le beau-père,
0: je pense. Bah, écoute. On va prendre Sophie, là, qui est en ligne avec nous et Marine, en direct de Vannes. Salut, Marine.
7: Coucou.
3: Ouais, Marine.
0: Coucou. Comment ça va, Marine? Marine.
3: Salut Marine.
8: Yavol.
0: Bon. C'est pas la même. C'est pas la même. On a Sophie qui est en direct avec nous. Salut Sophie.
7: Salut.
0: Bienvenue à toi. Coucou. Sophie.
3: Ouais Sophie.
0: Tu voulais juste donner ton avis. Marine, elle bosse à la protection de l'enfance, etc.
5: Bien.
0: Au tribunal, je crois. Donc on l'aura en ligne. On te mettra même à la limite, si t'as envie, en contact avec elle. Avec elle dans un instant, Liam. Comme ça peut. Comme ça, elle peut t'aider.
5: Ah oui.
0: Oui, Sophie, qu'est-ce que tu voulais dire à Liam, toi?
7: Bah moi, je voulais dire que pour vous, quand on entend des histoires comme ça, vu de l'extérieur, ça paraît fou. Mais moi, j'ai vécu ça. Ça a aussi été classé sans suite. Bon, maintenant, je suis adulte. J'ai été victime d'inceste. Donc moi, du coup, c'était de la part de mon frère. À l'époque, je l'ai pas dit. Quand j'en ai parlé à ma famille des années après, puisqu'en fait, j'en ai parlé pour me sauver. La seule La seule chose qui importait mes parents, c'était que personne ne le sache. Donc en gros, c'est hyper compliqué. Mes parents, ils n'ont pas coupé les ponts avec mon frère. Toute ma famille savait que mon frère regardait des fichiers pédoporno alors qu'aujourd'hui, il a des enfants. Il y a une espèce de silence qui s'installe dans les familles et... c'est hyper compliqué, ouais. Et ce que je voulais dire aussi, c'est qu'avec l'affaire Liana, ils ont essayé d'abattre plein de dossiers, et ils ont classé énormément de dossiers sans suite pour dire qu'ils ont classé du dossier. Et c'est, y a un vrai problème avec la justice.
0: Et toi, ça s'est passé. Ça s'est passé. T'avais quel âge, toi, Sophie?
7: Moi, c'était de mes 7 ans à mes 16 ans. Et moi, je pensais que c'était normal.
0: C'était ton grand frère, j'imagine.
7: Ouais, c'est mon grand frère, ouais.
0: Il a quel âge par rapport à toi? Il a combien?
7: 6 ans de plus.
5: Ah putain, mais
3: c'est odieux. Il était bien conscient, quoi, quand t'avais.
7: Il était bien conscient.
5: Ah, mais c'est ça, mais c'est odieux surtout parce que y a personne qui était avec toi, en fait.
7: C'est souvent. Ça, et
1: ouais, en fait, t'étais la victime, mais pour la famille, la limite, santé, c'était lui.
7: Moi, je suis celle qui a parlé, qui a détruit, en gros, la famille, quoi.
1: Bah ouais, mais
5: oui. Tu la remets, quoi, ouais. Tu t'en remets un peu, là.
0: Et l'histoire de Liam, ça t'a. Ça t'a rappelé ton histoire à toi ou...
7: Bah oui, parce qu'il y a le déni, enfin, il y a le fait que la mère, elle fait comme si.
3: Comme si de rien.
7: En fait, c'est hyper compliqué dans les familles, franchement.
0: Après, on ne sait pas ce qui s'est passé aussi, Marie, dans l'histoire de Liam. Hein, on ne sait pas. Mm. C'est toujours très, très compliqué. C'est comme tu disais, très, très compliqué ce genre d'histoire. C'est pas. Toi, on n'était pas dedans.
5: Non, mais c'est
0: ça. C'est horrible si ça s'est passé comme le dit la sœur de Liam.
1: C'est horrible.
0: Et c'est horrible si le daron, il se fait accuser d'un truc qu'il a pas fait.
5: Enfin, ouais, tout à fait.
0: Dans les deux cas, et pour la daronne et pour Liam, c'est vrai que ils sont au milieu des deux trucs. Toi, t'as plus aucun rapport, j'imagine, avec ton frère, mais avec la famille, comment ça se passe?
7: Bah, on fait comme si de rien n'était. Enfin, j'ai coupé les ponts avec eux pendant longtemps parce que moi, j'ai déposé plainte pour me sauver parce que ça devenait horrible. Et puis, il y avait des autres enfants. Enfin, je voulais aussi protéger mes neveux et nièces. Et du coup, moi, mon histoire à moi, elle a été classée sans suite par manque de preuves. Mais ils ont trouvé des choses dans son ordinateur. Et en fait, pour eux, c'est deux affaires différentes. Donc, ils font pas le lien entre ce qu'il m'a fait et le fait qu'ils consultent des fichiers pédos depuis des années. Ouais.
0: Après, ton histoire, elle s'est passée aussi il y a un petit... une vingtaine d'années. Donc, j'espère que maintenant, ça a un peu changé avec ce que tu disais, les affaires qui ont eu lieu, dont on a parlé beaucoup. J'espère que ça a évolué un petit peu. On a retrouvé, bouge pas, Sophie. On a retrouvé Marine qui bosse à la protection à l'enfance.
7: Oui.
0: Et on va te mettre en contact avec.
1: Salut
0: avec
1: Marine.
0: Liam, si tu veux bien, Marine, en tout cas.
7: Salut.
0: Salut Marine.
1: Oui, salut Marine.
0: Bienvenue sur Sky, Marine. Donc t'es à Vannes, toi, et t'as 26 ans. Hein.
8: C'est ça exactement. J'habite à Vannes et je travaille en tant qu'EduXP dans la protection de l'enfance depuis 2022 et en ce moment je suis sur l'Orient.
5: Ah, tu dois en entendre tu dois entendre des trucs de fou, j'imagine.
8: Ouais, carrément, tous les jours et un peu tout. Hein.
0: Et t'as entendu des choses qui étaient, comme le disait Liam, quelqu'un qui se plaint et on découvre que c'est faux ou personne qui croit alors que
8: c'est vrai. J'ai entendu les deux. Et je pars du principe que voilà, j'écouterai sa parole parce que ce qu'il voit aujourd'hui comme des incohérences, ça peut aussi être justement des gros signes. Donc par exemple, quand il y a un truc qui... En fait, tout de suite où j'ai voulu appeler, c'est lorsqu'il a dit ma sœur, la fois, donc le deuxième massage, et ensuite ils ont été faire des boutiques. J'ai connu aussi beaucoup d'histoires où, par exemple, bon là je vais être un petit peu crue, mais ça pouvait être une fellation et en échange, t'as un cadeau. Donc il peut y avoir des choses.
0: À 16 ans, ça.
8: Ça dépend, parce que là, on parle de
0: 15 ans. Vous avez 15 ans, enfin, tous les deux, toi et ta soeur jumelle, vous avez 15 ans, Liam.
2: Ouais. Oui, mais elle n'a pas accusé de ça, en tout cas.
1: Non, mais c'est. Ouais, mais tu sais, les gens.
0: Ouais, c'est juste les caresses et tout ça. Non, mais juste, entre guillemets.
1: Dans les cas comme ça, c'est que la personne, elle est coupée hors cerveau. Elle est complètement sous emprise de l'autre.
5: Exactement, il l'achète
1: en fait. Ça nous paraît incohérent, mais. Ou alors, il y a même des histoires où le père, il va dire, ouais, t'ouvres ta gueule, je te bute. Tu vois, donc. Tu sais, quand t'es. Quand t'es en pleine construction, t'as pas la réaction de quelqu'un quand t'es beaucoup plus âgé, j'imagine.
8: C'est ça, et donc du coup, 4 ans, on part du principe que si ça a commencé à l'âge de 11 ans, l'emprise, exactement, elle est faite et tout est possible, même à 15 ans. Et justement, le fait aussi qu'elle ne puisse pas parler à sa famille, je rejoins la jeune fille ou la jeune femme, je ne sais pas, je suis arrivée
0: à Sophie,
8: voilà, exactement, qui a expliqué son histoire. D'expérience, on ne parle pas forcément à sa famille ou assez proches. Et on va plutôt, bah, justement, à un moment où on se sent à l'aise. Donc là, ça serait
5: plus important. Et il y en a qui trouvent ça normal parce qu'ils grandissent comme ça. Ils se disent, ouais, c'est normal. J'ai déjà vu des témoignages qui sont absolument hallucinants où ils se disent, bah, c'est normal, en fait, qu'il se passe ça. Tu sais, t'as pas le recul nécessaire. J'imagine que t'as vu ça.
8: Ils peuvent, en fait, c'est plutôt, ils vont savoir au fond d'eux qu'il y a quelque chose qui va pas, qu'il y a quelque chose de pas normal, mais avec, comment dire, les répétitions, c'est devenu quelque chose de normal pour leur corps, en fait. Intérieurement, ils sentent que, voilà, c'est, enfin, même quand on grandit, la sexualité, voilà, on la découvre. Aujourd'hui, on entend beaucoup de choses dans les collèges, dans les lycées, donc on comprend que ce qu'on vit, c'est pas normal.
0: Mais notre
8: corps a intégré autre chose. Et donc, s'il y a emprise, bah voilà, on s'y soumet, quoi.
0: Bon, en tout cas, merci pour tous les messages que vous nous envoyez, parce qu'il y a plein de monde qui veulent. Enfin, il y a plein de monde, il y a plein d'auditeurs qui veulent réagir. On te mettra en contact. Ah oui, il y en a aussi qui veulent pas réagir, qui veulent être en contact directement avec toi. Marine, toi, tu conseillerais quoi à Liam? Après, on peut te passer Liam si tu peux lui filer un petit peu.
8: Oui, bien sûr. Bien, déjà, j'ai cru comprendre que tu lui avais toujours pas parlé et je comprends la situation pour toi, elle est peut-être très compliquée.
0: Qu'est-ce qu'il faut qu'il fasse, lui? Il faut qu'il s'en mêle, qu'il aille voir sa sœur, qu'il parle à sa sœur, je sais pas, tu vois.
8: Lui expliquer son ressenti, pourquoi pas, hein, mais avant tout l'écouter et puis essayer d'avoir une discussion vraiment avec elle. Peut-être qu'elle va sortir plus de choses. On ne sait pas, et peut-être que du coup ça deviendra plus cohérent. Peut-être que non, mais imaginons que ce soit vrai ou faux. Dans tous les cas, il faudrait écouter sa parole pour se faire une idée vraiment.
5: Il est là, en fait,
8: parce que là, la situation n'évolue pas. On se contente juste du fait que la police a classé sans suite. Mais comme elle l'a dit avant, aujourd'hui, voilà, c'est malheureusement dans beaucoup d'affaires. Donc, c'est pas suffisant. Et puis, j'ai une autre question aussi. Forcément, en tant qu'adulte, je me questionne. Je me dis la place de son beau-père aujourd'hui dans le foyer. Pourquoi il reste?
1: Parce que, alors, mais ouais, mais ça, c'est pas,
8: lui,
1: ça
8: lui,
1: pas
8: il n'a pas de soucis.
1: Ça te paraît,
8: mais normalement, ça,
1: paraît pas
8: ça devrait. Pour moi, un homme
1: encore
8: qui
1: tous ensemble.
8: Va pas toucher. Ouais, voilà, c'est trop étrange.
0: Ou alors, il y a une vraie incohérence dans ce qu'a dit la sœur de Liam. Et ils se sont dit, bon, c'est tellement incohérent qu'il n'y a pas de.
4: Enfin, non, ou alors danger, peut-être, enfin, elle a eu une expertise psy, comme ça se fait en général, et peut-être que l'expertise.
1: Non, mais
4: psy,
1: ça va pas. Non, mais ça va pas aussi vite.
0: Ouais, c'est vrai.
1: La justice, bon, elle est pas connue pour être ultra ultra rapide quand même. Hein.
4: Ouais, non, c'est sûr.
5: Ouais, c'est certain.
1: Ah bon, en tout cas, ouais, il faut. De toute façon, comme tu dis, je pense que dans un sens ou dans l'autre, il faut l'écouter parce que c'est que si c'est vrai, c'est horrible. Et si elle a raconté ça, c'est qu'elle, ça va pas non plus.
5: Il y a aussi un truc important pour les victimes, c'est d'être reconnue victime. On a déjà souvent parlé de ça, et c'est vrai que quand c'est classé sans suite comme ça. D'ailleurs, il y a Alex l'avocat qui. Je vais te filer son numéro, il est là pour toi aussi.
0: Bon, on va te filer plein de numéros, Liam, et t'en discuteras avec Marine. C'est bon, Marine, hein, on peut
8: oui,
0: te connecter tous les deux.
8: Oui.
0: Donc,
8: oui,
0: toi, tu bosses à la protection des enfants. Donc,
8: c'est ça.
0: Je pense que c'est super pour toi, Liam. Enfin, super pour toi, pour t'aider en tout cas pour ce problème. Sophie, merci du témoignage.
9: Merci, je pourrais juste rajouter quelque chose. Je voulais juste te dire, les mamans, soyez vigilantes. Franchement, ça arrive, ça arrive souvent. Et les personnes qui sont victimes de ça, franchement, il y a des associations, SOS Inceste, enfin, vous pouvez vous faire aider. Et pensez pas que ça va passer parce que vous allez grandir et c'est quelque chose qui reviendra toujours. Et un jour, c'est la descente aux enfers, quoi. Faut se faire aider tout de suite, faut en parler.
0: Ok, on nous dit, faut pas qu'il soit dans le jugement de sa sœur. Il y a beaucoup de messages qui disaient ça d'ailleurs. Depuis tout à l'heure, il y a Loup qui nous laissait un message qui nous disait il faut pas être dans le jugement de ça.
1: Ouais, mais Liam, d'un côté, il a cul entre deux chaises aussi, tu vois.
0: Ouais.
1: Je pense qu'il aime son beau-père, il aime sa sœur.
0: C'est vrai que c'est compliqué pour toi.
1: Et c'est le bordel entre les deux.
0: Ouais. Bon, Liam, on te met en contact avec les filles, là. Et puis avec Alex, l'avocat aussi.
5: Ouais.
0: Et puis tous ceux, j'ai pas vu tous les messages parce que je vous écoutais, je regardais pas trop. Mais on va mater tout ça, en tout cas. Bon courage, Liam, et ça peut être facile, mais tiens-nous au courant, exactement.
5: Ouais, okay, et merci. Ouvre le dialogue avec ta sœur, c'est bien.
0: Bon,
10: si vous... Manu.
0: Et on vous remercie. Merci, merci Marine, merci Sophie. Dans un instant,
8: merci
0: tiens.
8: Merci à vous.
0: Merci beaucoup,
5: ouais,
0: Marine.
5: Merci
0: pour Liam et merci Sophie pour le témoignage et pour les messages que t'as passés. On vous embrasse toutes les deux. Mehdi arrive dans un instant en direct avec nous. Alors, il s'est présenté comme Mehdi le Galéria. Bonjour, ouais. Bonjour à toi, Mehdi.
4: Ouais, Mehdi.
10: Ah bah, super comme titre. Bonjour, Nicole. Bonsoir, Nicole.
1: Salut,
5: c'est ton nom de famille.
0: Je te lis, Mehdi, 35 ans dans le 78. C'est moi, on me donne des petites fiches à l'ancienne, hein, comme ça. Galeria. Voilà, donc je note Galeria. Galeria, pourquoi tu vas nous expliquer, Mehdi, tu bouges pas. Et on aura vous aussi en direct jusqu'à minuit. N'hésitez pas à nous appeler si vous avez un truc à dire, une connerie à faire avec nous. C'est en direct, c'est même le vendredi soir. Et on se prépare avec notre double appel qui arrive sur Sky.
1: Ouais.
0: Quelle est ta radio préférée?
11: Pas la vôtre en tout cas. Hein.
0: Alors dis-moi, j'aimerais bien savoir.
11: Non.
3: Non mais si, on veut savoir qu'est-ce qui te met de bonne humeur comme ça le matin.
0: Allez, vas-y, vas-y.
11: Ah ouais, super.
1: Ouais.
11: Je suis en direct, j'espère là.
1: Ah ouais,
11: génial.
0: Et ta radio préférée alors?
11: Et ma réponse, c'est vous êtes des gros cons.
0: Ah, alors.
3: C'est déjà ça.
11: Ouais.
3: C'est pas ce qu'il fallait répondre.

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3: Et Aya Nakamura tout de suite sur Skyrock. Aya Nakamura, c'est la pétasse. Ah, c'est le titre du morceau, Aya Nakamura, la pétasse. Et vous, c'est en direct tous les soirs, 01 53 40 30 20. Vous nous appelez, vous débarquez ici, vous messagez avec l'appli, ça marche aussi.

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7: Et ouais, 21h minuit, on est là tous les soirs, radio libre au 01 53 40 30 20. Vous nous appelez, vous débarquez ici. Merci pour tous les messages. Je vais faire un grand salut à tout le monde. Et on a lu tous vos messages, hein, vous inquiétez pas. Et on transmettra à Liam si, ouais. Si vous voulez rentrer en contact avec lui. Merci à Loud, merci à Nico. On salue Nono le Filou. Salut Nono le Filou. Salut Hakim. Salut Max qui nous écoute pour la deuxième fois. J'ai écouté hier, j'ai trop rigolé. Et je suis avec vous ce soir. Et il y a de l'émotion. Ben c'est gentil Max, c'est un peu la radio libre, c'est vous qui faites tout ce que vous voulez tous les soirs. Vous nous appelez, vous débarquez ici. Et nous avons avec nous, tiens je te le dis pour toi qui est arrivé hier, ce sera ton premier clash de la drague.
4: Eh ouais, bon je t'explique, le nouveau Romano.
7: Bonjour à Angèle, bonjour à Jimmy, bonjour à Ayoub, je peux pas citer tout le monde, mais vous salut. Le clash de la drague pour les nouveaux et les nouvelles qui nous rejoignent, Romano explique.
4: Eh bien je vais affronter quelqu'un d'assez mauvais qui s'appelle Cédric le Belge.
6: Ouh là là là là.
4: Ah celui qui a gagné le dernier clash. En général je lui mets toujours sa race. Bon ça arrive
6: le dernier clash.
4: En général il en gagne un, deux par mois. Vous voyez bon on est quand même sur des stats.
7: Il a gagné cette semaine
4: c'est on est quand même sur des stats très faibles. Donc on va s'affronter. Donc je suis le bon, Cédric c'est le mauvais.
7: En gros le but, on le appelle des gens. Le but c'est
4: de
7: draguer.
4: Ouais c'est ça, de les séduire.
7: C'est notre petit cours de drague de la soirée.
4: Non mais j'ai l'impression que Cédric ce soir ça va pas, il est en sueur, il a chaud.
7: Ouais il transpire, c'est très
3: horrible. Ouais ça y recommence.
7: Et moi je suis juste à côté de lui. C'est...
4: Non mais il faut quand même que je vous raconte là, pendant qu'on écoutait Ayana Kamoura. Je ne sais pas ce qu'il a fait, il a trafiqué sous le meuble.
3: Il était à quatre pattes.
4: Il était à quatre pattes.
6: Bon, entre mes jambes il était. Mais on n'en dira pas plus.
4: Et je lui dis ouais t'as chaud là Cédric. Il a pété un câble. Non il me dit voilà, non j'ai pas chaud. Voilà. Je dis mais si ça se voit Cédric, t'es rouge écarlate. Non je suis pas rouge, j'ai pas chaud.
3: Comme c'est bien envoyé.
7: Cédric si tu as le moindre.
9: En sueur. Bah non tu sais je suis pas en sueur.
4: T'es rouge.
7: Rouge écarlate.
9: J'étais penché, j'étais en dessous la, sous la.
4: Non mais t'as chaud.
9: Sous la table. Non ça va, j'ai pas chaud.
4: Si t'as chaud.
9: Mais
4: t'as chaud.
9: Tu vas me faire péter les plombs.
4: Mais déjà t'as pété les plombs. Je te dis juste t'as chaud.
9: C'est toi, tu le mec qui m'invente une vie. Il me dit ouais t'as chaud.
3: Bah souvent il aime bien.
7: Cédric c'est pas très grave si t'as chaud.
9: Bah non.
7: On va ouvrir les fenêtres.
4: Tu trouves pas qu'il est rougeant?
7: T'es rouge écarlate, oui.
9: Mais toi aussi t'es rougeant.
7: Tu es luisant même, tu transpires Cédric.
4: Non mais il a chaud. Non mais t'as chaud, c'est pas grave.
7: Bon, si vous avez chaud, vous pouvez nous appeler parce qu'on gère tous les problèmes, même les problèmes de sueur.
4: T'as chaud?
9: Non mais ça va.
7: Dans la radio libre.
4: Non mais t'as super chaud là.
9: Non, j'ai pas super chaud.
7: Profitez de cette soirée donc pour nous appeler.
9: Non.
7: Si vous avez un truc. Vous arrêtez un moment. Si vous avez un truc à dire, un petit service à demander, une connerie à faire avec nous. On est là de toute la France.
4: Il y a tout sous la table, c'est obsessionnel.
9: Ta sœur qui enchaîne.
7: On peut finir. Vous nous passez un coup de fil de toute la France et vous débarquez ici. On avait ah oui, il y a Mehdi qu'on a en ligne. Mehdi qu'on a en ligne
4: ouais.
7: Avec nous en direct du 78. Salut à toi Mehdi.
10: Salut Difoula.
7: Salut, bienvenue.
4: Salut Mehdi.
7: Nos doubles appels aussi dans un instant. Les doubles appels avec les numéros que vous nous envoyez avec l'appli le 41759 et le skyrock.fm. C'est comment ça marche, vous avez quelqu'un que vous aimez bien, vous avez envie de l'entendre sur Skyrock,
4: yes.
7: S'exprimer,
3: ouais,
7: eh bien vous
3: contact.
7: N'hésitez pas, on prend tous les numéros, les collègues, la famille, les numéros que vous nous envoyez, le double appel à retrouver, ça aussi c'est toujours un bon moment de détente pour bien démarrer le week-end. Et donc Mehdi, alors on m'a dit galérien mais tu me dis que t'es pas galérien toi, qu'est-ce qui se passe, dis-nous tout.
10: Alors déjà, pour commencer, je vais être Cédric.
4: Ah, merci ma gueule.
7: Ça c'est rapport au clash dont on parlait il y a un instant.
4: Ah ouais, t'es un sacré galérien, toi,
9: t'es un bon gars, tu vois.
10: Non, en fait, moi je me posais des questions, j'étais un peu inquiet par rapport à ma situation. Je vous écoute depuis le début de la semaine, et tous les mecs qui passent à la radio, ils sont tous en couple, alors leur ex revient, on va dire qu'ils sont en place. Et, allô?
7: Ouais, mais quand on parle, tu sais, l'ex qui revient, en général... Ouais, c'est les moments où on dit souvent vaut mieux être célibataire que etc. Mais bon.
10: Ouais. Et moi en fait j'étais inquiet parce que je suis à des années-lumière de cette situation. Je me sens je voudrais bien être en couple. Je voudrais bien rencontrer quelqu'un. Oui, même être en couple. Mais je me sens à des années-lumière de
3: mais c'est quoi, t'as pas d'ex?
10: C'est-à-dire que
3: tu parles des ex.
10: Exactement.
3: Mais t'as des ex? Ah non.
10: Ouais.
7: Ah t'as jamais eu d'histoire d'amour toi, Mehdi?
10: Ah j'ai pas compris. Si j'ai eu des histoires d'amour. Mais là je suis célibataire
7: Et heureux en tant que célibataire, tu te sens bien, t'es bien dans ta vie, ou il y a un manque?
10: Oh. Ouais, si, il y a quand même un manque. Ouais, si, si, il y a quand même un manque.
7: Combien de temps que t'es célibataire?
10: Depuis décembre de l'année dernière.
4: Non, mais tu vois, tu veux de Cédric, regarde où t'en es.
3: Regarde un peu
4: l'état de ta vie.
6: Ça n'a strictement rien à voir.
4: Pose-toi des questions, change de type, et tu verras que ta vie sera beaucoup plus belle.
10: Non, mais avant, je voulais pour toi, Romano, mais tu pleurniches trop.
4: Je pleurniche trop, mais quand je me fais arnaquer, oui, je pleurniche.
10: Mais non, tout le monde vote Cédric et tu dis que c'est des faux votes.
6: Ah, ça c'est vrai ça.
4: On a des preuves.
6: Allez,
4: toi tu vois pas les écrans, il y a du spamming à la mort. Même monsieur l'arbitre qui est.
7: C'est moi, monsieur l'arbitre.
4: Souvent. Alors,
6: dans ce cas-là, quand toi tu sers pas, tu fais rien et qu'il y a que des votes pour toi, c'est pas du spamming ça aussi?
4: Ah non.
3: Allez,
4: non. Toujours est-il que. Réfléchis à où t'en es dans ta vie et pose-toi les bonnes questions.
10: C'est un peu compliqué pour moi parce que, on va dire que socialement, je suis un peu isolé, même un peu beaucoup. C'est pour ça que
4: tu fais quoi dans la vie?
10: Un peu inquiet.
4: Tu fais quoi dans la vie?
10: Je travaille la nuit et je travaille tout seul.
7: Ah oui, c'est pour ça que tu dis socialement.
3: Je travaille tout seul.
6: Pas d'amis aussi.
4: Non, mais en plus, quand tu travailles la nuit, ça te coupe du monde parce que bon, la majorité des gens.
6: Tu dors la journée, ouais.
4: Vivent la journée.
3: Ouais, donc t'es en décalé.
4: Et dorment la nuit.
3: Mais t'as eu de belles histoires d'amour quand même? T'as eu des trucs que t'as kiffé?
10: Oui, oui, depuis décembre, je suis célibataire, décembre de l'année dernière.
3: Ouais, mais avant?
10: Oui, j'en ai eu quelques-unes, mais c'était pas pareil. Enfin, mon train de vie, il était pas pareil. Et mon train de vie était pas pareil, je pouvais rencontrer des gens et puis j'avais des amis et là j'ai plus d'amis. J'ai pas non plus de curlis.
7: Ah, j'allais te demander si tu avais des poteaux, tout ça.
10: Non, socialement je suis vraiment isolé, donc c'est là où ça m'inquiète un peu. Donc.
4: Mais tu penses que c'est à cause de ton taf de nuit?
10: Oui, je crois qu'il y a un lien parce que avant que je commençais de nuit, on va dire je sortais beaucoup, et là depuis je ne sors plus.
4: Je comprends parce que quand je suis arrivé à Skyrock, je travaillais la nuit et en fait ça te coupe du monde parce que un truc tout con, tes potes ils vont te dire vas-y ce soir on sort, toi tu vas dire non je peux pas, je travaille
6: là dans les délires, ouais.
4: Et ils vont t'appeler une fois, deux fois. Et puis au bout d'un moment, ils t'appellent plus parce qu'ils savent très bien que ce sera non, quoi.
3: Je suis d'accord.
4: Et malheureusement, si tu t'embrouilles pas avec eux, mais en fait, ça se fait tout seul. Tu vois, tu t'éloignes d'eux, quoi. C'est ça. Et c'est loin de toi.
3: Mais il y a une histoire d'horaire et puis il y a aussi une histoire où tu restes tout seul. Donc du coup, tu t'isoles, tu vois. Donc c'est compliqué de raconter des trucs à tes potes.
10: Malgré ça, je sors quand même et je pars en vacances. Mais je pars tout seul et j'ai peur de faire peur. Tu vois, je suis tout seul, par exemple, à la plage. Et je me dis, putain, les mecs, ils me regardent et tout, parce que je suis tout seul, je suis comme un pervers et tout.
3: T'as l'impression d'être devenu une bête, un peu, tout seul chez toi.
10: Exactement, ouais. Et c'est là où ça m'inquiète un peu, ouais.
3: Ouais.
10: Bon, ouais. J'ai une tête un peu patibulaire, un peu froide.
7: Gueule froide. Tu sais que ça plaît aux meufs, ces gueules froides, un peu. Hein. Enfin, certaines meufs, en tout cas, qui aiment les mecs.
3: Tu peux être beau avec
6: gueule froide. Je sais pas, t'as pas un moment, une tranche horaire, tu sais, dans la journée, où tu peux être actif avec du monde sur ton repos,
10: mais pareil, les gens, ils sont en train de travailler, parce que moi, je m'arrivais à 15h.
6: Ah, c'est cool.
10: Et on va dire, je suis actif de 15h à 20h, et après, je vais au boulot, quoi. Donc,
3: après, tu peux faire des apéros à leur sortie de.
7: Marie te propose un apéro.
10: Après, je dois travailler, Marie. Elle est à l'apéro, mais après.
3: Ouais, mais tu peux boire un coca à l'apéro.
7: Bien sûr.
6: 18h, 20h, c'est l'heure où les gens, ils vont au sport.
7: On a tout entendu, Marie, tu peux boire.
3: Les gens vont au sport,
6: c'est vrai. Ouais, mais c'est vrai, mais tu peux alterner, boire un verre avec des potes et faire du sport.
4: Non, mais le problème, c'est. Moi, je comprends. Oui, mais le truc qu'il y a, c'est que, admettons, tes potes, ils sortent du boulot à 18h. Bon, allez, le temps que tu te retrouves, il est 18h30. Toi, en fait, à 19h30, tu dois te barrer parce que. Une heure, tu sais, les gens, en général, ils prennent un verre, ils en reprennent un deuxième, ils restent un peu ensemble.
6: Ouais, mais j'insiste sur l'idée du sport, par exemple, quand tu vas faire un cours de sport, c'est une heure, tu vois.
4: Donc bon, Samy, t'es les premiers à dire que les salles de sport, tu faisais pas des masses
6: de rencontres. Je conseille pas une salle de sport, pas de muscu, parce que ça, tout le monde va avec.
3: Genre un foot, un truc comme ça.
6: Ouais, un truc à plusieurs, en groupe, tu vois. Donc soit un sport collectif, soit une salle, un sport.
7: Comme tu cherches des meufs, moi je conseille une partouze dans ces cas-là.
6: C'est pour ça que ça.
7: Si tu fais un truc
6: en groupe.
4: Une partouze de 7 à 8.
3: Ah, ça va.
7: Voilà, petite partouze tous les jours de 7 à 8.
3: Non, mais même si tu veux faire un truc, c'est avoir un petit groupe WhatsApp avec tout le monde, tu sais, au moins vous racontez vos conneries, tu vois, tu participes, tu t'éloignes pas.
7: Tu cherches pas des meufs sur les réseaux parce que c'est. Il y en a plein qui te conseillent ça. Il y a Nathanaël qui te conseillait de faire des rencontres sur les réseaux. Va chercher des meufs, il y a toujours 2-3 dalleuses qui peuvent te rendre service. Merci pour ce beau message.
4: Sur le truc là, c'est comment ça s'appelle le truc qu'on a découvert cette semaine là, le
7: strip chat. Ouais, mais ça c'est pour se branler ça.
4: Bah écoute,
10: Ça, c'est glauque. C'est...

0: conneries.
1: Ah non, je te jure. Et je voulais passer à la maison pour te le montrer ce soir, le titre. Et puis si tu veux, je pourrais t'en faire un petit au passage, quoi. Non, histoire de fêter ça. Bah, DJ, il est prévenu, hein, je l'avais dit. Hein. Je dis, si je le gagne, ta femme, elle y passe. Hein.
2: Et voilà.
3: Mais bah, dis donc, voilà. Cédric, c'est pas si
4: t'as quand même le, t'as quand même le don d'écœurer les gens. D'écœurer les femmes.
1: Non, je pense qu'elle a juste un problème de téléphone.
4: Tu écœures tout le monde.
2: Ah, c'est ça, c'est un problème de téléphone. Il me semblait aussi qu'il y avait un truc technique.
4: Tu es écœurant.
2: Alors, Romano, dernier tour. Et après, on passera au vote. Il y a eu zéro serrage ce soir. J'ai connu un petit enfant.
4: Ah si, tu m'encules.
2: Oui, mais c'est moi je.
4: Ah non, mais c'est tout, hein, tu m'encules. Hein, c'est le tarif ce soir.
5: C'est le tarif. Peut-être que Pamela cher, sera alors. Meilleure tout à l'heure.
0: Bonjour.
2: Oui, bonjour.
5: Bonjour.
4: Ah, déjà, un peu enculé par Difool.
2: Tu vas.
5: Ah,
2: ouais.
5: C'est pas mal.
2: Franchement, tu vas prendre cher ce soir.
4: Ah, n'y va pas de main morte.
2: Non, c'est pas la main que je vais mettre, Romano.
5: Ah
2: non, mais je veux dire.
6: Antoine.
4: Allô, Antoine. Allô Antoine ?
0: C'est qui ?
4: C'est un copain d'Antoine, il est là ?
0: Non, je voudrais savoir qui que c'est.
4: Ben c'est Jean-Louis, tu peux me le passer s'il te plaît ?
0: Jean-Louis, là il y a une erreur. Hein.
4: Non, mais vas-y, passe-moi Antoine, il est là ?
0: Non.
4: Mais où qu'il est ?
0: Mais, quel Antoine ?
4: Ah ben alors attendez, parce que là il y a un petit problème. Parce que c'est quoi ton prénom à toi ?
0: C'est toi, sans se connaître.
4: Alors, c'est quoi votre prénom, madame ?
0: Mais pourquoi vous voulez mon prénom ?
4: Non, parce qu'à mon avis, il y a une erreur de numéro. Vous me paraissez, sans vouloir vous offenser, plus âgé que mon ami.
0: Je pense bien, oui.
4: Ça vous fait quel âge, ma bonne dame ?
0: 80.
4: Ah, bah écoutez, voilà. Je suis désolé, madame. Effectivement, il y a malencontreusement une erreur de numéro. Excusez-moi du dérangement, madame. Je vous souhaite une belle soirée et un bon week-end.
0: Merci.
4: Au revoir. Excusez-moi du dérangement, madame. Je suis désolé. Au revoir.
0: Au revoir.
2: Au revoir, madame. Bon, il me semblait aussi.
4: J'ai eu un doute.
2: Vous m'avez pas vu parce que moi, je gigotais en
5: Moi aussi,
2: À mon avis, elle a un peu.
4: Ah, mais c'est moi, je dis Fouli.
2: J'ai la demande pas faire.
4: Fouli, il gigotait. J'ai l'impression qu'il était excité à vouloir m'enculer.
2: Mais non, pas encore.
4: Alors,
5: je vais
4: dire quelqu'un d'autre.
2: Oui, on te donne quelqu'un d'autre. Voilà. En général, on essaye d'éviter, on fait des
5: petits bien sûr.
4: Bon après, des fois il y a
7: Patrice.
4: Ah Patrice.
2: Non, il est parti.
4: Ah ouais, voilà.
2: Et putain, on galère ce soir quand même.
5: Ah ouais.
2: au niveau du casting, vous avez fait mieux les gars. Alors, on va terminer avec peut-être un dernier coup de fil. Parfois, on devrait faire des hôtels, Romano. Tout le monde réclame depuis longtemps.
1: Ah ouais.
2: Hôtel.
5: Bonjour.
4: Non mais il faut me prévenir à l'avance.
2: Bah écoute, je te dis que la prochaine fois qu'on le fait tard, peut-être lundi d'ailleurs.
1: Allez,
2: on se fera.
4: Ah, on a qu'à le faire plus tôt aussi. Ah, ça c'est pas con ça.
1: Pas con ça, ouais.
4: Ah, c'est approuvé.
2: Hôtel. Arrête, allez. J'ai lancé un truc.
4: En plus, Romano, il kiffe.
2: Hôtel.
1: Allez, Romano.
8: Hôtel Molière, Gérald, bonsoir.
4: Oui, bonsoir. C'est l'hôtel ?
8: Oui, Hôtel Molière.
4: Oui, bonjour. Comment il va ?
8: Très bien.
4: Molière va bien ? Il est en train de dormir ?
8: Non, pourquoi ?
4: Non, mais je demandais que ça.
2: Je crois qu'il est décédé, Molière. Hein.
1: Ah ouais ?
2: Oui, il me semble.
8: Oui, bon. Il se repose éternellement.
4: C'est ça. En repos. Jean-Baptiste Poquelin. De son vrai nom.
5: Lui-même.
4: Un petit peu de culture ne fait jamais de mal.
1: Papa.
4: N'est-ce pas ? Oui, vous auriez une chambre pour ce soir, s'il vous plaît ?
8: Pour ce soir ? Pour combien de personnes ?
4: Oh, ben on sera tous les deux, je pense.
8: Oui.
4: Toi et moi, bébé.
8: Quoi ?
4: On sera tous les deux, toi et moi. Ou alors, si je veux, il y a moyen d'économiser, je te prends direct derrière ton petit comptoir, là, ça peut m'exciter fort, ça.
8: Bonne soirée, monsieur.
4: Je viens dans 5 minutes.
5: Bonne soirée, monsieur.
1: Allez.
4: Et. Je ferai un peu Molière, si tu veux. Allô, l'hôtel ?
8: Oui.
4: Oui, donc je viens, on fait l'amour.
8: Monsieur, je vais vous laisser, je vous souhaite une agréable soirée, votre numéro est enregistré.
4: Appelle-moi Molière. T'as pas besoin de l'enregistrer, je te le donnerai quand j'arrive. J'arrive tout de suite, là.
8: Non, c'est bon, merci, au revoir.
4: Mais si, je viens. Allô ?
2: Le mec, au début, il s'est dit, ils sont sympas, ils sont rigolos, et puis après, il s'est dit,
4: il a commencé à stresser.
2: L'autre, il est complètement... Bon, alors, qu'est-ce qu'on fait ?
4: Ah bah, on fait
2: les votes. Allez, c'est parti.
1: Allez, vas-y.
2: Bon courage pour les déclarations.
5: C'est la belle.
4: Bon, moi, je suis quand même content. Mon rêve ce soir se réalise.

0: va m'enculer.
1: Ouais. Bravo.
0: Wow. Sur les magnifiques conseils du mec qu'on a eu là.
2: Je suis pas sûr que Diffoul soit content.
1: Alors, si, il a fait un grand sourire.
0: Non, oui.
1: Comme tout, depuis tout à l'heure, il arrête pas de gigoter, j'avais pas compris moi.
0: Bon, alors déjà, moi j'ai de la chance. Là, j'ai récupéré la culotte de la bonne femme. Donc, le mec m'a conseillé de manger la culotte. Bon. Là, bah, c'est particulier. Ah ouais. Et le deuxième truc, c'est que il m'a conseillé de me faire enculer par mon pote qui est à côté. Eh bah, ben le pote qui est à côté, c'est Diffoul. Eh bien ce soir, Diffoul m'encule et tous ensemble, on encule Cédric en mettant Romano et
3: Je suis pas sûr de ça.
0: Et on va chanter un petit peu. Est-ce que un petit live, ça ne fait jamais de mal. Attendez, petit problème technique.
3: Tac. Oh, bah, ça change.
0: Hop.

0: avec
1: toi, Cédric.
2: Bon, ce soir, la famille, moi, premier appel, une petite invitation chez Fernando. Pour ça, n'hésitez pas à voter.
1: C'est EDRIC. Dégage et arrosoir.
3: Ah oui, arrosoir.
2: Oui, mais d'abord, je lui dis, je vais faire un cunis à ta meuf. Il m'a dit, viens. Donc, pour ça, n'hésitez pas à voter Cédric. C'est EDRIC, la famille. Je vous aime très, très fort. J'ai besoin de vos votes. Votez pour Cédric. On peut gagner comme mercredi. Je vous aime.
1: Et bien, votez Romano et Romano.
2: Alors, votez Cédric.
3: Et j'espère qu'on aura plus de chance avec nos pervers. On les retrouvera tout à l'heure. 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Ils sont là, comme nous, jusqu'à minuit. 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Et des idées pour Seb, qui est agoraphobe.
1: Alors, tiens,
3: c'est quoi votre principale phobie, tiens, d'ailleurs, puisqu'on parlait d'agoraphobie avec toi, Seb.
4: Ah, d'abord, je tiens à vous dire merci pour ce que j'ai vomi de rire. J'en ai vomi
2: de rire.
4: Je suis au bout du rouleau, là, j'ai plus de respiration.
3: C'est comme la dame qui a parlé à Cédric tout à l'heure.
1: Eh oui. Allez, on vote Romano.
3: Tu votes pour qui?
4: Ah là, pour Romano, il m'a fait trop rire, là, c'est obligé.
1: Ah bah écoute, merci.
3: Et ben voilà.
4: Alors... Romano, tu peux me faire plaisir? Tu peux mettre la musique de Cédric pour me finir?
3: Laquelle?
2: Non, ça va aller.
4: C'est Cédric.
3: C'est quoi?
1: Cédric.
3: Ah, c'est Cédric.
1: Ah, j'aime la bite.
2: Non.
1: Non, non, ah bah voilà. Allez,
2: c'est Cédric, hein.

0: J'aime trop la bite.
1: Bon, c'est
0: alors tiens, justement, il y a un conseil là pour toi, Nico du 69. Lui, il a la même chose. En gros, il est agoraphobe. Il a dit ouais, franchement, médicaments et tout ça. Lui, il a essayé, ça marchait pas. Lui, il s'en est sorti. Il se forçait à mort à sortir, en fait. Il y a que ça qui marche. Lui dit, il y a que ça qui marche. En tout cas, pour lui, il y a que ça qui a marché.
1: Et l'idée super de la Marie avec le chien. Il y a l'anus qui nous a laissé un message et qui nous dit, ça a marché pour une amie à moi qui était agoraphobe. Elle a acheté un chien. Au début, elle sortait avec sa mère et après, elle est sortie toute seule.
2: Ça l'a rassurée.
1: Et le
2: en
1: chien.
2: Fait.
1: Ouais, ça l'a peut-être rassurée.
2: Ouais,
1: c'est peut-être ça.
2: Pas, ouais.
1: Si ça vient d'un traumatisme, t'as été agressé. Toi, tu nous racontais.
2: Quand t'étais plus jeune.
0: Non, mais en plus, t'as trouvé ton père qui est en train de faire une crise cardiaque et tout.
1: Ouais, ouais. T'as eu plusieurs chocs psychologiques.
0: Ça fait beaucoup. Hein.
1: Et puis, comme le disait Karen, là, plusieurs chocs psychologiques. Et ça peut agir sur ta peur des autres. Tony aussi est avec nous en direct.
0: Ouais, Tony.
1: Salut à toi, Tony.
3: Allô.
1: En direct de Saint-Etienne. The place to be.
2: Un verre.
3: Ouais,
4: t'as oublié,
3: ouais.
4: T'as l'air convaincu.
2: Ça va.
1: Évidemment.
2: Il est ravi.
1: Alors, Tony, t'avais des conseils pour des conseils à donner pour Tony.
3: Ouais, faut
1: pour Sébastien, Tony.
3: J'explique un peu ma situation.
1: Vas-y, Didi. Ouais, parce que toi, pareil, t'as trouvé la solution, toi.
3: Voilà, exactement. Alors, une solution qui a fonctionné pour moi.
1: Oui,
0: c'est
1: bien
0: d'habiter
1: sûr.
0: À Saint-Etienne, tu crois jamais personne, il n'y a pas de soucis.
1: voilà, bon, bah, j'ai du
2: merde. J'ai
0: du vide merde, c'est bon. A priori, il y a. Tiens, il foule, vas-y. Il y a votre fête foraine là qui démarre. Là.
1: Ouais, la
0: Vogue des Noix.
1: La Vogue des Noix. À Firmini.
4: Déjà, le nom.
5: En hiver.
4: En hiver.
1: En hiver.
4: En octobre, il fait plus froid qu'au mois de juin.
1: Mais c'est pas l'hiver.
0: Saint-Etienne, il doit gagner quand même.
1: L'hiver, c'est le 21 décembre.
0: Eh oui. Allez, un tour de chenille, une plus bonne offerte.
1: Je suis pas à la Vogue des Noix.
4: Si, j'ai mon doudoune là-bas.
1: Putain, moi, je m'éclatais à la Vogue des Noix, c'est génial.
0: Oui, bon, attends, ils avaient des nouveautés, pêche au canard et tout, attention.
4: Ah ouais.
0: Sensation forte.
1: Deuxième ou troisième plus grande fête foraine de France.
4: Pas.
1: Ouais. Toute la ville est pleine de. Pleine
2: attention,
1: de
2: on va nous
0: faire. Non, mais j'avais déjà été
1: si, là.
0: C'est vrai que c'est gros.
1: Non, mais c'est une bonne teuf, c'est sympa. Alors, Tony, ouais, explique-nous qu'est-ce que t'avais fait, toi. Comment t'as géré ton agoraphobie et la peur des autres.
3: Ouais, alors en gros, bon, moi je suis déjà passé à l'antenne, hein, c'était pour le même problème. Et un autre auditeur qui avait eu aussi le même souci. Donc
2: ouais,
3: moi, à l'époque, voilà, c'est ça. Je bossais en livraison et on s'était fait remonter grave les bretelles par le chef, en gros. Et juste avant de reprendre l'après-midi, en gros la tournée, bah, j'arrive devant un premier client et voilà, double panique, donc comme Romano, hein, dans le gilet jaune.
0: Ah, tu t'ailles dessus?
2: Ouais, c'est ça.
3: Ah ouais, et mais c'est allé. Bah, mais moi, ça ne m'est pas resté ici. C'est-à-dire
1: moi,
3: que...
1: je me rappelle pas de cette histoire où tu t'es chié dessus, moi.
3: Bah, si. Bah, à l'époque,
2: c'est
3: c'était
2: de mai,
3: beaucoup moins jailleux, si tu connais. J'avais dit.
1: Ah oui, ça y est, je me rappelle de toi. Ouais, le Tony avec le caca.
2: Ouais, le pauvre.
1: Voilà,
2: heureusement.
1: Ça y est,
0: dans le gilet jaune.
1: C'est ça, ça m'a fait
0: bien pratique, ce gilet jaune obligatoire dans la bagnole.
1: Pourquoi Jalieu, ça m'a fait un petit déclic. Très bien.
0: Ah d'ailleurs, il faut absolument que je regarde ce soir, je vous dirai lundi, s'il est toujours dans le parking.
1: Le gilet de... Ouais, le gilet jaune.
0: Ouais, parce que je devais regarder hier, et c'est vrai, j'ai
2: ah ouais,
0: pensé.
2: Parce qu'il avait, il faut expliquer, il avait chié dans un gilet jaune et il l'a balancé dans le parking.
0: Non, mais je l'ai mis dans un coin, hein, j'ai fait ça proprement quand même.
2: Ouais.
0: Et donc, je suis pas un animal.
2: Plein de merde. Hein.
1: Et toi, Tony, donc, t'as testé quoi? C'est quoi comme conseil que tu peux donner à Sébastien?
3: Donc moi ça m'a un peu tué l'existence pendant un an et demi où vacances, magasins, courses et tout c'était impossible. Ça s'est transformé en crise d'angoisse, j'en dormais plus la nuit. Je me bouais de cacheton et en gros bon voilà, c'était avec des œufs, des trucs pour dormir, des choses pour calmer. J'avais des palpitations cardiaques alors que pas du tout. J'ai fait une batterie d'examens de fou furieux avec mon
1: médecin. Oui, t'as 25 ans, donc oui, c'est vrai qu'au niveau du cœur,
2: voilà.
1: Après, bon, tout peut arriver. Voilà. Généralement, le cœur, ça va, ouais.
3: Exactement. Mon médecin, bon, il est au top, tu vois, mais bon, à l'époque, je lui ai dit, il y a des choses qui m'empêchent de dormir, comme des, entre guillemets, ça s'était transformé presque en voix dans la tête, tu vois. En gros, t'as toujours des pensées. C'est pas des voix, c'est des pensées. C'est, en gros, t'as le cerveau tellement, matrixé par des pensées, est-ce que t'as oublié quelque chose, est-ce que
0: ouais, ça te bouffait la tête quoi.
3: Exactement. Et moi j'ai réglé le souci, donc pour faire vite, hein, prise de sang, tout ça et tout, on n'a rien trouvé. Et un jour j'ai ma femme qui trouve un truc un peu qui sort de l'ordinaire, c'est l'hypnose. Et elle me trouve un gars là, 5 étoiles, enfin...
1: Ah, t'es allé voir Mesmer, là,
3: Mesmer. Pas du tout. Et gars, elle avait donc j'ai quasi 5 étoiles et tout en avis et tout, et je regarde un peu, je regarde les avis, machin, et je vois, premier avis, ce gars m'a fait arrêter de fumer en 2 séances.
2: Ouais, tu te dis pourquoi pas, ça se teste.
0: Non, mais l'hypnose, de toute façon, c'est utile. Même maintenant, c'est utilisé dans les hôpitaux et
2: ouais,
0: tout.
2: Ouais, c'est vrai, tout
1: donc,
2: à fait, ouais.
1: Donc, t'es allé voir le gars, et le gars, il t'a hypnotisé, et depuis, t'as pu sortir direct.
3: Alors, la première séance, elle te monte tellement à la tête, c'est-à-dire que en fait, il se passe rien. Le gars te parle juste. Et t'es complètement éveillé, hein. Il m'a pas fait, c'est pas du tout mesmer pour le coup.
0: Mais écoute, et maintenant tu fais le porc.
1: J'ai été hypnotisé.
2: Non mais c'est vrai.
3: Ouais, et en gros, bon, il m'a juste donc parlé au début. Il m'a dit ouais, ça va faire ci, ça va faire ça. Si t'as besoin de crier, tu cries. Si t'as besoin de pleurer, tu pleures. Et en fait, j'ai eu une espèce de vague d'émotions qui a remonté de je ne sais où, sans aucune raison. Hein.
2: T'as évacué.
3: C'est la première séance. Exactement. Ma première séance, elle a duré 5 minutes tellement que c'était intense. C'est-à-dire qu'au bout de 2 minutes, j'étais une madeleine. Et j'ai rien compris, tu vois. Et j'avais ma femme à côté qui est, elle, infirmière. Donc comme ça, j'étais sûr de ce que je voyais. Et elle, de l'extérieur, elle m'a dit, t'as changé de visage, tu vois, t'as changé de... Il y a quelque chose qui s'est passé dans tes yeux, il te parlait, et c'est comme si vraiment il se passait quelque chose entre vous deux. Elle m'a dit c'était fou furieux quoi.
2: Ah ouais, t'as débloqué un truc que t'avais pas
1: débloqué. Vous êtes pas allé plus loin, rassure-moi.
3: Non.
1: Avec le.
4: Non. Avec Mesmer. Il s'est passé quelque chose.
3: Et la deuxième séance, c'est moi qui l'ai recontacté donc. Parce que je lui ai dit, derrière la première, j'étais ultra fatigué. Il m'a dit bah, c'est normal, ça se met en place. La deuxième, j'y suis allé. Ça a duré 1h30.
0: Ah ouais, quand même.
3: Ouais, 1h30 où le gars faisait que me parler et. Mais il me parlait en faisant autre chose, hein. C'est-à-dire qu'il me parlait en faisant du piano, il me parlait en faisant la vaisselle, il me parlait genre pas que je suive. Donc, mais il m'a dit ça marchera tellement bien que baissez vos clichés de le sofa, machin, oubliez, on va boire le café dehors, machin, donc super, c'est trop bien, tu vois. Et le gars m'a parlé, je suis sorti de son portail à la deuxième séance, plus rien.
0: Ah bah, furieux, putain, c'est incroyable, hein,
4: quand c'est abusant. T'as ouais.
3: Pas le soir même, parce que j'y croyais pas.
1: T'es ouf,
3: mais
1: ça.
3: Le lendemain, je me suis dit, putain, j'ai une envie d'aller faire les courses, j'ai une envie d'aller au parc, j'ai
2: des envies d'aller libéré,
1: Ouais, c'est marrant, ouais. Et tu sais pas ce que t'avais dans la tête, ce qui t'a sorti de la tête, tout ça?
3: Si, c'était l'agoraphobie. Moi, j'étais.
1: Ouais, non, mais ça, j'ai compris, mais la raison, le.
0: D'où elle venait, en fait,
1: la cause.
3: La cause, c'est un stress. Et tu t'es devant les clients, en gros. Tu te souviens pas de ça?
1: Si, t'avais eu honte devant les clients parce que tu t'es chié dessus, tout ça.
0: Oui,
1: c'est pas le moment le plus valorisant de ta vie, on va dire.
0: C'est pas forcément super.
2: On peut comprendre que tu bloques dans ces cas-là.
1: Il y a Claire qui nous dit, c'est un garçon, bizarrement, mais salut Claire, c'est LER.
2: Pourquoi pas?
1: Qui nous dit, mais tu couches maintenant avec ton hypnotiseur?
3: Mais
1: non, mais quand tu nous en parles, on sent que vraiment le mec, tu as été super reconnaissant. Hein.
0: Non, mais il t'a quelque part.
1: Bon, ouais, il t'a sauvé, on va dire.
0: Oui, si on peut dire, sauver la vie. Ouais.
1: Ouais. Seb, c'est une idée. C'est vrai qu'on n'avait pas pensé à ça.
0: C'est pas con.
1: Et pourtant, tu nous avais appelé il n'y a pas longtemps, Tony. Donc, Seb, tente le coup. Et donne-toi peut-être des défis dans la journée. Ça, c'était le message que nous envoyait. C'est qui nous envoyait ça?
0: Non, mais il faut que tu essayes des trucs.
1: J'entends pas le message, mais il nous envoyait un message tout à l'heure.
3: Ça, mais passe pas n'importe qui et prends pas de médicaments, ça sert à rien.
1: Ouais. Donner des défis au jour le jour. Le chien aussi, c'est une bonne idée. Tu vois, on a trouvé 2-3 idées. Essaye de tenter au moins.
2: Et arrête de compter sur les médocs parce qu'en fait, c'est pas, tu vois, une potion magique. Donc.
3: Écoute, Marie, prends du CBD.
1: Voilà, c'est ça. Non, après, si c'est Marie, fais attention parce que si c'est les médecins qui donnent des médocs, c'est peut-être que c'est utile aussi. Donc.
2: Non, mais c'est sûr, mais
0: il faut faire gaffe. Les médocs pour la tête, des fois, il faut pas les arrêter du jour au lendemain.
2: Mais je suis d'accord. Mais psychologiquement, faut pas se dire que du jour au lendemain, ça va aller mieux parce que tu prends des médocs, tu vois.
0: Ah non,
2: tu disais que tu les prenais le matin et que ça arrangeait rien, mais en fait, c'est vrai, plus profond, en fait.
1: Ok. Bon, bah écoute, merci.
0: Non, mais
1: merci,
0: moi, franchement, je serais toi, j'essaierais l'hypnose.
1: Ouais, moi aussi, bah, en tant qu'affaire.
0: Bah, essaye de pas aller voir un charlatan. Parce que,
1: ouais, moi, j'essaierais tout.
0: Il y a des trucs comme ça, il y a des charlatans aussi.
2: Bah, t'essayes tout depuis le nombre d'années où il est bloqué comme ça, bien sûr, t'essayes.
1: Bah ouais, t'essayes tout. Le chien, moi, j'aime bien ça, parce qu'un chien, c'est super. Il va bouffer ton lapin, il va bouffer le chat. Ça va devenir l'amour de.
0: Non, mais toute façon,
1: ça va devenir l'amour de votre vie, vous allez voir, ça va être super.
0: Ouais, je pense que la meilleure idée, c'est de donner Medellin.
1: Mais ouais, non, mais
0: ça, moi je suis d'accord.
1: Tu n'as pas un enfant, Romano.
0: Ah, Cédric, il lève la main, ça fait 3 aussi.
4: Moi je suis content.
1: Il est gentil, Cédric. J'espère que tu vas gagner le clash de la drague.
4: Ah, j'espère bien aussi.
1: Romano, parce que Romano, il est méchant.
0: Je me fais enculer par Difool, c'est le plus beau jour de ma vie.
1: On t'embrasse, Tony. Merci d'avoir donné les nouvelles. En tout cas, tout va bien, donc Tony. T'es en pleine forme.
0: Ça fait plaisir.
3: C'est possible d'avoir le mug?
1: Ah, tu veux le mug du morning parce que tout le monde le veut, il est trop beau. Eh ben, on va t'envoyer le mug du morning.
3: J'ai déjà 2 t-shirts.
1: Ah oui, donc tant qu'à faire. Ah oui, c'était passé avec nous. Oui, on t'envoie ton mug, Tony. On t'envoie ça à la maison, à Saint-Té. Des gros bisous, Tony.
3: Merci beaucoup, merci
1: et
3: à
1: Sébastien,
3: vous.
1: Sébastien, donne-nous des nouvelles. Fais une bise à ta chérie, hein, Seb.
0: Salut.
5: Merci, big up Samy, parce qu'il est vraiment.
0: Avec plaisir, Seb. Merci à toi, mec.
1: Ben, c'est sympa comme tout, Sébastien.
2: Ouais,
1: prends soin de toi et donne-nous des nouvelles. Et j'espère que tu vas arriver à sortir un peu. Essaye l'histoire des défis, l'histoire du chien.
5: Moi, je testerai plutôt l'hypnose.
1: Et parce que teste l'hypnose.
2: Vas-y, ouais.
1: Non, mais essaye, t'as vu comme ça cartonné pour Tony, là.
0: T'as raison, de toute façon, faut essayer des trucs. Hein.
2: Bah, bien
1: allez,
2: sûr.
1: Toi, plaisir.
2: C'est comme ça.
1: Et puis, bon, profite. T'as une femme, tu peux sortir avec quelqu'un quand elle est là, tu peux sortir, donc profites-en pour sortir un maximum avec elle.
5: Bah oui. De toute manière, elle est tout le temps avec moi. Donc,
2: déclencher un truc.
1: Bah tu vois, très bien. Bisous à tous les deux, bon week-end.
5: Et à vous, l'équipe.
1: Et bon barbecue dimanche si tu y arrives.
5: Merci beaucoup.
1: Salut
5: bon
1: à toi.
5: À tous.
0: Salut. Salut.
1: Mathieu est avec nous dans un instant. On va trouver Mathieu de Boulogne. Ah, et juste avant, il y a Vincent qui est dans le coin. Je t'ai dit bonjour tout à l'heure, Vincent. Salut Vince. T'es encore là, Vincent, parce que
0: ouais, Vincent.
5: Oui, toujours
1: ouais.
5: Là.
1: Eh ben, tu déchires,
0: salut
1: Vincent.
0: Vincent.
5: Donc, salut l'équipe.
1: T'es à Caen. Et toi, tu nous appelais par rapport à Mehdi. Alors, Mehdi qui a plus de meuf depuis 10 mois. C'est Mehdi qui est célibataire. Hein. Dis-moi donc. Dis-moi. Et ouais, est-ce que vous, ça vous dérange d'être seul pendant 10 mois?
0: Vaut mieux être seul que mal accompagné.
1: C'est ce que j'allais dire. Plutôt que d'avoir une
0: tout
1: dépend de la relation que t'as.
0: Ouais, c'est pour trouver une meuf, une relation de merde, autant être seul.
1: Ouais, Mehdi, il nous a dit, je fais gueule froide, j'ai une gueule froide.
0: Non, mais surtout Mehdi, il se sent seul. C'est même plus
1: je fais peur aux gens et puis il a pas de photo surtout.
0: Ouais, c'est plus ça qui lui pèse que forcément avoir une meuf. Il aimerait
2: et
0: bien,
2: moi, tu vois, ce que je disais, c'est à force d'être seul, tu t'aimes bien être seul et ça va pas aller mieux, quoi. C'est ça, il faut que tu t'ouvres un petit peu.
0: C'est très encourageant, Marie.
1: Voilà, merci,
2: non, mais
1: super.
2: C'est vrai. Non, mais je t'assure.
0: Voilà, t'es condamné, tu vas rester toujours seul.
1: Bienvenue sur Radio, je me tire une balle.
0: T'auras toujours une vie pourrie, voilà.
2: Non, mais je vais te donner un exemple con, mais moi, je sais que je vis seul, et quand j'ai quelqu'un qui squatte chez moi, enfin, ou qui dort chez moi pendant plusieurs jours, ça me saoule.
1: Moi, pas moi.
2: Je suis devenu un peu. Ah ouais?
1: Non. Moi, j'aime bien être avec des potes.
2: Oh, chez toi.
0: Dans toi.
1: Je préfère en vacances.
2: Ouais, c'est ça, je parlais de la maison.
1: Je préfère en vacances parce que j'ai des horaires un peu spéciaux, donc j'aime bien ma tranquillité et tout ça. Mais j'aime bien quand il y a des potes qui viennent à la maison.
2: Ouais, moi aussi, mais pas longtemps. J'aime bien avoir mon espace.
1: Je sais pas, moi, si j'ai un pote qui vient un samedi soir, qui veut, je sais pas, samedi après-midi, il reste juste à soi, je suis content, moi.
2: Oui, voilà, tu parles de.
1: Toi, Vincent, t'es un peu seul, toi? T'étais comme Mehdi ou t'avais une solution pour Mehdi?
6: Alors moi au début j'étais seul, pareil j'aimais pas la compagnie depuis que je suis célibataire.
1: Ouais.
6: Et du coup en fait j'ai rencontré une fille amitié et depuis en fait elle m'a ouvert les yeux et elle m'a dit pareil qu'elle était célibataire et en fait elle fait des sorties, elle profite et du coup depuis c'est ce que je fais. Je sors seul ou avec des amis. Et je profite, je fais des restaurants.
0: Tu fais quoi par exemple comme sortie alors?
6: Je fais des restaurants.
0: Et tu vas avec qui finalement?
6: Alors soit j'y vais avec cette fille là ou soit j'y vais tout seul.
1: Ah, c'est elle qui t'a aidé, elle qui t'a ressorti en fait.
6: Voilà, parce que elle, pareil, elle se faisait des restaurants toute seule. Moi non, tout seul, j'ose pas sortir quoi. Et elle m'a dit mais il y a pas de honte. Et en fait depuis je sors seul. Et je profite, je fais des fois des rencontres au restaurant des personnes seules, que ce soit hommes ou femmes. Parce que ça se voit à la table quand ils sont tout seuls. Alors des fois, on sympathise. Parce qu'avant, c'est vrai que j'étais hyper timide, je me rapprochais pas comme ça des gens.
1: Que cette meuf, elle t'est changée alors que c'était même pas ta meuf, c'est juste une amie.
0: Ouais, et puis qu'elle était seule aussi,
2: c'est peut-être le bon moment.
1: Ouais, c'est peut-être pour ça qu'elle t'a changé d'ailleurs.
6: Et ouais, bah c'est pour ça. Et puis du coup, bah je fais pareil des sorties. On est parti en week-end en amitié. On a loué un Airbnb. Bon, on n'est pas parti loin. On est parti à une heure de route, mais voilà.
0: Mais t'as jamais essayé d'aller plus loin avec elle, coquin ?
6: Non, j'ai jamais essayé d'aller plus loin.
1: Pourquoi elle est l'ami.
0: Pourquoi elle est moche ?
6: Non, ah, franchement, j'aurais peut-être pas dit non, mais
2: elle ne te plaît pas. Voilà, on peut dire comme ça.
6: Ah oui, elle me déplaît pas. Ça c'est sûr.
2: Voilà.
0: Oui. Elle te déplaît. Bon, alors pourquoi t'as jamais essayé d'aller plus loin avec elle ?
6: Bah parce qu'en fait, elle a eu un passé qu'elle m'a parlé. Un passé, en fait, bah elle se méfie maintenant des hommes.
0: Non mais tu te dis pas peut-être. Bon après c'est pas nous, c'est le regard extérieur, mais. Peut-être qu'elle est timide et elle attend peut-être que ça, tu vois, que t'as eu... Quoi, après, bon, je sais pas, tu t'es...
1: Ou alors, si elle a eu des expériences difficiles, elle attend peut-être un peu parce qu'elle a pas... Elle attend d'avoir vraiment confiance ou je sais pas.
0: Ah bah, je pense qu'elle a confiance, tu sais, elle part en week-end avec toi et tout.
6: Oui, puis bah, je lui ai donné la confiance, on a
0: pas... Non, mais bon, si vous êtes bien comme ça, après tout...
1: Vous avez de la chance d'être seul. Moi, il y a mes parents, ils reçoivent des amis à eux. C'est des gros cons. Eh bien, voilà. Donc, tu vois, on peut avoir aussi de la chance d'être seul par moment. Et donc là, c'est le M qui a 16 ans et qui nous envoie un message. Eh bien, bon courage avec les amis de tes parents. C'est marrant parce qu'on parlait ce matin des invités à la maison. Et c'est vrai que parfois, t'as des invités à la maison. Donc toi, tu dis que c'est des gros cons, les amis de tes parents. Des invités à la maison qu'on n'aime pas trop recevoir.
0: Ah bah tu faut pas les inviter dans ce cas-là.
1: Ouais mais t'es obligé parfois, je sais pas si la belle
2: parents,
1: pas,
2: une belle,
1: tu vois par exemple.
0: Ah oui, non mais OK. Ben, oui. Ouais parce que si quelqu'un j'ai pas envie de voir chez moi, il faut pas les pêcher.
1: Non
0: moi,
1: mais tu peux même avoir une belle-mère désagréable ou un beau-père désagréable.
2: Ouais,
1: non,
2: ça peut arriver.
1: J'ai un beau-père qui grille tout ce que tu fais ou
7: une... Ah non, moi si c'est comme ça, il vient pas gros.
1: Ah ouais.
7: Ah ouais,
1: c'est
7: ce qu'il vaut max.
1: C'est pas ouais mais c'est bon.
2: Non, mais quand c'est les parents, t'es bien obligé de.
7: C'est ça, c'est pas facile.
0: Non mais ce qui est relou, c'est moi je me souviens quand j'étais petit,
1: c'est un beau-père qui critique la qui ouais, c'est dégueulasse encore ce qu'on mange ici.
0: Non mais c'est genre tu sais tes parents ils sont invités chez des gens et genre t'es obligé d'aller avec eux parce que t'es petit. Et en fait, des fois tu passes des soirées de merde parce qu'il y a rien à faire chez eux, c'est tout pourri. T'es limite ils ont pas la télé, ils ont rien, t'es là, et il parle de trucs, t'en as rien à faire parce que t'as 10 ans, c'est
1: tu t'en prends les
0: couilles. Et t'es là et t'attends que la soirée passe.
2: Ah ouais, moi je kiffais moi.
1: Ah ouais.
7: Est-ce que tu buvais du vin, Marie ?
2: Non, mais
0: la bouteille,
7: la
0: vioque. C'était
7: mes premières
0: cuites. Passez-moi une suze.
2: Non, mais les amis, les parents, ils étaient super intéressants et tout ça. Moi, j'ai jamais eu trop de problèmes.
1: Putain, moi,
2: j'en
1: souviens d'un truc.
0: Ah, mais moi, je trouve ça horrible, ces soirées comme ça. Les soirées. Ouais, t'y vas pour l'apéro. Et le pire, c'était moi, j'angoissais. C'était les gens, au moment où ils disent ah, bah, vous allez rester pour manger. Ah, non, je vous en supplie.
7: Le pire, c'est vous allez rester dormir.
0: Non, ah ouais, non, vous en supplie. Il faut me laisser partir maintenant. Moi, je vais rentrer. J'ai 10 ans, mais il faut me laisser.
7: Non, vous avez trop bu. Restez dormir quand même, prenez pas le volant, en tête, en mourir.
1: Je me souviens d'un truc, c'était chez mes grands-parents, il y avait des amis, mes grands-parents qui étaient venus, et puis dans la famille, on est tous comme ça, on enlève les chaussures quand on arrive à la maison, et il y a des amis qui enlèvent ses pompes, et ça puait la mort.
2: Ah bah.
1: Et donc, c'est par exemple des gens sales.
0: Ah bonjour!
1: Ah bah c'est
2: triste!
0: J'ai enlevé mes chaussures!
1: Terrible. Bon bah écoute, bon courage le M avec les amis de la famille. Merci du témoignage, on t'embrasse Vincent. On te fait des gros bisous.
2: Et bisous.
6: Et bah bisous à vous, puis merci de m'avoir écouté.
1: Merci d'avoir attendu Vincent, parce que t'as fait un petit peu patienter.
6: Bah, non mais y a pas de souci. Et puis il faut voter Cédric.
1: Hein, et on va voir dans un instant, j'ai les résultats du clash qui arrivent, on va vous les donner.
0: Vincent.
1: Y a Pamela.
0: Très très mal.
1: Pamela qui arrive aussi. On m'a dit que c'était serré, je crois qu'il y a du 48-52, m'a dit Wade.
2: Ah ouais,
1: c'est
2: la belle en plus.
1: 48-52, c'est la belle de la semaine en plus.
0: Mais oui, mais oui. Je vais me faire baiser ça.
1: Et on verra. Dans un instant, il y a aussi Mathieu qui arrive. Ah oui, c'est vrai que je t'encule, Urbano, ce soir.
0: Oui, attends, on va quand même attendre la fin de l'émission, je suis un petit peu pudique.
1: Oui, tu arrives, moi aussi, je vais faire ça devant tout le monde, ça me gêne un peu.
0: Oui, et puis là, elle n'en peut plus. Là.
1: On va aller faire un tour sur les réseaux là avec Pamela. Donc on est en train de draguer sur les réseaux. Tous les réseaux d'ailleurs, plus les sites de rencontres. Et les applis de rencontre. Donc on est partout. On a mis la photo de Pamela dans un instant, on s'occupe de ça. Et puis Mathieu arrive de Boulogne avec nous. Salut Mathieu. Mathieu, 33 ans, c'est ça, Boulogne.
8: Salut, équipe, ça va
1: Mathieu. Salut à toi. Tu bouges pas Mathieu, tu restes avec nous parce que tu vas nous parler de toi.
9: Je pose une question.
1: Et tu me poses une question. Vous posez une question, appelez-nous. 01 53 40 30 20. Et on revient tout de suite après. Gambi, René Kaouvila, c'est le son de Gambi sur Sky.
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2: Et oui, la plus grande radio libre de France en direct sur Skyrock, c'est tous les soirs. Le vendredi aussi, on est là jusqu'à minuit. Pamela arrive dans un instant. Il y a Mathieu qui est là avec nous. Salut Mathieu.
3: C'est ça. Salut l'équipe.
2: Salut à toi. Bienvenue sur Sky. T'es à Boulogne. Et on est là pour t'écouter comme tous les soirs. Vous avez un truc à dire, vous voulez faire les cons avec nous, vous n'hésitez pas. Et les invités que vous avez reçus à la maison qui vous ont cassé les couilles, t'en as eu déjà des invités qui se cassent les couilles? C'est quoi les pires invités qu'on peut recevoir à la maison?
3: La belle-mère.
2: Ah, la belle-mère. Et la belle-mère, elle est... Mauvaise réputation, les belles-mères. Ah, il y a des belles-mères super sympas. Après,
4: bah ouais, de ouf.
2: Il y en a qui sont pas.
5: Après, tu peux pas la saquer. Ouais,
2: il y en a qui sont pas super sympas. Ouais. J'ai ça pour le M qui nous a envoyé un message là, il y a un instant là, et qui reçoit des amis de ses parents.
4: Moi, je pense que les pires invités à la maison, c'est ceux qui arrivent et qui ils sentent chez eux, ils chient, ça pue, par exemple.
3: C'est ça. Mais
4: même
2: la belle-mère, elle chie sa race.
3: C'est ça.
2: Elle chie sa race, la belle-mère.
4: Tu sais, il laisse un bordel pas possible. Tu sais, il se tire et il se penche chez eux, ça c'est infernal. Moi, j'ai une
5: colère. Comment ça, genre, il laisse de la merde dans les chiottes, genre?
4: Bah, ils sont chez eux, quoi. Limite, tu vois.
5: Je vois ce que tu veux dire. Les gens sans gêne.
2: Ouais. Non, mais quelqu'un qui laisse une trace de pneu dans les chiottes où il est vraiment.
5: Non, mais c'est pas Marie, il a pas pris le meilleur exemple. Mais
4: j'ai pas pris
5: genre, les exemple. Gens qui arrivent chez toi, tu sais, normal, ils vont se servir dans tes placards, tu vois.
6: Ouais, je déteste ça, moi.
5: Ah, bah, c'est pareil. Ah, ça me rend ouf.
4: Bah, sans que tu le dises, parce que moi, souvent, je dis, tu fais comme chez toi, tu vois, tu prends dans le frigo.
5: Non, mais oui, mais pareil. Mais la personne qui le fait sans que tu lui dises.
6: Demander, ouais.
5: Ah, ça me rend ouf. Mais alors j'ai découvert, parce que j'ai un pote qui sort avec...
2: Mano fait des découvertes.
5: Non, mais j'ai un pote qui sort avec une fille de nationalité étrangère.
2: En 2026, il sort avec une fille de...
4: Immigrée.
2: En 2026, une fille de...
5: Ah, mais c'est mon pote gros porc, en fait.
6: Ah, c'est l'Ukrainienne, ça, maintenant?
5: Ouais, c'est ça, exactement, ouais. Et en fait, elle était très comme ça. Et un jour, on en a parlé, tu vois, en rigolant. J'ai dit, normal, elle ouvre les placards. Et en fait... C'est un peu culturel, tu vois, chez eux, c'est... quand tu vas chez des amis, c'est comme la famille, donc tu peux te servir dans les placards, des trucs comme ça. Mais c'est vrai que moi, c'est un truc de base, j'aime pas trop. J'aime pas qu'on me le fasse. Et quand je vais chez quelqu'un, jamais, par exemple, je vais chez toi, Difool, jamais j'irai me servir dans un placard.
4: Ah ben moi, je demande, en fait.
5: Ah ouais,
2: toi, ça me gênerait pas.
5: Ah non, mais ou alors je te demande, tu vois, je dis ouais, vas-y, t'as pas un verre, tu vas me dire ouais, vas-y, c'est dans le placard là.
6: C'est un mytho, genre ça le dérangerait pas.
4: Non, mais
6: je
4: viens non,
6: chez
4: mais
6: toi,
4: ça.
6: Je suis dans les placards, ça te dérange
2: non,
6: pas.
2: Non, mais toi, t'es.
5: Non, mais toi, t'as
2: fait merde, Cédric.
5: Ah, ça, c'est bien dit.
2: Non, mais toi, tu vois, par exemple, non, moi, ça me dérange pas. Mais toi, tu fouines.
5: Ouais, toi, t'es un fouineur.
2: Toi, t'es un fouineur.
6: Qu'est-ce que
2: t'en
6: sais que je suis un fouineur?
2: Parce que je te connais, Cédric.
5: Mais t'as un sac à merde.
2: Ouais, j'ai rien à cacher, mais justement, rien que pour te faire chier.
6: Parce que t'as quelque chose à cacher, je te le dis.
2: Mais j'ai rien à cacher.
6: Dans ce cas-là, je viens chez toi.
2: Karim, il passe sa vie chez moi. Guigui, tu fouilles chez moi.
6: Bah ouais, évidemment.
2: Guigui, là, c'est son gène quand t'es.
6: Moi, je fouille même dans le corps de Difool.
4: Ah ouais, moi, je fouille
2: la nuit. Je vous rassure, il ne fouille pas très profond.
6: Mais ça fait qu'un plaisir.
4: Mais moi, quand je vais dîner chez des gens, je dis ça te dérange pas.
2: Je fais des trucs,
4: j'ouvre les placards, je range, etc. Mais
6: ah non, moi je dis pas ça te dérange pas. Je demande où ils sont, où les verres, c'est où les assiettes.
2: Et toi, donc toi, t'es la belle-mère, elle chie sa race. Bah c'est super, bah tu.
5: Non mais elle est peut-être incontinente, la vieille, non?
2: Ouais, elle pourrait nettoyer les chiottes.
5: Elle est pourrie, la vieux. Mais tu l'as déjà dit à ta femme, tu l'as dit, ta daronne, elle pue du.
4: Ouais, mais elle se dit qu'elle est chez sa fille, tu vois. Moi, mon fils, il est tranquille chez moi.
3: Non, hein, non, allez, c'est moi qui paye le loyer.
6: Et ça va, là. Et la fille, elle pue pas du cul comme la daronne.
3: Non, ça va.
2: Non, c'est pas héréditaire, c'est pas de famille.
3: Hein.
2: Il y a Mel aussi qui a ses parents qui reçoivent des amis ce week-end. Bon courage, mais moi, je les aime bien. Ah bah écoute, quand on les aime bien, c'est vrai que ça passe. Ouais.
4: Tant mieux.
2: Ça vous énerve par exemple si je viens chez toi en Romano et que je mets mes pieds parce qu'il y a des témoignages ce matin là. En plus on doit parler ce matin de ça. Et je sais pas si je mets mes pieds sur la table basse par exemple.
5: Ah non mais c'est clair et net.
2: Non mais j'enlève mes chaussures.
5: Ah non mais je m'en bats les couilles. Vu plus ma table basse, tu peux pas les pieds dessus. Tu mets rien dessus. Il a
6: ah non mais t'as un ouf. Déjà carriole.
3: Table basse, t'aimes pas une table à pied quoi.
2: Ah oh bah, je sais pas, moi, chez moi, la table basse, je mets les pieds dessus.
5: Non, mais moi, j'ai le droit de les mettre, mais personne d'autre, tu vois.
3: C'est dégueulasse, hein. Ouais, voilà.
4: Mon meilleur pote, il fout.
5: Ah non, mais moi, non, mais ouais, mais Marie, toi, c'est une palette en bois.
4: Non,
5: ah,
4: non,
5: moi, j'ai une
3: palette sur une table basse.
5: Ah non, mais moi, en plus, moi, c'est une table basse qui coûte bien cher. verre, c'est un truc d'un designer et tout.
2: Bah, son propre chaussette.
6: Non, non, ah, je te jure, la prochaine fois que je vais chez toi, je le fais.
5: Ah, mais tu as.
4: Moi, je pense à des porquillons.
5: Ah, non, non, mais. Non, mais même Carriole, elle va te dire de pas les mettre.
6: Pourquoi?
5: Mais parce que déjà, elle se fait engueuler, parce que des fois, je lui dis, la table, elle est dans un verre très particulier. Et en fait, il y a interdiction de poser, par exemple, ne serait-ce qu'une tasse sans un truc.
2: À quoi ça sert d'avoir une table si tu peux pas poser
4: un
2: truc?
4: Sans un dessous de verre?
5: Si, on peut poser des trucs, mais le moindre truc qui peut rayer, c'est interdit.
4: Bon. Le mec dit ça, il bouffe avec toutes ses miettes partout.
5: Non, non, mais je bouffe dans le vide, je bouffe au-dessus du vide, justement, au-dessus ça part du sol. Par terre. Voilà, ouais, exactement. Jamais. Ah, j'ai jamais mangé sur ma table basse.
6: Non, mais les pieds, ça a parié ta table basse.
5: T'as des ergots.
4: Tu manges pas sur ta table, mais ça sert à quoi ta table?
5: On a une table à manger, tu sais, donc ma table basse sert à poser les télécommandes, des magasins, des livres. Voilà, des trucs, tu vois, mais on a une table à manger sinon.
2: Bon, il t'arrive quoi, Mathieu?
5: C'est les couilles.
2: Explique-nous ce qui.
3: Alors, moi, écoute.
2: Explique-nous ce qui t'arrive.
5: Incroyable.
3: Écoute, j'ai 33 ans, j'ai deux enfants. Mmh. Ça fait 10 ans que je suis en couple et je me demande si vraiment, est-ce que je suis dans ma vie ou est-ce que j'ai pas raté ma vie?
5: Oh, c'est horrible.
2: Ah ouais, le fait d'avoir. Mais t'as un taf aussi.
3: J'ai un taf.
2: T'es marié, un taf.
3: Ouais, voilà.
2: Deux enfants. Mais c'est quoi qui. C'est quoi qui. Pourquoi tu te poses cette question?
3: Bah, justement.
2: Mais t'as envie de quelle vie?
3: Bah, alors, j'ai pas envie d'une vie particulière, mais je me demande si. Est-ce que c'est
4: bien choisi?
3: Ouais, voilà.
2: Ah, de toute façon, c'est trop tard parce que les enfants, tu peux pas t'en débarrasser.
4: Ça, c'est certain.
6: Tu peux pas les rendre.
2: C'est compliqué.
6: Ah, non, ouais.
4: Ouais, ça fait combien de temps que tu te poses la question? Ouais, excuse-moi, parce que c'est un peu bizarre de se remettre en question comme ça, c'est que t'es pas heureux, je pense.
5: En effet.
3: Non, ça fait à peu près quelques années, 5-6 ans que je me pose la question.
2: Mais t'as envie de quoi comme vie, c'est ça? Parce qu'en fait, si tu te dis je suis pas heureux comme ça, logiquement, si
5: tu veux remplacer par quoi?
2: Si t'as pas envie d'autre chose, c'est compliqué. Parce
3: non, justement, je me demande est-ce que je peux être plus heureux sans? Est-ce que je peux être plus heureux avec plus de choses?
5: Non, mais dans ton idéal, parce qu'on a toujours un idéal, tu vois, moi, mon idéal, ce serait de rien branler
2: et d'être milliardaire.
3: Bah, pareil. Bah, exactement.
5: Rien branler, être milliardaire. Ah, mais ouais, tu vois, d'être au soleil toute l'année, le cul sur un bateau, moi, je serais heureux, tu vois. Bon, techniquement, c'est pas possible. Parce que malheureusement, je ne suis pas milliardaire.
6: Ah, loupé.
5: Et mes parents ne le sont pas non plus, donc ce sera. Tiens, moi,
0: ce sera tes gosses finalement.
5: Bah non, j'en ai pas.
0: Mais fais-en.
5: Non, mais je veux pas te
0: faire. Fais des gosses.
2: Et le fait d'avoir des enfants, ça te donne pas du bonheur? C'est le message de Sénita.
3: Bah si, ça donne du bonheur. Mais
2: regardez grandir tes enfants, nous dit Sénita. Ça devrait te suffire à ton bonheur.
3: Ouais, mais vous savez combien ça coûte un gosse
5: Oui, entre 0 et 18 ans, 180 000.
2: Bien vu.
3: Voilà.
5: Par gosse. Hein.
2: Et avec l'inflation, on va arriver aux 200 000.
3: Vous savez ce qu'on fait avec 400 000 euros voilà.
2: Ah ouais, deux gosses, 400 000. Ouais, c'est ça.
5: Mais non, mais dans l'absolu, bon, mis à part le fait d'être milliardaire et de rien foutre.
4: Ouais, il manque quoi?
5: T'aimerais faire quoi? C'est quoi ton idéal de vie? Ça serait quoi? Mais dans un truc plausible, tu vois, ne sors pas. Ouais, j'aimerais vivre sur la lune.
3: Bah oui, voilà. Bah oui, mais non. Mais vivre de ma passion. Mais bon, c'est compliqué.
2: C'est quoi
3: ta passion?
2: Ouais. C'est quoi, ouais?
3: Bah c'est la musique, mais c'est compliqué.
0: Ok.
4: Mais tu fais quoi dans la musique?
0: Oula.
3: Rien du tout en fait.
4: Voilà. Ah ouais. Non, mais si tu veux faire de la musique, tu fais qu'écouter de la musique.
3: Non, mais j'aimerais bien que je suis pas chapeau.
0: T'aimerais faire quoi, genre chanter ou jouer de l'instrument? Je sais pas, tu fais de la guitare peut-être?
3: Ouais, je fais de la guitare, je fais du piano, mais bon...
4: crées des trucs quand même.
3: Ouais, je crée des trucs.
2: Tiens, moi j'ai un pote, il est musicien, donc il tourne un peu dans des orchestres, machin. Non mais c'est ça, des trucs un peu partout.
4: Ah oui.
2: Bon, après il a une vie, c'est un boulot comme un autre, il me racontait, c'est ma passion, j'adore ça. Mais ça m'empêche pas d'avoir des problèmes avec ma femme, d'avoir des problèmes avec les gosses, d'avoir des problèmes avec moi tout seul.
6: Et puis ils gagnent pas beaucoup d'argent, surtout les musiciens. C'est pas les mieux payés dans l'histoire. Hein.
2: Lui, ça va.
0: Passion, comme on dit.
4: Bah, après, si tu veux.
3: J'ai
5: un petit Italien, il a fait musicien, tu sais, lui il faisait des trucs, il faisait des croisières, tu sais, il était musicien sur le truc. Bon, c'est sympa, mais au bout d'un moment. De toute façon, je pense que t'arrives toujours à trouver. Quoi que tu fasses, il y a toujours des inconvénients entre
2: guillemets. Ouais, il faut toujours garder le positif tout le temps. Tu vas garder le positif, Mathieu.
5: Parce que, et puis le prix est
3: toujours.
5: Mais et puis le prix est toujours plus vert.
2: Le prix est toujours plus vert.
5: C'est ça.
2: Oui,
5: c'est ça.
4: Après,
0: c'est l'herbe.
5: C'est l'herbe
0: est toujours plus vert.
5: Voilà, c'est ça. C'est l'herbe du pré.
2: Non, moi, le truc que je vois, Mathieu, c'est que tu regardes négativement ta vie, alors que ta vie, elle est plutôt sympa.
6: Cool, ouais.
2: T'as une femme qui t'aime, tu t'es marié, t'as deux enfants. logiquement, ça devrait aller. Si tu regardes le truc de manière positive, après, on peut toujours trouver. Oui, j'ai deux gosses, c'est chiant, parce que si j'ai envie de partir.
5: Ah, bah après, fallait pas les
2: partir
5: faire.
2: Tout seul en vacances, machin. Après, si t'es tout seul et que tu peux partir en vacances tout seul, tu vas te dire, ah, oh, bah, je suis tout seul, ma vie, elle est pourrie. Oh, j'aurais bien aimé avoir des enfants. Tu vois, tu peux toujours regarder de manière négative la vie que t'as.
5: Tu fais quoi comme taf?
2: Alors que ta vie, elle est plutôt sympa.
7: Comment?
5: Tu fais quoi comme taf?
7: Je travaille dans le nucléaire.
5: Mais t'aimes bien?
7: Non.
4: Bon. Ah, mais on nous parle de.
5: Mais tu gagnes bien ta vie?
7: Oui.
5: Bon, bah, tu vois, il faut voir,
2: faut voir le positif.
5: Il faut voir le positif.
4: On nous parle de crise de la quarantaine déjà. Et moi,
2: il a 33 ans, Marie.
4: Non, non, mais c'est ce qu'on
2: nous dit.
4: Tu peux avoir des crises
5: de la cinquantaine. Elle était vraiment nulle en maths.
4: Non, mais c'est façon de parler. C'est-à-dire quand tu te remets un petit peu en question. Mais par exemple, si tu as une passion à laquelle tu ne développes pas, tu peux très bien bosser dans le nucléaire et faire du son avec des amis. Et là, tu vas t'épanouir sur d'autres trucs, tu vois.
2: Bah oui.
7: Ouais, c'est vrai que je pourrais le faire. Mais...
4: Bah, il faut le faire, au contraire. Si tu te sens mieux avec ça, tu vois, au moins ça va t'apporter du positif et t'as ta vie à côté.
2: Bah, je pense que c'est une question de regard sur ta vie.
5: Ma passion, c'est le pilon.
2: On peut toujours être. On peut toujours être, tu vois. Bien sûr qu'on a tous des envies par moment qu'on peut pas. Toi, moi. Là, par exemple, ce soir, j'aimerais bien aller au soleil me faire bronzer.
4: Ah, ce soir.
2: Ce week-end, je partirais bien au soleil, au bord de la mer, taper, toi. Voilà, c'est pas possible.
7: En plus, Divo, franchement, t'es la personne qui était le plus
5: blindé, oui, blindé de l'équipe, oui.
7: T'as fait ta passion, ton métier, et j'ai trouvé ça extraordinaire.
4: Ah, mais
7: c'est
4: donner les moyens de le faire.
2: Non, mais moi, je suis content, ouais. Quoi, tu vois. Moi, je suis assez content de ma vie. Après, je pourrais me dire, bah oui, j'ai pas de gosse, c'est con, mais.
4: Bah, t'as trouvé ton.
7: Ouais, mais non, mais t'as fait ta passion, et c'est ça que moi je me pose la question.
4: Mais il faut pas que tu regrettes, t'as des enfants et tout, tu vois.
2: Non, mais t'as 33 ans, hein, Mathieu, la vie elle est longue. Hein.
7: Bah ouais. Ouais.
5: Mais non, mais la réalité, c'est que tu sais, au final, il y a quand même assez peu de gens qui vivent de leur passion. Ouais. Ça, c'est quand même nous une chance qu'on a.
7: Oui.
5: Non mais tu vois, c'est je pense qu'on est minoritaire dans les gens qui travaillent. Moi je sais pas, dans mes potes ils ont tous des tafs, mais alors il y en a, ils ont fait des études pour faire ça, mais c'est pas en soi, c'est pas une passion, tu vois.
4: Ouais.
7: Bah ouais, je sais bien.
5: Tu vois, ce que pareil, je veux dire, c'est que.
7: Je gagne bien, mais bon, voilà, je suis pas passionné dans ma vie, quoi.
4: Mais développe ta passion à côté de
5: ouais,
4: ça.
5: Ouais, mais
4: tu vois
5: moi, j'ai des. Tu vois, mes potes.
2: Raison, Marie.
5: Moi, j'ai des potes, ils ont des tafs, ouais. Mais uniquement alimentaires, tu vois. Ils font des trucs.
2: Quoi, ils fabriquent de la nourriture?
5: Non,
4: pour vivre, quoi. Ils taffent pour vivre.
5: Non, mais ouais, ils taffent parce qu'il faut bosser, tu vois. À un moment donné, tu peux pas. Oui, t'as besoin de
2: bosser.
5: Ah, mais ouais, ils s'accomplissent à côté, tu vois. Ils font leur genre de taf, ils le font bien, histoire que ça se passe bien. Et quand ils sortent du taf, bah, ils font d'autres trucs, tu vois.
4: Ouais,
5: et,
4: c'est ça.
5: Et ils ont, comme disait Marie, elle parlait d'équilibre, bah ils ont leur équilibre à côté, tu vois.
7: Ils ont leur vie, ils font des. Ils ont pas deux enfants, une femme.
5: Ah, bah si, moi j'ai des potes, ils ont des enfants. Lui. Ah oui, bah oui.
4: Mais bien sûr, ça s'amène.
5: Je les ai bien prévenus avant, je leur ai dit, vous êtes cons à faire des gosses.
4: T'es toujours avec ta chérie, elle a une passion, ça se passe comment pour elle?
7: Oui, enfin, elle est là, mais tu vois, je veux dire, enfin.
4: Mais elle s'accomplit, elle a une passion à côté de ça, c'est ça ma question.
7: Non, elle est fade.
2: Elle est fade.
5: Ça va lui faire plaisir si tu lui fais écouter le replay, tiens.
4: En fait, tu te fais chier, quoi.
2: Non, bah, à mon avis, t'as pas la bonne.
5: T'as pas le bon mindset.
2: Ouais, exactement.
5: Ça, c'est le truc à la mode.
2: Non, mais t'as pas le bon mindset. T'as pas le bon regard sur ta vie. Ta vie, en fait, elle est cool.
5: Non, mais tu vois que les côtés, entre guillemets, pourris, tu vois. Ouais. Mais tout le monde a des côtés pourris.
2: Tu vois,
5: pourris.
2: Si tu te dis, oh putain, je fais des gosses, ils vont me coûter 200 000 euros, les cons.
6: J'avoue, c'est un peu bas.
2: Jusqu'à leur 18 ans. Alors que tu te dis, j'ai fait des gosses, je vais les élever, ils m'aiment.
6: Chier par terre.
2: Non, mais même, tu vois, un gosse qui chie par terre, bon, c'est rigolo.
6: Non, mais ça t'apporte de l'amour, logiquement.
2: Bah oui.
4: Ah, il faut que tu t'éclates avec ta passion à côté de ça.
2: Tiens, par exemple, moi j'ai un chien. Elle s'appelle Médeline. Oh. Elle est très gentille.
5: Profite-en parce que là, c'est bon, moi j'ai refourgué à notre ami agoraphobe.
2: Ah, à Seb. Mais toi, regarde, le fait d'avoir un chien.
5: Demain, c'est le grand voyage pour elle.
6: Ah ouais, super.
2: Avant, j'avais pas de chien. Donc je pouvais porter. Par exemple, là, on est quoi? On est vendredi, on est même samedi matin, il est minuit 3. Je pouvais me dire, là, minuit 3. Allez, demain, je prends un avion et je vais voir des potes en Italie.
5: J'appelle le Bourget, je réserve mon jet.
2: Mais non. Non, mais tu
6: loues. Ah non, tiens, je vais voir mes potes.
5: Plutôt Ryanair, je vais faire 4 escales.
2: Tu prends un petit avion comme ça et tu te retrouves avec tes potes le lendemain matin. Bah bon, ouais. Aujourd'hui, j'ai un chien, je peux pas le faire. Donc je pourrais me dire, c'est con d'avoir.
6: Je prends un vol pour qu'on me voit.
2: C'est con d'avoir un chien.
6: Bah non,
2: après, c'est plutôt sympa d'avoir.
4: Ça t'apporte vachement.
2: Bah oui. Donc dans chaque truc, t'as des inconvénients. Tu vois, j'aime bien partir loin en vacances. Bon, maintenant, je pars moins loin en vacances, j'ai pas envie de foutre le chien dans une soute.
0: Non, mais au pire, tu laisses le chien chez toi et tu mets un distributeur
2: ouais,
0: à croquettes. Ah
2: ouais, c'est ça qui font ça avec leur chien. Ouais.
6: Ton chien, tu peux le faire garder.
2: Non, mais je fais pas garder mon chien par des inconnus.
0: Tu le fais
2: garder. Personne touche à mon chien.
4: Marie, c'est quand t'as des enfants.
0: Sinon, sinon, tu te confies à Cédric. Tu reviens, il te dit qu'il est en Algérie.
2: Oui.
6: Quel rapport.
2: Bah, t'as abandonné ton chien en Algérie, quoi.
0: Bah ouais. Ah si, si, tu l'as abandonné.
6: N'importe quoi, c'est abandonné. C'était mon beau-père de l'époque qui l'a récupéré parce que déjà à la base c'était le chien que j'avais pris pour ma meuf de l'époque. Mais il cassait les couilles. Chez ses parents, c'était trop petit. Donc je l'ai pris parce qu'il était encore bébé. Et chez moi ça devenait trop petit aussi. Ma daronne a
2: commencé. Trop petit, ça veut rien dire. Moi j'habite dans un petit appart, j'ai un staff.
6: Bah ouais, mais ça, chacun son.
0: Abandonne-la en Algérie.
2: C'est horrible, pauvre. Donc tu vois, on peut toujours voir sa vie de manière un peu négative.
0: Non, en rentrant, je peux le lâcher sur le périph.
2: Non, mais c'est un combat.
0: Allez, cours, cours, le chien, cours. Ah bah là, il ne suit pas.
2: Non, mais pour toi, Mathieu, regarde les trucs de manière positive. Dis-toi que bah, ta vie elle est plutôt sympa. Hein.
4: Bah oui,
7: dis-fous.
2: Dis-moi.
7: Dis-fous, t'es d'accord avec moi que toi m'aider c'est comme ta fille.
2: Ouais, un chien ça fait partie de la famille, ouais.
7: Bah ouais, mais tu vois, quand t'as deux enfants et un peu tu te remets en question, tu peux comprendre que maintenant demain t'aurais besoin de m'aider, tu te dirais pourquoi je me poserais cette question.
4: Ouais, mais ça t'empêche pas de t'éclater avec ta guitare, ton bordel là, ce que bon, tu veux faire en fait. Non, mais même voir tes amis, ça ne t'empêche pas de le faire. Il suffit simplement que tu en aies envie et t'aménages la vie comme ça, tu vois.
2: Donc, j'espère qu'on t'aura fait avancer un peu, Mathieu. Mais regarde la vie avec des yeux positifs, ta vie. Elle est pas.
0: Ah, parce que c'est horrible ce que tu dis. Genre, ma meuf, elle est fade.
4: Elle est fade,
0: bon, c'est quand même toi qui l'as choisi. Les enfants, t'as décidé de les faire.
6: Après, rien ne t'empêche de changer aussi. Hein.
0: Ah, oui, après, si vraiment.
2: Les enfants, c'est difficile.
6: Non, pas les enfants.
0: Non, mais
6: les enfants,
0: la femme.
2: Ouais, ouais.
7: Je sais pas, ouais, déjà, regarde. J'allais tout lâcher, hein.
0: Non, mais déjà, regarde, tu travailles dans le nucléaire. Je pense que, bon, au niveau salaire, tu t'en sors pas mal.
6: Pas de conneries, quand même.
0: Dis-toi, il y a des mecs ou des nanas, ils vont bosser, ils touchent 400 balles par mois. Et pour des tafs. Peut-être plus merdique que le tien, tu vois.
2: Bon, en tout cas, Mathieu, je sais pas, réfléchis un petit peu à tout ce qu'on t'a dit. Je sais pas si ça va te faire avancer, mais enfin bon. Moi, bah, je pars du principe qu'on a une vie, vaut mieux essayer d'en tirer le meilleur, en fait.
0: Non, mais
2: des moments chiants, on en vit tous. Hein.
0: Puis il faut pas trop jalouser les autres, parce que sinon, t'es super malheureux, en fait.
2: Bah, tu peux toujours trouver mieux que toi. Enfin, mieux que toi.
0: Oui, non, mais puis bon, des fois, tu vois que la façade. L'envers du décor n'est pas forcément joli à voir.
2: On te fait une bise, Mathieu, en tout cas. Merci de nous avoir appelés. J'espère que ça t'aura fait du bien de nous parler ce soir sur Sky.
7: Est-ce que je peux passer une petite dédicace?
2: Et tu peux passer une petite dédicace. Et puis tu peux revenir quand tu veux, Mathieu.
7: Alors, dédicace à vous tous, parce que vous avez bercé ma jeunesse.
2: C'est gentil. Bah, t'es pas très vieux, Mathieu, non plus. Hein.
6: T'inquiète.
7: Ouais.
0: T'es dans la quarantaine à 33 ans.
2: Non, mais on peut se poser des questions en se disant oui, il y a 33 ans, je fais un bilan de ma vie, etc.
0: Ah, c'est dur, la quarantaine à 33 ans.
2: Mais fais le bilan.
7: Je fais une dédicace à tout le monde, à Medellin et Romano. Laisse Medellin japper parce qu'on entend aussi ces deux déquels japper.
2: Ah, le matin dans les conseils pas chers, qu'est-ce qui sont désagréables.
0: Non, mais très rarement maintenant.
7: Et je vote Cédric.
2: Bah, voilà. Les résultats du clash de la drague, je vous les donne tout de suite.
0: Remets-toi plus Mathieu en question, moi.
2: Eh bien, les résultats du clash donnent justement ce soir.
0: Ah, putain.
2: Avec 52% des voix.
0: Ok.
2: De la victoire à Cédric.
0: Oh oui, putain.
2: Eh oui, Cédric. Ah, t'as cru que je faisais de blague.
6: Ah, je croyais, ouais.
2: Et
6: ah,
2: bah non, tu 52-48. Et cette semaine, t'as gagné 49-51.
6: Ouais.
2: Et 52-48.
6: Ouais, ouais.
2: Et ben, c'est deux victoires.
6: Ben, j'espère.
2: Je t'adjuge ta semaine, Cédric.
6: Franchement, merci la famille.
2: La première de cette nouvelle saison.
6: C'est ça, ouais.
2: Première depuis septembre, dis donc. Depuis fin août, même d'ailleurs.
6: Ah ouais, j'ai pas pris une semaine depuis.
2: Non, rien du tout.
6: Ah, ok, d'accord.
0: Non, par contre, t'as bien pris dans le cul au mois de septembre.
6: Ouais, et bah, c'est toi qui l'as dans l'anus, hein, là, toi.
0: Ouais, bah,
2: voilà, si,
0: c'est pour le clash. Merci, avec 2% d'écart, là.
6: Je vous aime, la famille.
0: 4% d'écart.
6: Ça fait plaisir.
0: Mets-toi là dans le cul, tiens, ça te fait bien.
2: Tiens, en parlant de la mettre dans le cul, c'est l'heure d'en trouver Pamela tout de suite. Et oui, elle est là.
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2: Alors, qu'est-ce qu'on a reçu comme photo? Bah tiens, il y en a une bien belle. Là, il s'appelle Alex. Il a envoyé une très très belle photo puisqu'on est allé draguer sur les réseaux.
0: Sexe.
2: Et alors là, qu'est-ce que c'est que ce truc? Qu'est-ce que c'est ce machin? Ça ressemble à quoi, Romano, cette chose? Donc le mec a envoyé sa teub. Hein. Mais elle est très très très spéciale.
6: Bah, elle est toute molle.
0: Bah, déjà, elle est molle et puis elle est.
2: Elle est très vilaine.
0: Mais
2: c'est toi, Marie, qui disait qu'il y a des teubs qui sont horribles.
0: Mais elle est toute
4: fluide,
0: en fait.
4: Celle-ci,
2: elle est monstrueuse. Tu J'aime bien la top de Jeff, Marie.
9: Tiens, Marie, tiens.
4: Bon, il a pas une top, mais j'ai vu des.
9: Son gland, on dirait des fesses. Regarde, il a. Tu sais, il a une raie sur le gland.
4: Mais lui, il a un truc.
9: Il a le gland au cul.
2: Oui, ouais, c'est ça, il a le gland au cul.
4: Non, mais il a un string à l'envers ou quoi, lui, là?
2: Ah, je sais pas ce qu'il a. Ah, ouais, il a un string. Ouais. Ah,
9: celle-là, elle te plaît, Marie? Chelou. À côté du bras.
4: Arrête de me balancer plein de bites dégueulasses.
9: Bah, prends-les. Tiens, ça,
2: là, il y a un beau gosse musclé.
4: Vas-y,
9: prends-les. Filez-les à Cédric.
6: Oh là, non, ça va aller.
9: Oh, c'est pour mon papier peint chez
6: moi. Oui, bien sûr.
2: Et là, un mec est en train de se branler, il s'appelle Toum. Et Toum, il se branle et il a les ongles dégueulasses.
4: Ah, en plus.
2: C'est-à-dire que le mec t'envoie une photo de sa teub déjà pour séduire une meuf. Pas, mais là, t'es là au fait.
9: Bah, évidemment que je suis là. Donc, je suis un petit peu séduire. Triste à cause de la défaite de Romano.
2: Ah, je sais, oui. Il a les ongles tout noirs.
9: Mais en plus, le mec, il bande de moitié mou.
2: Non, il a une petite bite. Oh. Bon, alors, on a
9: allez,
2: les numéros.
9: On les
2: appelle.
9: On commence par Alex.
2: On va commencer par Alex.
9: Alex. Ah oui, c'est l'autre avec sa bite des...
2: Eh ouais.
9: Allô?
10: Oui.
9: Oui, allô, Alex?
10: Oui.
9: C'est Pamela, l'appareil. Comment vas-tu? Pamela des réseaux?
6: Il est parti, Alex.
9: Aïe, aïe, aïe, aïe, aïe.
2: Il avait une voix sensuelle, c'est dommage.
10: Pas mal,
2: ouais, t'es pas mal hein, au niveau de. T'as un peu The Voice.
9: Ouais.
2: Oh, moi j'adore The Voice Kid.
6: Ah oh, non.
9: Allô? Allô?
10: Allô?
9: Oui, bonsoir, c'est Pamela l'appareil. C'est Hamid?
10: Non.
9: Moi je suis humide. Tu vas bien? Allô,
6: c'est pas qui fait la blague.
9: Il a pas compris la blague. C'est, faut pas trop faire du subtil. Faire du basique.
10: 0 6
9: Ah,
2: un autre.
9: Tu as une très belle voix. Tu as une très belle voix, madame. Je me demande s'il n'y a pas une enceinte qui est en train de se casser la gueule dans le studio là, parce qu'elle est extrêmement penchée.
11: Bonjour, vous êtes sur la messe.
9: Alors je regarde ça.
2: Sur qui elle va tomber? Sur Guigui ou sur Marie?
6: Ouais, non, mais elle même tombera sur la gueule. Sur... Allô, allô.
9: Allô. Allô.
6: Eric.
9: Allô, Eric. Je sais que tu es là, Eric. Tu es tapis dans l'ombre, déjà en train de te masturber. Eric.
12: Ouais.
9: Eric, je t'entends. Eric, coquin, tu te fais désirer. Bon, Eric, tu casses les couilles à pas répondre.
2: Voilà, exactement.
9: C'est bon, fait tout le cirque là, au bout d'un moment, tu casses les couilles, mec.
2: T'es un gros relou, Eric. Bon. Qu'est-ce qu'il y a, ta tape, Guigui?
6: J'ai fait des bruits. Je suis devenu une poule.
9: Allô? Allô, Jeff? Jeff? Bon, tu casses les couilles comme les autres, tu veux pas répondre, t'es
6: pas te parler ce soir.
9: Jeff! Allô? Allô? Allô?
2: Putain, encore.
9: Eh, vous me faites chier là ce soir!
6: C'est vrai que...
9: Allez, tous vous faire enculer!
6: Bah alors,
4: détends-toi.
2: Du calme. On parle pas trop parce que.
9: Allô?
10: Oui?
9: Allô, Arnaud?
10: Oui, bonjour.
9: Oui, bonsoir, c'est Pamela l'appareil, comment vas-tu?
10: Ça va et toi?
9: Ben ça va, là j'ai envie de me caresser très fort et très vite.
10: C'est vrai?
9: Et toi?
10: Ah ben écoute, on peut le faire ensemble, hein.
9: Ah ouais? Là, t'es comment là? T'es déjà à poil?
10: Non, je suis dans mon lit, tranquille, là.
9: Ah, là,
10: et toi?
9: Pareil.
10: C'est vrai?
9: Je suis sous ma couette, là, complètement nu.
10: Ah ouais, t'es comment toi?
9: Ah ben là, je suis allongé dans mon lit.
10: Tu te caresses un peu là?
9: Ah ouais, je suis en train de me caresser ma petite chatte là.
10: C'est vrai, et comment ta petite chatte?
9: Bah oui, pilée devant, un peu plus longue sur les côtés. Des belles petites lèvres bien roses.
10: J'aimerais bien les lécher.
9: Ah bah vas-y, te gêne pas.
10: C'est vrai, t'as envie? Ah ouais, putain, je te fais un petit fito là.
9: Ah ouais, vas-y.
10: Oh, j'ai envie de te lécher, là. J'ai envie de te faire un gros cuni.
9: Ah, bah vas-y, lèche-moi.
10: C'est vrai, t'aimes ça?
9: Ah, ouais, j'adore me faire lécher.
10: C'est vrai?
9: Ah, tu pousses jusqu'à l'anus.
10: Ah, ouais, putain, j'adore l'anus aussi.
9: Ah, bah tant mieux.
10: C'est vrai, retourne-toi, j'ai envie de te lécher le cul un peu, là.
9: Ah, si tu veux que je me cambre un petit peu, je me mets à quatre pattes.
10: Ah ouais, mais t'inquiète, tiens, cours-toi le bruit. Ah ouais, comme toi.
12: Ah, et toi là, t'es en train de bander bien comme il faut là.
10: Ah putain, je suis en train de branler, là. Putain, je suis tout dur. Ouais.
12: Ah
10: ouais,
12: vas-y, branle-toi bien fort. Hein. Surtout, ah, te retiens pas, c'est pas grave.
10: Ok, ah, ça marche.
12: Vas-y.
10: Ah, j'ai envie de te lécher le cul si t'aimes ça. Écarte-toi un peu pour moi.
12: Moi, j'écarte, oui.
10: Ah ouais, vas-y, écarte.
12: Régale-toi.
10: Ah oh, putain, j'ai mes lèvres dedans là.
12: Ah, moi, je suis en train de me doigter bien comme il faut, là.
10: C'est vrai? Oh. Oh, putain, moi, je te lèche le cul, j'adore ça. Oh. Oh, putain, bien profond, avec ma langue bien profond pour toi. Oh. Ah, ouais. Mmh. Oh, putain, vas-y, doigte-toi aussi à fond.
12: Oh, vas-y, je me dois ta...
10: Oh. Oh, ouais, vas-y, encore, non?
12: Oh, attends, je te...
10: Oh. Oh, c'est quoi ce bruit? J'adore ça.
12: Ah, oh, c'est mon petit trou du cul.
10: Ah ouais, vas-y, pète, j'adore, encore.
12: Ah
10: oh. Oh ouais.
12: Ah, oh, vas-y, branle-toi.
10: Ah oui, vas-y, encore.
12: Oh. Ah,
10: ah oui.
12: T'entends ma vulve?
10: Ah, j'adore.
12: Allez, vas-y, faut que tu craches maintenant, là.
10: Ah ouais, vas-y.
12: Allez, vas-y.
10: Ouais.
12: Vas-y. Oh. Vas-y.
10: Ah oui.
12: Ça y est. Allô?
10: Ouais.
12: T'as craché? Allô? Oui. Ah oui, il a craché.
2: Il a craché, c'est pas craché.
4: Il raccroche.
12: Il a craché, c'est pas
2: T'as pas entendu la voix à la fin?
4: C'est vrai que dès qu'il jouisse, ça raccroche.
2: Oui, bah lui, on a fait jouer avec
12: ça. Ah, des fois, Yonaï parle un peu derrière. Vas-y, 2-3 secondes. Non, mais Yonaï dit merci. Merci, madame.
2: Non, lui, pas merci.
5: Vas-y, pète.
4: Pète,
5: ça m'excite.
2: Donc, l'autre, il s'imaginait le nez dans ton cul et tu lui pètes à la gueule et il est content.
5: Ah, il est heureux comme tout.
2: Et bien, voilà une soirée qui se termine bien. Allez, on vous laisse vite avec la nocturne. C'est 100% rap français comme tous les vendredis. Et c'est Fred que vous allez retrouver. Bah oui, comme chaque vendredi soir, profitez bien. 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
4: Ouais,
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4: C'est
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5: Ouais.
2: On vous souhaite un bon week-end. Éclatez-vous.
4: Passez bon week-end, prenez soin de vous.
2: Exactement, passez bah, du bon temps. Restez sur Skyrock.
5: Ouais.
2: Lundi matin, on se réveille avec vous dans le morning dès 6h. Des bisous. Ouais.
5: Bonne nuit.
4: Gros bisous.
2: À lundi. Ciao. Yes.
5: Ciao. Ciao.
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1: Et c'est parti, coup d'envoi de la nocturne 100% rap français comme chaque vendredi soir. Une nocturne chargée avec dans un premier temps beaucoup de nouveautés, notamment ISS qui était invité de Planète Rap cette semaine entre 20h et 21h. Nouveau son de Nino avec la rafleuse grosse.

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1: C'est la nocturne 100% rap français, je vous l'ai promis. Le morceau maintenant qu'on va écouter, c'est celui de Ninho avec la rafleuse. Bracelet. Dans la nocturne 100% rap français, nouveauté.

0: C'est la nocturne de Planète Rap. Volcano sur la lune. De retour avec des nouveaux sons pour Sur la lune. On en écoutait un extrait à l'instant. Volcano dans la nocturne 100% rap français. Voici Monsieur Bex. Soul.
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0: 14 octobre, au Zénith de Paris, hommage à Calbo, il sera la Bex, bien sûr.
3: Ciel Montmardi.

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0: Peace and Love.
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0: RK aussi est de retour, Top Boy 2. Ça, ça balance.

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2: Bon, j'ai coupé un peu rapidement. Je vous laisserai plus long la prochaine fois. Ou alors si vous écoutez la nocturne, la Mobi Radio la nocturne, il est disponible le morceau dans la playlist. Voici Many Men. C'est pas 50, c'est Codes qu'on écoute maintenant dans la nocturne 100% rap français. Nouveauté.

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0: nocturne de Planète Rap. Bat Bat Mouska, la faille dans la nocturne. Vous êtes
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0: Merci. On dit pas assez merci. Vous aussi l'a compris. Il en a fait un morceau. Le morceau s'appelle Merci. Merci à tous d'être dans la nocturne ce soir. Merci. Merci.

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0: de 100% rap français. Il y a bientôt le jubilé hein, de Fianso. Loupez pas ça, hein. À Bercy, on en reparlera bien évidemment. C'est la nocturne 100% rap français des nouveautés. Hommage à Prince Wally qui se prépare aussi.
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0: La Guy, avec des gains. Hein, pour tous ceux qui croient encore quelque chose avec la Guy, il y a des gains. On vous l'a dit déjà. Il y a des gains.

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0: Lucky de Berriz avec ZZ. Déconnecté à l'instant dans la nocturne.
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0: Ice, l'MC de retour, nouveau projet. La tortue gagne toujours la course. Possible. Voici Ragnar dans la nocturne, c'est des nouveautés.

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0: La Mumu à l'instant.
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0: Sursautez pas si vous écoutez La Nocturne dans la voiture. Il n'y a pas la Mumu derrière, tout va bien.
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0: Voici Davodka. La
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0: French Connection partie 3, Timar dans la nocturne. Dans quelques minutes, on rendra hommage avec quelques morceaux à Prince Wally qui nous a quitté beaucoup trop tôt la semaine dernière, le week-end dernier. Et puis après on partira à destination l'année 1994 pour les classiques de la nocturne. Ah ouais, 1994. Il y en a plein qui vont découvrir des sons.
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0: Mais juste avant, un petit coup de balle trap. Léo SVR. Dans la nocturne 100% rap français.
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1: Balotelli à l'instant dans la nocturne 100% rap français. Prince Wally à l'honneur. N'hésitez pas à aller streamer, à aller écouter.
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3: Hé, hey, Bouscapé, où t'en es pour les gonzesses? Eh, tu t'en as fait une, ça y est?
4: Ah non, pas encore.
3: Ah, t'es nul.
4: Ah, Angelica, elle me rendait dingue, cette fille.
5: Et alors, Bouscapé, toujours avec tes photos?
4: En plus d'être sublime, c'était la seule qui couchait.